Ferisikiye ari Ferisikiye blessi Assoupli ce qui est raide, réchauffe ce qui est froid, renvoie ce qui est faussé. À tous ceux qui ont la foi et qui en croient se confient.

auditrices et auditeurs de la Radio Nationale Catholique, amis de l'émission, bonjour. Vendredi 14 avril 2026, alors qu'il est exactement 0h45 en temps universel, c'est avec grand plaisir que, par la magie des ondes, nous communions avec vous pour le compte de l'émission Confidence, votre magazine éducatif qui a lieu tous les vendredis en 15. À cet effet, nous avons à la manipulation technique Monsieur Lance Bakayoko et au microphone le berger Evrad Boukwasi. À cette très très bonne position radiophonique, on se dit à tout à l'heure pour la suite avec C'est maintenant de Loma Sadraf.

0: Oh, regarde, regarde, regarde, c'est maintenant que mon histoire va s'écrire. Va s'écrire. Ce que vous voyez là.
1: Alors, désolé pour le petit retard accusé. Nous savons que cette émission a pour habitude de démarrer autour de 0h20 parce qu'elle se tient dans le carnaval de 0h20 jusqu'à 3h55. Mais tenez-vous bien, le Saint-Esprit nous a donné ce rendez-vous matinal pour glorifier Jésus au cœur de notre vie. C'est pourquoi je dis à quelqu'un, on va vivre un moment intense de gloire, d'adoration, de louange à Jésus ressuscité. Merci Seigneur pour ce temps de communion. Merci pour ton sang qui nous protège contre toute représailles. Merci pour ton esprit qui nous commande. Merci pour ce moment intense et dense d'intimité avec toi. Merci Seigneur.

Au menu, nous aurons tout à l'heure à prier avec quelques psaumes, quatre psaumes avec lesquels nous allons passer du temps. Et après la méditation des quatre psaumes, nous aurons un temps de partage de la parole et tout se fera à cheval avec une belle plage musicale.

0: Oh, pour faire pour ça, est-ce qu'il peut dire avec moi? C'est maintenant que mon histoire va commencer.
1: Alors, je voudrais saisir cette opportunité pour dire à quelqu'un qui m'écoute, il n'est pas encore tard. C'est maintenant que les choses tant espérées, les choses tant attendues vont commencer avec toi. Je ne sais pas qui t'a sous-estimé, je ne sais pas qui t'a moins considéré, mais je sais une chose, c'est que la Bible dit qu'il y a un temps pour tout. Un temps où on te sous-estime, un temps où on te dévalorise, un temps où on te rabaisse, mais un autre temps où Dieu, dans toute sa miséricorde, choisit de te localiser. Il choisit de te retirer de la poussière. Il choisit de te nettoyer. Il choisit de t'habiller à nouveau. Il choisit de te repositionner, de te présenter à la face de ceux qui t'avaient humilié, comme pour dire « le voici ». La voici. Hier, vous n'aviez pas connu sa valeur. Et moi aux yeux de qui elle a du prix, moi aux yeux de qui il a du prix, je l'ai récupéré. Je l'ai lavé par le sang de Jésus. Je l'ai lavé par le sang de Jésus. Je l'ai revêtu d'un nouveau habit. Waouh. Il dit, le voici, la voici. C'est maintenant que ça commence. Je dis à quelqu'un, réunis toutes les forces qui te restent. Reprends courage et regarde à Jésus ressuscité et dis-lui merci ce matin avec nous. Par la magie des ondes, dis-lui merci. Parce que quelque chose de nouveau va naître en toi au cœur de cette nuit. Quelque chose de nouveau va commencer dans ton existence au cœur de cette nuit. Pour la gloire de Jésus ressuscité et pour ton plein épanouissement. Frères et sœurs, tu es trop bien positionné. RNC, il n'y a pas de leader. C'est maintenant.

Normalement, au terme de l'émission, vous aviez la possibilité d'appeler, appeler comme son nom l'indique, émission Confidence. Mais aujourd'hui, on appellera. On donne notre connotation, notre couleur à l'émission. Frères et sœurs, le Saint-Esprit nous met à cœur. On passera un bon temps. Un bon temps avec le Seigneur. Il veut nous équiper. Il veut nous renforcer pour quelque chose de nouveau. On s'excuse, on ne pourra pas appeler quelque chose de nouveau à l'émission Confidence pour la gloire de Dieu.

Ouais, je dis à quelqu'un qui m'écoute, c'est maintenant. Maintenant, dans ce mois d'avril, le Saint-Esprit a convaincu. Avril 2026, le Saint-Esprit convainc. C'est maintenant, frère. C'est maintenant, sœur. À condition que ton cœur reste ouvert à l'action de Jésus ressuscité. C'est maintenant. À condition que tes regards restent fixés sur Jésus ressuscité. C'est maintenant. À condition que tu aies avec toi le nom qui est au-dessus de tout nom. Le nom qui est au-dessus de tout nom. Ce nom-là, quand tu l'as, frère, sœur, c'est plus qu'une clé. Une clé qui ouvre toutes les portes. Oh, c'est maintenant, s'il te plaît. Pâques 2026 n'est pas n'importe quel événement. Pâques 2026 renferme beaucoup de choses. Et ce matin, il t'a donné rendez-vous par la magie des hommes. Un canal puissant, la RNC, par lequel il veut te rejoindre ce matin pour te dire que tu n'es pas n'importe qui. Pour te dire que tu n'es pas n'importe qui. Il y a quelque chose en toi qu'on ne voit pas. Il y a quelque chose en toi dont toi-même tu n'as pas connaissance ou conscience. Mais lui, il sait ce qu'il a enfoui en toi. Il sait ce qu'il a déposé en toi comme potentiel. C'est maintenant, frère. C'est maintenant, sœur, que les choses vont commencer. Oublie ton passé. Oublie ton passé. Oublie-le. Comment tu l'as vécu, ça importe plus à Jésus-Christ. Mais c'est comment tu vas commencer à vivre, c'est ce qui intéresse à Jésus. Dis à tes pensées, s'il te plaît. Dis à tes paroles, s'il te plaît. Dis à tes actions, tes actes, actions, s'il vous plaît. S'il vous plaît. Aidez-moi. C'est maintenant.

Ouais, j'ai envie de dire, lève les mains de là où tu es, chante avec nous ce cantique prophétique. Chante avec nous, laisse la joie monter dans ton cœur. Laisse la joie sortir de ta bouche. Exprime une reconnaissance à Jésus. Dis-lui merci, dis merci à Jésus-Christ. Il lui a plu de se donner pour toi. Il lui a plu de se donner pour moi. Il lui a plu de se donner pour nos enfants, nos épouses, nos époux. Il lui a plu de se donner pour notre nation et pour nos frères les hommes. Même pour nos ennemis, il lui a plu de se donner. Ouvre la bouche. La Bible dit que c'est de l'abondance du cœur que la bouche parle. Laisse la joie descendre dans ton cœur, dans le tréfond de ton cœur, afin que cette joie s'extériorise par la louange. La louange parlée. Dis merci. Merci à Jésus-Christ. C'est maintenant.

0: Oh, pour faire pour ça, est-ce qu'il peut dire avec moi? C'est maintenant que bon soir.
1: Le premier psaume, toujours dans cette lancée, dans cette même optique, avec lequel nous aurons à prier, c'est le psaume 139. On va le plier en deux temps. On le pliera en deux temps, ça sera pour tout à l'heure. Frère, sœur, reste scotché à cette bonne position radiophonique. Il y a quelque chose que mon Dieu veut faire pour toi ce matin. Et nous a convoqués pour nous rappeler combien de fois à ses yeux nous avons dû prier. Il nous a appelés ce matin pour nous rappeler combien de fois nous coûtons à ses yeux. Non seulement nous faire ce rappel, mais nous équiper par sa parole afin que cette nouvelle phase de notre existence parle d'elle-même. Merci Seigneur.
0: Je vous dis merci de m'avoir rejeté. Oh, je ne vais pas passer par vos échecs.
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0: Je ne vais passer par vos jugements.
3: C'est le chemin.
0: Pour que Dieu m'élève.
3: Il fallait.
0: Il faut que Pénina se marque de Anne. Pour que Anne puisse avoir sa miel. Ce sont les méprisés qui ont sa miel.

Relève les mains de là où tu es et continue de lui exprimer ta reconnaissance. Je dis à quelqu'un hier, la maladie ne t'a pas emporté, ça ne sera pas aujourd'hui. Je dis à quelqu'un hier, le chômage t'a pas conduit au suicide, ça ne sera pas aujourd'hui. Je dis à quelqu'un, les moqueries, les railleries ne t'ont pas maintenu pour toujours bas de l'échelle. Hier, c'est pas aujourd'hui. S'il te plaît, ouvre ton cœur à Jésus et laisse le découragement. Laisse l'abattement disparaître parce que c'est maintenant que quelque chose va commencer. Non seulement pour toi, mais avec toi. Ta venue sur cette terre, ton pèlerinage terrestre n'est pas vain. Ta venue n'est pas vaine. Ton pèlerinage n'est pas vain. Il y a une mission que Dieu et à rattacher. Merci, Dieu de grâce et de gloire. Ce matin, au travers des psaumes, Dieu va nous rappeler. Au travers de sa parole, il nous aidera à prendre nos responsabilités pour l'avancée de son royaume. Ah, c'est maintenant. Lève les mains de là où tu es et exprime-lui ta reconnaissance ce matin. Rendez-vous divin, c'est pour les vainqueurs, c'est pour les champions. Tu es champion, je le suis. Ayada Rasatayades. Merci pour ce matin.

0: Merci.
1: Oh, merci Éternel. Merci Éternel. De là où tu es, tu vas prier avec moi le psaume 139. Je le disais tantôt, on va le prier en deux temps. On va prier du verset 1 jusqu'au verset 35, dans, verset 13 dans un premier temps. Et juste après une belle plage musicale, nous reviendrons pour les versets 14 jusqu'au verset 24. Ah, prie avec moi. Tu peux te mettre à genoux à toi, genou. Tu peux te coucher, couche-toi. Tu peux te tenir debout, tiens-toi debout. Pourvu que ton cœur et ton âme soient d'accord avec ce qui sortira de ta bouche. Ah, dis avec moi, Éternel. Dis avec moi, Éternel. Éternel. Yahweh Rapha. Éternel El Lion. Éternel Yahweh Nissi. Éternel Yahweh Roi. Éternel Adonai. Tu me sondes et tu me connais. Tu sais quand je m'assieds et tu sais quand je me lève. Éternel, tu pénètres de loin ma pensée. Tu sais quand je marche et tu sais quand je me couche. Éternel, tu pénètres toutes mes voies. Car la parole n'est pas sur ma langue que déjà, ô Éternel, Dieu qui sait tout, Dieu qui voit tout, Dieu qui entend tout, tu la connais entièrement. Tu m'entoures par derrière et tu m'entoures par devant. Quel avantage pour moi de savoir que toi, Dieu, l'Éternel des armées, quel avantage pour moi de savoir que Dieu, toi, Yahweh Nissi, l'Éternel ma bannière, l'Éternel ma protection, quel avantage pour moi de savoir, moi que les hommes sous-estiment, moi que les hommes ne considèrent pas, moi que les hommes dévalorisent, quel avantage pour moi de savoir que tu m'entoures par derrière. Quel avantage de savoir que tu m'entoures par devant. Éternel, Éternel, et tu mets ta main sur moi. Quel avantage, quel honneur. Ta main, toi le grand Dieu. Ta main, toi le puissant Dieu. Ta main, toi qui appelles à l'existence ce qui n'existe pas. Toi qui crées à partir de rien. Quel avantage pour moi. Quelle joie pour moi de savoir que, Éternel, tu mets ta main sur moi. On poursuit le psaume. Tu dis toujours avec moi. Une science aussi merveilleuse est au-dessus de ma pensée. Elle est trop élevée pour que je puisse le saisir. Où irais-je loin de ton esprit? Où irais-je loin de ton esprit? Et où fuirais-je loin de ta face? Je n'ai nulle part où aller. Si je monte aux cieux, tu y es. Si je me couche au séjour des morts, t'y voilà. Si je prends les ailes de l'aurore et que j'aille habiter à l'extrémité de la mer, là aussi ta main me conduira et ta droite me saisira. Je ne peux pas être égaré, je ne peux pas me perdre, je peux commettre des erreurs, je peux commettre des fautes, je peux commettre des iniquités. Seigneur, parce que pécheur je suis né, pécheresse je suis né, mais je sais une chose, c'est que si je prends les ailes de l'aurore et que j'aille habiter à l'extrémité de la mer, là aussi ta main me conduira, elle ne me laissera pas. Ta main qui est sur moi me conduira, ta main qui est sur moi me rattrapera, ta main qui est sur moi m'aidera à moins te faire mal, et ta droite me saisira. Si je dis, au moins les ténèbres me couvriront, la nuit devient lumière autour de moi. Même les ténèbres ne sont pas obscures pour toi. La nuit brille comme le jour, et les ténèbres comme la lumière à tes yeux. C'est toi, toi, qui as formé mes reins. C'est toi qui m'as tissé dans le sein de ma mère. Tu me connais. Mon père ne me connaît pas mieux que toi.

mais qu'on soit est d'une beauté qui ne dit pas son nom. Je sais que tout ce que ta main enfante est d'une splendeur sans précédent. C'est toi qui as formé mes reins, qui m'as tissé dans le sein de ma mère. Nous finissons la première partie et nous reviendrons tout à l'heure pour la seconde. Merci Seigneur. Continue à lui dire merci simplement le temps qu'on revient tout à l'heure pour la dernière partie de ce psaume 139. Quel psaume merveilleux!

Merci au Dieu infiniment grand. Merci à celui qui s'enveloppe de lumière comme des manteaux. Merci à celui qui étend les cieux comme un pavillon. Merci à celui qui forme le fait de sa demeure avec les eaux. Merci à toi. Merci à toi, roi des rois. Merci à toi, Dieu tout-puissant. Garde ta royauté. Tu es descendu à la croix pour sauver l'humanité. Que mes paroles te soient agréables, Père. Que mes paroles te soient agréables, Papa. Merci.

Nous prions avec le psaume 139, la deuxième partie, avec cette belle mélodie de reconnaissance. Nous prions le Dieu de nos pères et nous rappelons ce que nous sommes à ses yeux. De là où tu es, tu diras avec moi: je te loue, Éternel, le Dieu de mes pères, Abraham, Isaac et Israël, je te loue. Je te loue en ce matin du 17 avril 2026. Je te loue, je te rends grâce. Je te loue, la raison principale pour laquelle je te loue au cœur de cette nuit. Je te loue de ce que je suis une créature si merveilleuse. Ta parole dit, psaume 139, verset 14. Frère, dis ça avec moi. Sœur, dis ça avec moi. Je te loue de ce que je suis une créature si merveilleuse. Je suis merveilleuse. Dis ton nom, dis tout ton nom de là où tu es. Dis tout ton nom. Dis-moi, dis ton nom, dis tout ton nom. Dis-moi, fais comme moi. Evrad Brukwasi, je te loue ce matin. De ce que je suis une créature si merveilleuse. La maladie veut me faire croire le contraire. Le célibat veut me faire croire le contraire. Les moqueries veulent me faire croire le contraire. La situation sociopolitique veut me faire croire le contraire. Ce que mes yeux voient, ce que mes oreilles entendent, veulent me faire croire le contraire. Mais ce matin, je m'accorde avec ta parole. Et je dis, je te loue, papa, les mains levées vers le ciel. Je te loue de ce que

0: Je suis une créature si merveilleuse. Je ne suis pas n'importe qui. Je ne suis pas n'importe qui, comme on veut me le faire croire. Je ne suis pas n'importe qui, comme on ne cesse de me le rabâcher à l'oreille. Je ne suis pas n'importe qui. J'ai des défauts, j'ai des imperfections, je sais, je reconnais. Mais ce matin, je confesse et je déclare selon ta parole que je ne suis pas n'importe qui. Je te loue de ce que je suis une créature si merveilleuse, une personne exceptionnelle, une personne mise à part. Je te loue de ce que je suis une créature si merveilleuse. Dis avec moi. Je te loue de ce que je suis une créature si merveilleuse. Tes œuvres sont admirables et mon âme le reconnaît bien. Plus que mes lèvres, mon âme le reconnaît bien. Plus que mon corps, mon âme le reconnaît bien. Plus que tout, plus que mon argent, plus que mon foyer, mon âme le reconnaît bien. Mon corps n'était point caché devant toi. Ce corps qu'on vilipende, ce corps qu'on insulte, ce corps qu'on veut déformer, ce corps-là, mon corps n'était point caché devant toi. Lorsque j'ai été fait dans un lieu secret, Seigneur, ce qui tient à cœur, c'est dans le secret qu'on le commence. Merci de m'avoir commencé dans le secret, tissé dans les profondeurs de la terre. La terre, je te salue, créature de Dieu. Merci de t'associer à moi pour mon expression dans son fond et dans sa forme. Quand je n'étais qu'une masse informe, quand je n'étais qu'une masse informe, tes yeux, ô papa, le voyaient. Et sur ton livre, mes joues étaient toutes inscrites. Les joues que je devais passer sur cette terre est inscrit dans ton livre. Alors que personne ne m'avait encore vu, tes yeux me voyaient. Et tu savais combien de temps sur cette terre je passerai. Je te loue, je te rends grâce. Car les jours qui m'étaient destinés, tu les connaissais avant qu'aucun d'eux n'existe. Que tes pensées, ô Dieu, me sont impénétrables. Que le nombre en est grand, car je crois que sous ton regard de protection, je ne quitterai pas de façon précoce cette terre, mais je serai une personne accomplie. Je serai une personne totalement accomplie au soir de ma vie. Il n'est pas encore tard. C'est pourquoi je te rends grâce. Que tes pensées, ô Dieu, me sont impénétrables. Or, si je compte ces jours que tu en réserves pour moi, elles sont plus nombreuses que les grains de sable. Je m'éveille et je suis encore avec toi. Ô Dieu, puisses-tu faire mourir le méchant. Ô Dieu, puisses-tu faire mourir la maladie qui me ronge, le découragement qui veut me maintenir au bas de l'échelle, la stérilité, l'influence négative que subissent mes enfants. Merci. La méchanceté des hommes, ô Dieu, puisses-tu faire mourir le méchant. Homme de sang, éloignez-vous de moi. Homme de sang, éloignez-vous de moi. Homme de sang, quel que soit votre nom. Homme de sang, quelles que soient vos âmes. Homme de sang, quels que soient vos mots d'opération. Éloignez-vous de moi. Moi qui suis une créature si merveilleuse, éloignez-vous de moi. Moi dont Dieu connaît le nombre de mes jours à passer sur cette terre des hommes, éloignez-vous de moi. Fatigué, je le suis. J'ai besoin d'un nouvel entourage. J'ai besoin de nouvelles personnes autour de moi. Éloignez-vous de moi. Éloignez-vous de moi. Éloignez-vous de moi. Ils parlent de toi d'une manière criminelle. Ils prennent ton nom, ô Dieu, pour mentir. Eux, tes ennemis. Éternel, n'aurais-je pas de la haine pour ceux qui te haïssent? du dégoût pour ceux qui s'élèvent contre toi. Je les hais d'une parfaite haine. Ils sont pour moi des ennemis. Sonde-moi, ô Dieu, et connais mon cœur. Psaume 139. Éprouve-moi et connais mes pensées. Regarde, Seigneur, toi qui sais toutes choses d'avance. Regarde, Dieu trois fois saint, si je suis sur une mauvaise voie. Regarde, si je fais de mauvais choix, et conduis-moi sur la voie de l'éternité. Par ta grande miséricorde, conduis-moi sur la voie de l'éternité, là où tu m'attends.
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Que de reconnaissance à toi, Dieu de nos pères Abraham, Isaac et Israël, Dieu de mon père Ruben Manawa. Rien que action de grâce à toi au cœur de cette nuit, parce que tu es exceptionnel et pour nous et pour les autres. Bien-aimés frères et sœurs, je rappelle à tous ceux, toutes celles qui nous prennent en cours, que nous sommes à l'émission Confidence depuis le studio Jean-Paul II de la Radio Nationale Catholique. Nous sommes en direct et pour communier avec le ciel. Alors à cette bonne position radiophonique, restez scotchés et nous sommes ensemble jusqu'à 3 heures pour la gloire de notre Dieu et pour notre édification. Béni soit le nom de notre Dieu. Nous venons de finir avec le psaume 139. On va prier tout à l'heure avec un autre psaume dans cette même optique, qui est le psaume 8, qui parle pratiquement de la même chose. Frères et sœurs, nous ne sommes pas n'importe qui. On vient de Dieu. On a été conçu par Dieu. Les choses veulent nous faire croire le contraire. Mais ce matin, on donne du tonus à notre foi, parce qu'à l'école de Dieu nous sommes. On donne du tonus à notre foi, parce qu'aux origines nous retournons. Il s'appelle Dieu. Il s'appelle Dieu. Que toute la gloire lui revienne. Il s'appelle Dieu.

Je ne peux que te dire merci ce matin, Jésus-Christ, quand je pense à ta résurrection qui apporte un plus à mon existence. Quand je pense à ta résurrection qui apporte de la couleur à ma vie, je ne peux que te dire merci ce matin. Tu es exceptionnel, Jésus-Christ. Tu es exceptionnel dans la vie de mon frère. Tu es exceptionnel dans la vie de ma sœur à l'écoute. Et tu feras des choses exceptionnelles partant de cet instant. Tu es fidèle. Tu es ressuscité. Et cette résurrection va déteindre sur toute notre existence pour ta gloire et pour notre épanouissement. Seigneur, hier nous avions connu des Pâques. Hier nous avions connu des temps de carême, des temps de Pâques, des temps de joie. Mais Seigneur, en cette année 2026, nous avons cette conviction que les choses ne seront plus les mêmes. Nous avons cette conviction que les choses prendront une autre tenue. Et Seigneur Jésus, nous te disons grand merci. Hier reste derrière nous. Le maintenant est façonné par toi. Et notre avenir va laisser un héritage à notre génération. Tu es Dieu, Jésus-Christ, merci pour ce nouveau départ. Merci pour ce commencement nouveau. Merci Jésus-Christ. Frère, je t'invite à croire en toi. Sœur, je t'invite à croire en toi. Découvre-toi. Ne laisse pas ce qui est extérieur. Tu es ce que Dieu a mis en toi. Parce que c'est là le plus important. La Bible dit, le chien qui vit, il vaut mieux qu'un lion qui est mort. Qu'on te traîne comme on veut. Qu'on te traite comme on veut. Qu'on te pousse comme on veut. Obadazaya. Le plus important, c'est que tu en vis, mais ne reste pas seul. Il faut avoir avec toi celui qui a le nom au-dessus de tout nom. C'est alors que, avec assurance, avec succès, tu vas continuer ta marche pour sa gloire. Il aime se glorifier façon Jésus-Christ. Ah, il a choisi ta vie, il a choisi ma vie pour se glorifier. Nous ne sommes pas n'importe qui. C'est pourquoi tu lui dis merci avec moi. Tout à l'heure, on ira avec le psaume 8. Le psaume 8. On va continuer à lui dire merci avec le psaume 8 et rappeler à notre intérieur qu'il n'est pas n'importe qui. Rappeler au monde extérieur qui veut nous distraire que nous ne sommes pas n'importe qui. Il s'appelle Jésus-Christ. Et sa vie, il l'a donnée pour nous. Ça veut dire qu'on n'est pas n'importe qui. Ce qui a de la valeur, est-ce qu'on paye très cher? Il a payé très cher notre existence, parce que notre existence a de la valeur. Ah, merci, merci, merci Jésus-Christ. Merci Jésus. Merci Jésus. Merci Jésus. Ouais, continue de dire merci à Jésus.

Oui, Jean pouvait dire, maintenant, mes yeux t'ont vu. Hier, mes oreilles entendaient parler de toi. Mais maintenant, que quelqu'un dise avec moi, maintenant, mes yeux t'ont vu. Frère, hier, d'autres ont rendu témoignage parce que Dieu était passé dans leur vie. Mais maintenant, mon œil t'a vu. 2026, oh Jésus-Christ, mon œil t'a vu. Nous ne sommes qu'aux 4 mois et nous reste encore 8 mois. Jésus-Christ, tu es capable de tout. Maintenant, mes yeux t'ont vu et mes yeux te voient. Ils te verront davantage parce que tu passeras aussi et ton passage restera dans mon existence ce qu'on appelle signe, miracle et prodige. Merci Jésus-Christ.

De là où tu es, lève-toi et sors de ton tombeau. De là où tu es, lève-toi et sors de ta tristesse. De là où tu es, lève-toi et sors de tes angoisses. Lève-toi, sors de ta maladie. Esquisse des pas à l'honneur de Jésus ressuscité, parce qu'il est fidèle. Fais un effort, sans déranger qui que ce soit, fais un effort. Exprime ta joie. Que ton cœur et ton âme soient d'accord avec ce que tu entends, avec ce que tu as dit de ta bouche. Oh, que tout soit d'accord avec toi la terre pour célébrer Jésus-Christ. Je ne sais pas, mais 2026 est exceptionnel, elle est particulière. Dans son programme, c'est quelque chose de nouveau qu'il veut commencer avec toi. Mais la balle est dans ton camp.

Oui, regarde à tout ce qui est adversaire, sinon adversité, puis regarde, il ne peut me laisser, il ne peut m'abandonner parce qu'il est fidèle. Regarde à la maladie, dis-lui. Regarde au chômage, regarde au célibat. Regarde tout ce qui peut être cause de tristesse dans ton existence. Et dis, il ne peut me laisser. C'est vrai, il a laissé, c'est arrivé. C'est vrai, je vis ça, je traverse ça. Mais il ne peut me laisser parce qu'il est fidèle. Et il me connaît à ma juste valeur. Il connaît mes forces. Il connaît mes faiblesses. Je veux lui exprimer ma reconnaissance. Je veux déclarer que ce Dieu-là, il ne peut pas me laisser. Il ne peut me laisser. Au nom de sa miséricorde et de sa fidélité, il ne peut me laisser. Il a son livre de souvenirs. Il voit, ne serait-ce qu'un seul jour, je fais quelque chose pour l'avancée de son œuvre.

0: Dans ce monde, chacun a son père.
1: On va prier avec le psaume 8, le deuxième psaume, comme annoncé, avec lequel nous allons prier. Tu dis avec moi, Éternel, notre Seigneur, que ton nom est magnifique sur toute la terre. Que ton nom est magnifique sur ma terre natale. Que ton nom est magnifique sur ma terre natale. Ta magnificence qui se répand sur ma terre natale me libère de tout ce qui est malédiction héréditaire, de tout ce qui est influence négative liée à mes origines. Éternel notre Seigneur, que ton nom est magnifique sur toute la terre. Sur ma terre natale, que ton nom est magnifique. Que ton nom qui est au-dessus de tout nom est magnifique. Parce qu'il descend sur ma terre natale. Il renouvelle les fondements et fondations de ma vie, de mon existence. Que ton nom est magnifique sur toute la terre. Sur toute la terre de la Côte d'Ivoire, que ton nom est magnifique. Ta majesté s'élève au-dessus des cieux. Ta grande majesté, elle s'élève au-dessus des cieux. Par la bouche des enfants et de ceux qui sont à la mamelle, tu as fondé ta gloire pour confondre tes adversaires, pour imposer silence à l'ennemi et aux vindicatifs. Quand je contemple les cieux, ouvrage de tes mains, la lune et les étoiles que tu as créées, qu'est-ce que l'homme, qu'est-ce qu'Evrad, mets ton nom, qu'est-ce que l'homme, qu'est-ce qu'Evrad, qu'est-ce que Lima, qu'est-ce que Marie-Emmanuel, qu'est-ce qu'Excel, qu'est-ce qu'Onel, qu'est-ce qu'Angeline, qu'est-ce que l'homme. Qu'est-ce que mon frère qui m'écoute? Qu'est-ce que ma sœur qui m'écoute? Qu'est-ce que l'ancien Bakayoko? Qu'est-ce que l'homme pour que tu te souviennes de lui? Et le fils de l'homme pour que tu prennes garde à lui? Tu l'as fait de peu inférieur à Dieu et tu l'as couronné de gloire et de magnificence. Tu m'as fait, moi Evrad. Dis ton nom, dis ton prénom. Tu l'as fait. Moi, Evrad, tu m'as fait. Tu nous as fait de peu inférieurs à Dieu. Et tu nous as couronnés, de gloire et de magnificence. Alors qu'on n'était même pas encore venu sur la terre des hommes. Alors qu'on ne pensait pas encore à nous dans le commun des mortels. Mais toi qui, à ta ressemblance, à ton image et selon ta ressemblance, nous as fait, Seigneur, tu nous as couronnés de gloire et de magnificence. Cette gloire-là, cette magnificence, Seigneur, rien ne viendra les ravir, rien ne viendra les ternir, parce que ta miséricorde rendra davantage nos vêtements blancs et ton huile ne tarira pas sur notre tête. Au contraire, elle se renouvellera. Elle brisera le joug qui est sur notre vie. Elle nous enseignera les bonnes choses à pratiquer, les bonnes paroles à prononcer, les bonnes pensées à entretenir. Oh Seigneur, et elle nous protégera. Seigneur, tu nous as fait de peu inférieur à toi Dieu. Et tu nous as couronnés de gloire et de magnificence. Pourquoi ne pas te dire merci ce matin? Pourquoi ne pas te célébrer ce matin? Pourquoi ne pas élever ton nom ce matin? Seigneur, que ton nom soit béni. Tu lui as donné la domination. Tu m'as donné la domination. Tu as donné à mon frère à l'écoute. Tu as donné à ma sœur à l'écoute la domination. La domination sur le célibat. la domination sur le découragement, la domination sur la maladie, la domination sur l'amour précoce, la domination sur la dette, la domination sur la pauvreté, la domination sur les liens héréditaires, les liens maléfiques, la domination sur la sorcellerie, la domination sur les cultes, la domination sur les trucs occultes, la domination, Seigneur, sur les justices des hommes, la domination sur l'ingratitude des hommes, la domination sur l'égoïsme des hommes, la domination sur, Seigneur, les rumeurs. Tu nous as donné la domination sur tout ce qui a tendance à nous siphonner, sur tout ce qui a tendance à nous maintenir au bas de l'échelle. Ta domination sur l'échec sous toutes ses formes, ta domination sur la monotonie, ta domination sur le non-accomplissement, ta domination, tu nous as donné la domination sur les œuvres de tes mains, tu nous as donné la domination, oh Seigneur, et tu as tout mis sous nos pieds, tu l'as testé avec la résurrection de Jésus-Christ, et l'influence que cette résurrection a, oh Seigneur, sur nous et en nous. Les brebis, comme les bœufs, tu nous as donné la domination sur eux. Et les animaux des champs, les oiseaux du ciel et les poissons de la mer, sur eux, tu nous as donné la domination. Tout ce qui parcourt les sentiers des mers, sur tout cela, tu nous as donné la domination. Le verset 10 dit ceci, dis avec moi, Éternel, mon Père, Éternel, mon Dieu, Éternel, mon Papa, Éternel, mon Créateur, Éternel, ma source d'inspiration, Éternel, ma providence intarissable, Éternel, ma protection, Éternel, mon pourvoyeur, Éternel, notre Seigneur. Éternel, mon Seigneur, que ton nom est magnifique sur toute la terre de mon village, la terre de ma région, la terre de ma nation, oui, sur toute la terre, que ton nom est magnifique. Merci.
0: Dans ce monde, chacun a son père. Laisse-moi te parler du mien.

0: Papa, tu es fidèle. En direct sur la Radio Nationale Catholique, nous disons que tu es fidèle. Tu es fidèle, papa. Tu es fidèle, fidèle. Tu es fidèle. Tu es fidèle. Et nous te disons grand merci. Les mains levées vers toi. Tu es fidèle. Tu es fidèle. Et merci pour ta fidélité. Gloire à toi, papa. Bien-aimés frères et sœurs, nous avons prié déjà avec le psaume 139, le psaume 8. Comme nous le disions en entame, nous prierons avec 4 psaumes. Tout à l'heure, ce sera avec le psaume 27 et après on aura le temps du partage de la parole. Il y a quelque chose que le Saint-Esprit voudrait nous dire ce matin. Il voudrait nous aider, il voudrait nous booster un peu à lui consacrer un certain nombre de choses parce qu'il attend cela pour quelque chose de nouveau dans notre existence. On parlera de ça tout à l'heure, ça sera pendant le temps de communion, communion de la parole, communion avec la parole, ouais, communion par la parole, tout ce qu'on veut. Mais ça sera un temps de partage de la parole. Et juste après le temps de partage, toujours à cheval avec une belle mélodie, on va prier avec notre dernier psaume qui est le psaume 82. Mais avant, le psaume 27, c'est pour tout à l'heure, selon ce que le Saint-Esprit nous a mis à cœur. Mais je dis à quelqu'un, à cette bonne position radiophonique, ah, tu es victime d'une action divine.
1: Laisse-moi te parler du mien.

Ma prière pour toi ce matin, c'est que Dieu intensifie sa présence paternelle à tes côtés. Une telle présence paternelle qui comble toute forme de vide. Ouais, une telle présence paternelle qui comble toute forme de vide. Ouais, que Dieu, dans sa grande miséricorde, dans son grand amour, intensifie cette présence paternelle. Oh, que cette présence comble toute forme de vide. Qu'elle extirpe de ton cœur, de ton existence, tout ce qui est vide. Cette présence paternelle, qu'elle remplisse ton cœur, qu'elle remplisse ton âme, qu'elle les envahisse pour toujours, afin que plus jamais tu ne te sentes seul. Parce que quand cette présence est là, frères et sœurs, elle fait des choses exceptionnelles. Oh, Bastiki, Père, ta présence. Merci, Papa, tu es fidèle. Présence dans notre vie, présence dans nos foyers, présence dans notre entourage, présence dans notre nation, ta présence dans notre nation. Intensifie-la, Papa, davantage.

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Radio Nationale Catholique, merci pour ton soutien. Instrument, instrument d'évangélisation, oh, d'édification et d'instruction, merci. Merci à nos pères évêques pour la Radio Nationale Catholique. Un merci particulier au nouveau directeur, Padre, merci. Merci à toutes les personnes qui se relaient ici pour aider les chrétiens à entretenir leur foi et élargir leur champ de connaissance. Que gloire te soit rendue Jésus-Christ. Frères, sœurs, laisse-le descendre dans ton cœur et dans la maison que tu habites, là où les ondes de la Radio Nationale Catholique se font entendre et que les anges de Dieu travaillent pour que tu sentes que tu vis quelque chose d'exceptionnel ce matin et que tu puises à nouveau dans le Seigneur une force nouvelle pour continuer ta marche. Parce que le bon, je ne dis pas que c'est pour demain, c'est maintenant que Dieu nous donne de le commencer pour sa gloire surnaturelle.

met à mon cœur de te dire que tu n'es pas n'importe qui. Il met à mon cœur de te dire que tu n'es pas n'importe qui. Il met à mon cœur de te dire qu'à ses yeux, tu as du prix, tu as de la valeur. S'il te plaît, s'il te plaît, s'il te plaît. Tu as trop laissé l'extérieur détruire progressivement ton intérieur. Fais l'inverse, s'il te plaît. Laisse au contraire ta foi, la foi que tu as en ce Dieu, la foi que tu vas commencer à exercer en toi. Laisse cette foi-là fragiliser le monde extérieur et va avec la force que Dieu te donne. Il dit de te dire qu'à son image tu as été créé et selon sa ressemblance tu as été fait. Tu n'es pas n'importe qui frère, tu n'es pas n'importe qui sœur. S'il te plaît, peu importe ce que tu entends, ce que tu vois, laisse Dieu aller avec toi là où personne ne t'y attend. Il s'appelle Dieu, il a besoin de quelque chose et tout à l'heure tu prendras plaisir à lui offrir cette chose-là parce que c'est la base sur laquelle il voudrait se reposer. Pour transformer ce qui est décomposé dans ton existence en ce qui est bon, en ce qui est attirant pour sa gloire.

Loma, ce matin j'ai affaire à des personnes exceptionnelles, parce que le Saint-Esprit a convoqué des personnes exceptionnelles, juste pour leur rappeler ce qu'elles sont et ce qu'elles valent à ses yeux. Frère et sœur, s'il te plaît, tu es un homme de valeur, tu es une femme de valeur, tu n'es pas n'importe qui, aux yeux de Dieu tu as du prix. Je ne dis pas aux yeux de ton père, je ne dis pas aux yeux de ta mère, je vais au-delà d'eux. Je dis aux yeux de Dieu, tu as du prix. Et c'est ce que Dieu dit de toi, c'est ce qu'il pense de toi. C'est lui qui t'a testé, c'est lui qui m'a testé, c'est lui qui nous a testé depuis là-haut. Il a vu que pour notre génération, nous valons de la paix. Il a vu que pour notre génération, nous valons de la paix. Il n'est pas encore tard. Son sang nous a purifiés de tout péché. Il a rendu nos vêtements blancs. Et dans cette mouvance de la Pâque, il est prêt à davantage répandre notre tête de son huile afin de nous aider à réussir ce pourquoi sur la terre il nous a envoyés. Mais ça commence par croire en toi. Il n'est pas encore temps. Il n'est pas encore temps. Il est surnaturel. Tout à l'heure, le psaume 27.

Nous prions le psaume 27. On va le prier en deux parties. L'Éternel est ma lumière et mon salut. Le Dieu d'Abraham, la terreur d'Isaac, le défenseur des Hébreux, est ma lumière et mon salut. Celui qui a fait sortir Daniel de la fosse au lion est ma lumière et mon salut. Celui qui a retiré Abednego, Shadrach et Meshach de la fournaise ardente, celui qui les a fait sortir sans égratignure, il est ma lumière et mon salut. Celui qui a donné à David d'exécuter Goliath avec son propre épée, sinon sa propre épée, est ma lumière et mon salut. L'Éternel est ma lumière et mon salut. Celui qui n'a pas déçu Esther quand elle a cherché face à la menace de Haman, qui a fini par tomber dans son propre piège, celui-là qui est l'Éternel, il est ma lumière et mon salut. L'Éternel qui a rejoint Lazare dans son tombeau, alors que pour lui tout était perdu, alors que de son corps si beau sortaient les asticots, l'Éternel qui l'a rejoint et qui par la voix de Jésus-Christ a fait sortir Lazare de cet état de décomposition, l'Éternel est ma lumière et mon salut. De qui aurais-je crainte? Moi, Evra Brukwasi, dis ton nom. De qui aurais-je crainte? L'Éternel est le soutien de ma vie. L'Éternel, cet Éternel dont la Bible parle, il est le soutien de ma vie. Celui qui a créé le ciel, celui qui a créé la terre, il est, oui, il est mon soutien, le soutien de ma vie. De qui aurais-je peur? De qui aurais-je peur? De qui aurais-je peur? Quand des méchants s'avancent contre moi, quand des maladies dites incurables, quand des maladies dites de contagion, quand des complots des hommes s'avancent contre moi, quand des mauvais témoignages s'avancent contre moi, quand tout ce qui est sponsorisé par le malin sous toutes ses formes s'avance contre moi pour dévorer ma chair, ce sont mes persécuteurs et mes ennemis eux-mêmes qui chancellent et qui tombent. De loin, ils me sous-estiment. Mais quand ils viennent jusqu'à moi, ils tombent parce qu'ils se rendent compte que le combat est mené par

0: Or, par ce fauteuil roulant, pense à tout ça. Si une armée se campait contre moi, par ce Matekes, mon cœur n'aurait aucune crainte. Je suis un homme, c'est vrai. Je suis une femme, c'est vrai. Mon cœur n'aurait aucune crainte. Si une guerre s'élevait contre moi, je serais, malgré cela, plein de confiance. Parce que Jésus que j'adore, il est sept mort, il a été sept enterré, mais il est sorti vivant du tombeau. Il a triomphé de la mort, et ma foi, vaine, elle ne l'est pas. Car si Christ n'avait pas été ressuscité, vaine serait notre foi. Oh, Christ, mon Seigneur, mon Jésus, celui que j'adore, il a été ressuscité. Aujourd'hui, il est mon avocat. Aujourd'hui, il est mon intercesseur. Oui. Donc, si une guerre se levait contre moi, je serais malgré cela plein de confiance, car le tombeau est vide. Je demande à l'Éternel une chose que je désire ardemment. Je voudrais habiter toute ma vie, tout le restant de ma vie. Je voudrais habiter dans la maison de l'Éternel pour contempler la magnificence de l'Éternel, le Dieu de mon salut, et pour admirer son temple, car il me protégera. Il protégera mon foyer. Il protégera mon travail. Il protégera mes biens. Il protégera mes enfants. Il protégera mes relations, ma famille. Il nous protégera. Il nous protégera dans son tabernacle au jour du malheur. Il me cachera sous l'abri de sa tente. Il me lèvera sur un rocher. Il me lèvera sur un rocher. Et déjà, ma tête s'élève sur mes ennemis qui m'entourent. J'offrirai des sacrifices dans sa tente. Au son de la trompette, je chanterai, je célébrerai l'Éternel. L'Éternel écoute ma voix. L'Éternel écoute ma voix. Oui, Éternel, écoute ma voix. Je t'invoque au matin de ce jour. Aie pitié de moi et exauce-moi.
1: Que quelqu'un prie en ce moment.
0: Merci.
1: Que quelqu'un déclare.
0: La deuxième partie, ça sera pour tout à l'heure.

la bouche, ouvre la bouche, ouvre la bouche et parle à ton Dieu de là où tu es. Dans ce cœur à cœur, parle à ton Dieu. Déclare, confesse, parle à ton Dieu. S'il te plaît, une page nouvelle est ouverte. Écris ton histoire sur cette page, blanchie par le sang de Jésus-Christ. Écris une nouvelle histoire que tu voudras vivre avec le Seigneur. Le sang de Jésus est un l'encre qui est dans ce stylo. Écris ton histoire nouvelle. Les fondements et les fondations sont solides parce qu'ils reposent sur le ressuscité. Dis quelque chose. Ne joue pas avec ce moment intense, ce moment prophétique. Dis quelque chose, s'il te plaît. Il est exceptionnel ce moment. Notre premier rendez-vous après la Pâque, il est exceptionnel ce moment. Et nous vivrons davantage des temps exceptionnels pour la gloire de Jésus-Christ et pour l'avancée de son royaume. Lève les mains, déclare, décrète. Lève les mains, déclare. Lève les mains, parle. Oh, nous le prions. Rasé de brachis d'accord aussi. Nous sommes en direct depuis le studio Jean-Paul II de la Radio Nationale Catholique à cette bonne position radiophonique avec la manipulation technique, M. Lancien Bakayoko. Ah, tu as une très bonne position.

Je connectais la fréquence qu'il te faut pour un changement certain. Parce qu'il est à l'œuvre, il s'appelle le Saint-Esprit. Il ne veut pas te lâcher tel que tu es ce matin. Alpha.

Puisses-tu rejoindre, Seigneur, mon frère qui est en prison. Puisses-tu rejoindre ma soeur qui est en prison. Puisses-tu rejoindre mon frère, ma soeur qui est à l'hôpital, qui est à la maison, mais qui aussi était comme emprisonné. Puisses-tu, dans ta grande miséricorde, ressusciter Alpha Omega, par la magie des ondes, rejoindre toutes ces vies qui nous écoutent, toutes ces maisons, ces familles connectées à nous. Ah, et fais quelque chose. Jésus-Christ, par tout ce que tu fais comme œuvre, tu nous encourages à continuer ton œuvre. Merci pour ces pluies de témoignages que tu fais descendre dans les ménages qui sont connectés à cette fréquence. Béni sois-tu pour maintenant et pour après. On revient tout à l'heure, frères et sœurs, pour la deuxième partie du psaume 27. Et après ça, on va partager la parole. Juste après le partage de la parole, on prendra le dernier psaume, qui est le psaume 82. Et puis on va se dire au revoir.

Nous terminons la seconde partie de notre psaume. Tu diras avec moi, on commence à partir du verset 7. Éternel, éternel, mon Père, éternel, mon Dieu, mon Papa, écoute ma voix, je t'invoque. Aie pitié de moi et exauce-moi. Mon cœur dit de ta part, cherchez ma face. Je cherche ta face, ô Éternel. Je cherche ta face, ô Éternel. Ne me cache point ta face. Ne me cache point ta face. Ne repousse pas avec colère ton serviteur. Ne repousse pas avec colère ta servante. Ne repousse pas avec colère ton image et ta ressemblance. Ne repousse pas avec colère cette créature si merveilleuse qu'il t'a plu de concevoir et d'envoyer en mission sur cette terre. Ne me rejette pas loin de ta face. Ouais. Tu es mon secours. Ne me laisse pas, ne m'abandonne pas, Dieu de mon salut. Car mon père, mon géniteur, et ma mère, ma génitrice, m'abandonnent à leur façon, avec raison ou à tort. Mais l'Éternel, le Dieu de ma vie, me recueillera. Mais l'Éternel qui a dans sa main le cœur des rois me recueillera. Mais l'Éternel qui appelle à exister ce qui n'existait pas. L'Éternel en qui Abraham a exercé sa foi et n'a pas été déçu. Mais l'Éternel qui redresse ce qui était tordu. Mais l'Éternel qui guérit ce qui est malade, qui réchauffe ce qui est froid, qui élève ce qui est abaissé, qui donne sens à tout ce qui était perdu. Mais l'Éternel me recueillera. Éternel, enseigne-moi ta voix. Je ne veux plus faire les choses de moi-même. Enseigne-moi ta voix. Dans cette nouvelle chance que tu me donnes, dans cette nouvelle vie que tu me donnes de commencer, enseigne-moi ta voix. À la voix, à ta voix, à l'école de ta voix, je veux être. Enseigne-moi ta voix. Conduis-moi dans le sentier de la droiture à cause de mes ennemis. Ils me tendent pas mal de pièges, le jour comme la nuit. Conduis-moi dans le sentier de la droiture. Ne me livre pas au bon plaisir de mes adversaires visible et invisible. Ne me livre pas au bon plaisir de mes adversaires, ceux que je connais comme ceux que je ne connais pas. Ne me livre pas au bon plaisir de mes adversaires, de la maladie, des dettes, de la misère, de la pauvreté, de la mendicité, de l'endettement. Ne me livre pas au bon plaisir de mes adversaires, du non-avancement, du manque de promotion. Ne me livre pas au bon plaisir de mes adversaires, peu importe leur nature, peu importe leurs origines. Ne me livre pas, ô Yahweh, au bon plaisir de mes adversaires, car ils s'élèvent contre moi de faux témoins et des gens qui ne respirent que la violence. Oh, ce qui m'intéresse, Éternel. Oh, si moi je n'étais pas sûr de voir ta bonté, si je n'étais pas sûr de voir ta bonté, je m'arrêterais. Si je n'étais pas sûr de voir ta bonté, j'abandonnerais. Si je n'étais pas sûr de voir ta bonté, je resterai découragé. Si je n'étais pas sûr de voir ta bonté sur la terre des vivants,
Seigneur, je me suiciderai. Seigneur, je me découragerai. Mais je suis sûr de voir ta bonté sur la terre des vivants. Car pour toi, avec toi et selon toi, la fin d'une chose vaut mieux que son commencement. Père, je ne sais pas à quel stade je suis, mais je sais que la fin sera à mon avantage. Je sais que la fin sera pour ta gloire. Je sais que la fin sera pour mon honneur, pour mon épanouissement. Seigneur, j'espère en toi. Je me fortifie en toi et mon cœur s'affermit. Éternel, j'espère en toi.

Ton nom, c'est le Dieu capable. Ce matin, merci de rencontrer un frère, de rencontrer une sœur par la magie des ondes. Ton nom, c'est le Dieu capable. Et nous sommes fiers de ton savoir-être et ton savoir-faire. Toi, le Dieu capable. Ouais, le message est pour tout à l'heure, à cette bonne position radiophonique. Je prie que la main de mon Dieu s'étende jusqu'à toi et apporte un plus à ton existence, selon qu'il est dit qu'il y a un temps pour tout. Que sa main sèche tes larmes. Si tu pleures, désormais que ce soit des pleurs de joie. Oh, Bachadès, que son esprit t'aide à comprendre et à voir la vie sous d'autres formes, à voir la vie dans un autre sens, à lire de telle sorte que pour toi l'épreuve ne soit plus épreuve mais une opportunité. Qu'il change ta façon d'apprécier les choses. Les difficultés viendront, mais qu'il te donne les yeux de David, qui a vu Goliath comme une opportunité. Il dit Goliath est trop grand et trop gros pour que la petite pierre là le rate, alors que les autres le voyaient comme un obstacle. Et le regard de David voit les choses là, vois les épreuves là, vois les difficultés là comme des opportunités. Et ton Dieu, par révélation, te dira ce qu'il faut faire pour que Goliath, sa tête soit livrée aux oiseaux du ciel. Je parle à quelqu'un ce matin. 2026 est une année exceptionnelle. On a tout ri de toi et Dieu veut changer les choses en ta faveur. Ça est dans ta main.

Il dit, Jésus dit qu'il veut te faire expérimenter sa résurrection. Non pour un temps, mais pour toujours. Alpha, Omega. Il est le commencement et la fin. Il veut te donner de savoir ce que c'est qu'une résurrection. Il veut te donner de vivre ce que c'est qu'une résurrection. Parce qu'il est d'actualité. C'est pour tout à l'heure le message. Mais s'il te plaît, reste ouvert à Jésus-Christ. Et que ton adoration parte au-delà des hommes. Que ton âme s'élève. Et que ce soit une continuité. C'est une flamme qu'il allume aujourd'hui. À toi d'entretenir cette flamme.

Oh, tu es tellement grand. Je confesse et je déclare que la grandeur de ton nom, le poids de ton nom fracasse ce matin l'entrée des tombeaux. La grandeur et le poids de ton nom brise ce matin les pierres à l'entrée, Seigneur, des tombeaux, de telle sorte que les résurrections soient manifestes. Et dans nos vies, Seigneur, et dans nos familles, Seigneur, et dans notre entourage, Seigneur, et dans notre nation, je confesse et je déclare, selon que tu me donnes l'opportunité, que la puissance de ton nom, la force de ton nom fracasse tout ce qui est pierre à l'entrée des tombeaux, de telle sorte que, oh Yahweh, tout reprenne vie, tout reprenne vie. Tout reprenne vie. Tu es si grand. Merci pour la couleur que tu apportes à notre existence. Que ton nom soit béni. Ce n'est pas un matin fortuit, mais c'est quelque chose de nouveau que tu viens commencer. Et pour nous, et en nous, mais avec nous. Merci Seigneur. Le message, c'est pour tout à l'heure. Ce qu'on aura à partager à compassion de la parole de Dieu, Matthieu 28, versets 11 à 15. Déjà prends connaissance et on revient tout à l'heure, tout à l'heure. Matthieu 28, versets 11 à 15. C'est la portion de la nourriture qu'on aura partagée tout à l'heure. Matthieu 28, 11 à 15. Seigneur, merci. Ce moment, il est scellé dans le sang de Jésus-Christ. Et nous jouissons pleinement des retombées et des fruits de ce moment, Seigneur, qui parle et qui travaille pour nous. Merci, Seigneur.

Quelques hommes de la garde entrèrent dans la ville et annoncèrent aux principaux sacrificateurs tout ce qui était arrivé. Ceci, après s'être assemblé avec les anciens et avoir tenu conseil, donnèrent aux soldats une forte somme d'argent en disant, « Dites, ses disciples sont venus de nuit le dérober pendant que nous dormions. Et si le gouverneur l'apprend, nous l'apaiserons et nous vous tirerons de peine. » Les soldats prirent l'argent et suivirent les instructions qui leur furent données, et ce bruit se répandit parmi les Juifs jusqu'à ce jour. Parole du Seigneur, nous rendons grâce à Dieu. Permettez-moi de relire cette petite mais riche portion de la parole qui est soumise à notre méditation au cœur de cette nuit. Pendant qu'elles étaient en chemin, quelques hommes de la garde entrèrent dans la ville et annoncèrent aux principaux sacrificateurs tout ce qui était arrivé. Ceci, après s'être assemblé avec les anciens et avoir tenu conseil, donnèrent aux soldats une forte somme d'argent en disant, « Dites, ses disciples sont venus de nuit le dérober pendant que nous dormions. Et si le gouverneur l'apprend, nous l'apaiserons et nous vous tirerons de peine. » Les soldats prirent l'argent et suivirent les instructions qui leur furent données. Et ce bruit se répandit parmi les Juifs jusqu'à ce jour. Parole du Seigneur, nous rendons grâce à Dieu. Bien-aimés frères et sœurs, qui parle? C'est Matthieu qui parle. Son autre nom, c'est Lévi. Avant qu'il soit baptisé Matthieu, il s'appelait Lévi. Il était collecteur d'impôts. Celui qui parle marche à côté de quelqu'un qu'on appelle Jésus-Christ et qu'on appelle Jésus-Christ et dont le nom va demeurer. C'est une partie assez importante de son histoire, de son existence, que des hommes mal intentionnés, des hommes malsains ont voulu étouffer, ont voulu effacer sa résurrection. Des personnes malsaines ont voulu faire croire que Jésus de Nazareth n'a pas été ressuscité et que ses disciples sont venus de nuit le voler. Des personnes mal intentionnées qui voudraient mettre la parole de Dieu au défi ou qui voudraient faire mentir la parole de Dieu, faire dire que ce que Jésus avait dit là, ce n'était pas sans réalité. Il voudrait coller à Jésus-Christ une autre étiquette. Il voudrait donner non seulement à Jésus, mais aussi à ses disciples, à ses apôtres, une autre image. En quoi faisant? Par la voie du mensonge, par la voie de la corruption. Les gens ont été prêts à étouffer l'évangile. Les gens ont été prêts a fait mentir l'évangile. En quoi faisant? En déboursant une forte somme d'argent pour corrompre et les gardes. Et ils étaient prêts à aller même au-delà des gardes pour que l'évangile soit pris pour faux.
ils étaient prêts à tout. Ma question ce matin, en accord avec le Saint-Esprit, c'est de quoi est-ce que toi tu es prêt pour que l'évangile parte jusqu'au bout? Les uns étaient prêts. Ce qu'ils avaient à leur portée, c'était leur argent. Ils ont utilisé leur argent pour étouffer l'évangile. Ils ont utilisé leur argent pour faire régresser l'évangile. Toi, ce matin, toi qui m'entends, peut-être baptisé. Toi qui m'entends, peut-être confirmé. Toi qui m'entends, peut-être engagé entre guillemets à l'église. Pour la forme, peut-être. Mais écoute-moi bien. Et pendant que je te parle, je me parle à moi-même. Qu'est-ce que nous sommes prêts à donner pour que l'œuvre de Dieu progresse, pour que l'œuvre de Dieu avance? Frères, sœurs, à défaut de me répéter, les gens étaient prêts en son temps, même au temps de Jésus-Christ, à faire mentir Dieu, comme pour dire que il a dit qu'il ressusciterait, mais en réalité, il n'est pas ressuscité. Ils sont venus le voler. Et pour cela, ils ont déboursé une forte somme d'argent. Ils voulaient que l'évangile n'arrive pas jusqu'à toi et moi. Bien-aimés frères et sœurs, qu'est-ce que toi et moi sommes prêts à donner pour que l'évangile progresse? À cette époque-là, ceux qui ont tenté de le faire ont échoué. C'est pourquoi, 2026 ans après, l'évangile est arrivé jusqu'à nous. Mais à l'image de ces personnes-là, il est aujourd'hui dans notre époque, il est aujourd'hui dans notre époque actuelle, des personnes qui font tout pour faire croire que l'évangile n'est pas vrai. Des personnes qui sont prêtes à tout pour faire croire que l'évangile n'est pas vrai. Jésus est resté dans le tombeau. Elles font tout. Elles sont prêtes à tout pour faire croire que l'évangile n'est pas vrai. Pour faire croire que Jésus-Christ n'est pas Seigneur. Frères et sœurs, qu'est-ce que nous qui appartenons à cette époque, qu'est-ce que nous qui appartenons à cette génération, faisons pour faire progresser l'œuvre? Est-ce que par notre façon d'être, on ne rejoint pas ces personnes-là? Le Saint-Esprit a mis à mon cœur, dit à mes enfants, que chacun donne ce qu'il a à donner pour que mon œuvre progresse, pour que mon œuvre aille de l'avant. Ce matin, je ne te parle pas forcément de l'argent. L'argent fait partie de ce que tu dois donner. Mais ce n'est pas ça qui est mon objet majeur. Ce n'est pas ça qui est ma préoccupation majeure, sinon la préoccupation majeure de Dieu. Il y a quelque chose que tu dois donner. Jusque-là, tu n'as pas encore donné. L'évangile ne progresse pas comme il se doit. Pourquoi? Parce que cette chose-là, tu ne l'as pas encore donnée. Mais avant de donner cette chose, il faut qu'on s'assure qu'on l'a. Les gens s'étaient assurés qu'ils avaient l'argent. Et que leur argent pouvait leur permettre d'acheter, corrompre pour étouffer l'évangile, pour imposer une régression à l'évangile. Est-ce que tu prends conscience de ce que Dieu a mis en toi? C'est ça. Est-ce que ce que Dieu a mis en toi est bien entretenu jusqu'à être élargi pour que tu puisses servir ça aux autres? Trois points de suspension. Frère, il y a ta voix, la voix que Dieu t'a donnée. Cette voix-là peut aider Dieu à faire avancer son royaume. Mais tu fais quoi avec cette voix? Il y a cette main que Dieu t'a donnée. Il y a ces genoux que Dieu t'a donnés. Ces genoux qu'il voudrait que tu fléchisses constamment. Pour intercéder, tu sens que ta vocation, tu sens que ton appel, c'est d'intercéder, de prier pour que l'œuvre de Dieu progresse. Tu n'as pas l'argent, mais tu as tes genoux. Et tu as cette conviction qu'en fléchissant les genoux, en parlant en faveur de l'Église, elle va progresser. Tu as tes genoux et Dieu voudrait que tu noircisses ces genoux-là, frère, sœur, pour une bonne cause. Tu as ta voix.
et Dieu voudrait que cette voie, tu l'entretiennes pour une bonne cause, pour faire avancer son œuvre. Il voudrait que les mains qu'il t'a données, tu les lèves constamment dans sa présence, à l'image de Moïse, de telle sorte que tes mains restant élevées sur la terre, Josué progresse en dominant, en vainquant les Amalécites. Ta main est avec toi. Dieu attend que tu les élèves dans sa présence pour parler pour l'Église, pour parler pour ses serviteurs, pour parler pour les pécheurs. Mais tu fais quoi? Frère, nous faisons quoi? Dieu attend que tu lui rendes visite au Saint-Sacrement. Tu es convaincu que quand tu vas au Saint-Sacrement, de façon, pas occasionnelle, mais de façon très organisée, et que tu réponds au rendez-vous au Saint-Sacrement, quand tu sors, il te fait du bien, non seulement toi, mais au-delà de toi, il fait du bien à ton entourage. Les hommes ne font pas de rapprochement, mais toi tu es convaincu que c'est ton passage au Saint-Sacrement, ton intimité avec Jésus Eucharistie, qui a enfanté cela dans la vie des autres. Tu es conscient de cela, tu es conscient de cela, et tu fais quoi, frère? Tu fais quoi, sœur? Tu as ton argent, et l'argent que tu as doit servir à l'Église pour son avancée, pour son progrès. Tu fais quoi avec cet argent? Quand on parle de donner, tu te plains, tu murmures. Non seulement tu ne donnes pas, mais tu murmures, tu décourages les autres. Bien-aimés frères et sœurs, chacun d'entre nous avons quelque chose à donner pour que l'œuvre de Dieu progresse. Jésus ressuscité de 2026 veut passer à autre chose. Par ma voix, il veut te faire sortir de cet état de léthargie, cet état de paresse, cet état de négligence. Il y a quelque chose que tu as en toi. Il y a quelque chose. Le Saint-Esprit va t'aider non seulement à découvrir cette chose-là, mais aussi et surtout à prendre conscience de cette chose-là, à l'entretenir et à la valoriser. Ce qui peut t'aider d'abord à découvrir cette chose-là, c'est ton approche de Dieu. Commence à t'approcher de Dieu. Oublie hier. Hier, c'est passé. C'est passé. Hier, c'est passé. Ne cesse pas. Non, oublie hier. La page est tournée. Mais saisis l'opportunité d'aujourd'hui afin que demain soit différent. Oubliez. Parce qu'il est prêt à relâcher sa miséricorde pour toi et pour moi. Oublions hier. Mais saisissons l'opportunité qui nous est offerte aujourd'hui. Et approchons-nous au maximum de Dieu. La Bible dit quoi? Approchez-vous de Dieu et Dieu s'approchera de vous. Il dit qu'il ne se cache, il se révèle, il se laisse trouver par ceux qui le cherchent. C'est à force de le chercher, de bien le chercher, qu'on va le trouver. Et quand on va le trouver, c'est lui qui est bien placé pour nous dire ce que nous avons, parce que c'est lui qui nous l'a donné. Mais on n'a pas recours au Créateur. On ne retourne pas aux origines qui est Dieu. Comment est-ce qu'on peut se connaître? Comment est-ce qu'on peut se découvrir? Il y a plusieurs manières pour s'approcher de Dieu. La prière est une voie très importante et impérative pour s'approcher de Dieu. On ne prie pas, on saura quoi de Dieu. On ne prie pas, on saura quoi de celui qui nous a créés. Et comment est-ce qu'il prendra la peine de nous parler? Frères et sœurs, commençons à faire de la prière une seconde nature. La nourriture, c'est pour le corps. La prière, c'est pour l'âme. On choisit de nourrir plus le corps et d'affamer l'âme. Or, plus l'âme est nourrie, plus le corps est en bon point. C'est paradoxal, mais c'est ce qui est ça. Parce que la vie elle-même, avant toute chose, elle est spirituelle. Frère, je nous exhorte à être des hommes et des femmes de prière. C'est ça la base. Qu'est-ce que la prière? La prière, c'est simplement le mot de communication par lequel on parle, on entre en contact avec Dieu. On peut parler à Dieu comme on parle à un être humain supérieur. Comme on parle à un papa, à son papa. On lui dit tout ce qu'on veut lui dire. Par respect, par amour. Tout ce qu'on veut lui dire. On s'expose à lui. On lui abandonne tout. C'est ça la prière. C'est parler avec lui. C'est parler à lui. Parlons à Dieu. Donnons-lui de notre temps.
Et plus on lui donnera de notre temps, il sera ce miroir splendide dans lequel on va se découvrir. Et plus on va se découvrir, mieux on va se connaître. Et mieux on se connaîtra, on saura ce que Dieu nous a donné. Autre chose, une chose est de s'approcher de lui. Une chose est de lui permettre par son esprit de nous aider à découvrir ce que nous valons à ses yeux, mais ce qu'il enfouit en nous comme richesse. L'autre chose, c'est de l'entretenir. C'est de l'entretenir. Comment on peut entretenir? C'est par une vie de sanctification. Une vie de sanctification. Qu'est-ce qu'on appelle la sanctification? La sanctification, c'est l'état dans lequel on fait des choses, on dit des choses, on pense des choses que Dieu agrée, qui nous rapproche au maximum de Dieu. C'est ça la sanctification. Faire l'effort de fuir au maximum ce qui peut brouiller notre relation avec Dieu, ce qui peut mettre un frein à notre amitié avec Dieu. Quand le temps, la façon dont de fuir, le temps qu'on prend à fuir, c'est la sanctification qu'on pratique sans s'en rendre compte et sans le savoir. Quand je sens que je peux mentir, mais que je refuse de mentir, je suis en train de me sanctifier. Quand je sens qu'il y a un piège qui m'est tendu, et si je tombe dans ce piège, ce n'est pas bon et pour Dieu, pour moi, que je fais l'effort avec l'intelligence que Dieu m'a donnée, par maîtrise de soi, je fais l'effort de ne pas tomber dans ce piège-là, quelle que soit sa nature, pour la cause de Dieu, pour l'honneur de Dieu, je me sanctifie. C'est ça la sanctification. Il y a des péchés involontaires. Il y a aussi des péchés volontaires. Quand il arrive que je n'ai pas pu et que j'ai succombé, qu'est-ce que je fais? Je recours au sacrement de réconciliation pour renouveler ma sanctification, pour entretenir ma sanctification. Parce que homme, je le suis. Mais combien parmi nous avons accès ou allons ce sacrement-là? Incluons ça dans notre vie, que ça fasse partie de notre existence. Parce que seuls ceux qui sont sanctifiés, qui demeurent dans la sanctification, peuvent voir Dieu. Je peux m'approcher de lui sans le voir parce que je suis dans le péché. Mais quand je m'approche de lui, que je suis dans la sanctification, je fais l'effort de moins mentir, je fais l'effort de moins critiquer, je fais l'effort de moins médire, je fais l'effort de moins pratiquer le sexe, de moins boire, je fais l'effort de moins fumer, je fais l'effort de moins. Je demeure dans une certaine sanctification qui peut me permettre de voir Dieu. Et quand je le vois, il y a des choses que je découvre. Il attire mon attention sur certaines choses. Et je fais l'effort. Frères et sœurs, il y a trop de choses à mettre à disposition de Dieu. Trop de choses. Chacun de nous avons quelque chose. Chacun de nous. Il est temps qu'on les mette au service de Dieu. C'est ton argent, à cœur joie, mets ton argent. C'est ta voix, à cœur joie, travaille ta voix et mets ta voix. C'est ta vie de prière, à cœur joie, mets ta vie de prière. Qu'elle soit discrète ou qu'elle soit exposée, mais mets ta vie de prière. Tu sens que tu dois intercéder, intercède. Dieu va te donner la cible pour laquelle tu dois intercéder. Ça peut être pour ses serviteurs, ses servants. Ça peut être pour les pécheurs. Ça peut être. Mais il faut que tu te mettes à la brèche. Chacun doit jouer son rôle et faire sa partition. Le royaume doit progresser. Il y a trop de choses qui aujourd'hui veulent étouffer la réalité spirituelle et empêcher aux choses de Dieu d'aller de l'avant. Frère, levons-nous. Dans notre façon de penser, levons-nous. Dans notre façon de parler, levons-nous. Dans notre façon de faire, levons-nous. Et main dans la main, allons avec l'évangile jusque là où il doit aller, selon Dieu. Dieu lui-même a donné quelque chose. La Bible dit qu'il a tant aimé le monde qu'il a donné son Fils unique. Ce Fils unique étant venu, il a donné quelque chose. Il a donné son enfance. Il a donné sa jeunesse. Il a donné toute son existence. Jésus n'a pas vécu pour lui-même. Il a vécu et pour Dieu, mais aussi et surtout pour nous racheter. Au soir de sa vie, il pouvait dire tout est accompli. Je me suis vidé et pour Dieu et pour les hommes. Il a tout donné. Frère, sœur, quel prix il a payé. Mais qu'est-ce que toi et moi, nous sommes à mesure de donner pour que cette œuvre-là ne s'arrête pas. Le Saint-Esprit, il est prêt pour nous. Par sa présence, il est prêt. Par sa puissance, il est prêt. Il est disponible et n'attend que nous.
Frère, ils ne se sont pas arrêtés. Quand je pense à quelqu'un comme Paul, il était décapité par le glaive. Il était décapité. Paul a été décapité pour la cause de l'évangile. Et ma vie, à quoi est-ce qu'elle me sert aujourd'hui? Mais pour la cause de l'évangile, ma vie est devant moi comme rien. Frère, est-ce qu'on peut faire passer Dieu avant tout? Et si Dieu passe avant tout et que le royaume est satisfait, de quoi est-ce que nous allons manquer sur cette terre? Il est prêt pour nous, mais est-ce qu'on fait notre part? Quand je pense à quelqu'un comme Pierre, la Bible dit qu'il était crucifié à l'image de Jésus, mais à son inverse. Il dit non, je ne peux pas accepter d'être crucifié comme. Crucifiez-moi, mais avec la tête en bas, pas la tête en haut comme mon maître. Pour l'évangile, ils ont été prêts à tout ça. Mais de quoi est-ce que toi et moi, on est prêts? Qu'est-ce qu'on est prêt à donner? On a quelque chose. Il faut qu'on donne. Il y a notre temps. Dieu demande de notre temps. Et nous a donné 24 heures dans une journée. Sur 24 heures, combien de temps on donne à Dieu? Il faut qu'on donne quelque chose. Donnons de notre temps au Seigneur. Sans toutefois être paresseux, sans toutefois être paresseux ou paresseuse, sans toutefois négliger nos travaux domestiques, nos travaux publics ou privés. Faisons ce qu'on a fait. À César, donnons ce qu'on doit lui donner. Et à Dieu, donnons ce qu'on doit donner. Faisons la part des choses. Mais pour faire la part des choses, il faut qu'on soit organisé. Organisons-nous. Parce que si on ne s'organise pas, la vie elle-même va nous organiser. Elle va nous imposer son organisation à elle. Or, il faille à nous d'imposer notre organisation à la vie. Pourquoi? Parce que le sabbat est fait pour l'homme et non l'homme pour le sabbat. Frères et sœurs, au thème de mon message, je nous exhorte au nom du Saint-Esprit à voir ce que nous avons à donner. Ce que nous avons à donner. Notre voix est là. Notre temps est là, notre argent est là, nos genoux sont là, nos fesses sont là, nos bras sont là. Quand je parle de fesses, ce n'est pas aller les exposer n'importe où ou donner ça à n'importe qui. Non, on peut prendre ces fesses-là, s'asseoir dans l'église, s'asseoir à la maison, au lieu d'aller s'asseoir ça et là. Pour faire ça et ça, il est important que ces fesses-là aussi soient occupées pour Jésus-Christ. Le temps que je vais prendre pour aller m'asseoir sur la voisine, attraper nos voisins un à un, les décomposer. Je peux utiliser ce temps. C'est fait aller m'asseoir à l'église ou chez moi à la maison, m'asseoir quelque part de discret et passer du temps avec mon Dieu. Je suis au thème de mon message. Le Saint-Esprit, ça lui tient à cœur. Pour finir, la Bible dit, au verset 6 du même chapitre de Matthieu 28, il est ressuscité comme il l'avait dit. Beaucoup de tombeaux restent fermés à cause de nos dires. Jésus, il a proclamé sa résurrection. Il a confessé, il a déclaré sa résurrection. Je termine par dire à quelqu'un, peu importe le tombeau dans lequel on est, faisons comme Jésus. Ayons pour habitude de déclarer notre résurrection. Ayons pour habitude de confesser notre résurrection. Il savait que la mort allait venir. Nous sommes dans le monde. On n'est certes pas du monde, mais on est dans le monde. Et on sait que dans ce monde-là, il y a l'injustice, il y a l'égoïsme, il y a la maladie. Il y a beaucoup de choses qui sont là, à portée, à notre portée, qui par moments même peuvent nous frapper. Mais quand ça va arriver, on ne confesse pas la mort. Quand ça va arriver, on voit la mort sept, on entend la mort sept. Mais qu'est-ce que notre langue doit relâcher? Notre langue doit relâcher la résurrection. Pourquoi? Parce que c'est à force de relâcher la résurrection que ce qui maintient notre corps dans le tombeau va se sentir obligé de lâcher prise, de quitter l'entrée de la tombe, de telle sorte que la résurrection prenne forme et devienne réalité. Donc confessons notre résurrection, quel que soit ce dans quoi on est. Relâchons notre résurrection, quel que soit ce dans quoi on est. Parce que Jésus lui-même, la Bible dit, il est ressuscité comme il l'avait dit. Qu'est-ce que tu dis? Parce que c'est ce que tu dis qui va t'arriver. À force de dire que je serai ressuscité, Jésus a fini par être ressuscité. On ne le comprenait pas, on ne croyait pas en lui. Mais ses paroles ont pesé dans la balance et la résurrection a pris forme.
La Bible dit que la vie et la mort sont au pouvoir de la langue. Je dis à quelqu'un, une chose est de se découvrir, une autre chose est d'aider Dieu à nous aider. Une façon d'aider Dieu, c'est lui donner du bon langage, des langages positifs. Créons notre environnement et ce monde nouveau-là, avec une langue qui sait parler, des paroles positives relâchées avec foi, avec efficacité et de façon permanente et persévérante, ça va finir par aboutir. Daniel a dit, Abednego, Shadrach et Meshach ont dit, jetez-nous où vous voulez, précipitez-nous où vous voulez. Mais il y a quelqu'un qui a une main puissante et forte. Il y a quelqu'un dont la présence est capable de beaucoup de choses. Et ce quelqu'un-là, nous l'avons avec nous dans notre bac. La tempête peut se lever, mais à force de déclaration, il viendra jusqu'à nous et il va se manifester pour sa gloire et pour notre épanouissement. Frères, soyons des hommes et des femmes qui confessent et qui déclarent. C'est alors que, quel que soit le nombre de personnes qui auront roulé la pierre pour essayer d'étouffer notre résurrection, les hommes personnes qui feront tout pour nous maintenir dans la bassesse, pour nous maintenir dans l'état de pauvreté, l'état de disette, de maladie, vont finir par avoir honte. Pourquoi? Parce que notre Dieu se lèvera, il parlera pour nous. Notre Dieu se lèvera, il agira pour nous par rapport à ce qu'on va lui offrir et par rapport à ce qu'on va déclarer. Que Dieu nous bénisse et que sa main continue de nous manifester sa miséricorde et nous faire progresser. Amen.

Merci pour ton soutien, merci pour ta miséricorde, merci pour ton interpellation. Seigneur, par ma vie de jeûne, Seigneur, par ma vie de prière, te dis mon frère, te dis ma soeur à l'écoute, Seigneur, nous voulons faire avancer ton œuvre.

Et comme annoncé au début, on va terminer avec un dernier psaume, qui est le psaume 82. On va le prier tout à l'heure et c'est avec ça qu'on va terminer notre émission. Je rends grâce au Seigneur qui nous a donné de vivre ce moment, à cette bonne position radiophonique. Le Seigneur nous attend encore, parce que la radio a beaucoup de choses à nous offrir pour élargir notre sang de vision et de connaissance, pour édifier notre foi. Ah, merci pour cet instrument d'éducation, de formation, mais aussi cet instrument d'évangélisation, sa première fonction. Merci Seigneur pour toutes ces personnes qui se relaient afin que cette radio, Seigneur, donne davantage de la voix. Infiniment merci. Merci de penser à ces personnes, à leurs besoins, à leur bien-être. Et que ta droite leur soit favorable au nom de Jésus-Christ. Merci, notre Dieu, notre Père. Éveille le sanctuaire.

Dis avec moi, ça va, je savoir. Numéro uno, je le serai. Sinon, je le suis. Ça va, je savoir. Dis, c'est inné. Je ne fais pas exprès. C'est inné. Ce n'est qu'une question de temps pour que ça se manifeste. Je n'ai pas de la prétention, dis-le. Je suis numéro uno. Ça va s'extérioriser. Ouais. Il a fait pour Joseph l'homme qu'on a vendu. Il a fait pour Joseph l'homme sur qui on a menti. Il a fait pour Joseph. Et vers la fin, numéro uno, il s'appelle Dieu. C'est lui qui fait. C'est inné. Si tu l'as avec toi, c'est certain que ça devient la réalité. Numéro uno. Psaume 82, nous terminons avec. Dis avec moi, Dieu se tient dans l'assemblée de Dieu. Il juge au milieu des dieux. Jusqu'à quand jugerez-vous avec iniquité? Et aurez-vous égard à la personne des méchants? Rendez justice aux faibles et à l'orphelin. Faites droit aux malheureux et aux pauvres. Sauvez le misérable et l'indigent. Délivrez-les de la main des méchants. Ils n'ont ni savoir ni intelligence. Ils marchent dans les ténèbres. Tous les fondements de la terre sont ébranlés. Tous les fondements de la terre sont ébranlés. Les fondements qui sont empreintes, les fondements qui ont marque d'échec, d'infertilité, de chômage, de maladie, quelle que soit sa nature, son origine, les fondements qui ont marque et empreintes de l'ennemi, sous toutes ses formes. Tous ces fondements-là, ce matin, sont ébranlés. La terre natale de laquelle j'ai été tiré, la terre de ma région, la terre de ma nation, les fondements, tout fondement qui a marqué et emprunt de l'ennemi, je confesse et je déclare, en accord avec la parole, je psaume 82, que ces fondements-là sont ébranlés. Je confesse, je déclare que tous ces fondements qui négativement m'ont influencé jusque-là, qui m'ont empêché de me connaître, de me découvrir et de me servir à Dieu, de me rendre disponible à Dieu pour l'avancée de son œuvre, tous ces fondements-là sont ébranlés. Ces fondements sur lesquels ont reposé et mon foyer, et mes relations professionnelles, fraternelles, amicales, tous ces fondements-là qui ont fragilisé ma vie, parce qu'ils n'étaient pas bons, parce qu'ils n'étaient pas ancrés en Jésus-Christ, tous ces fondements-là, ce matin, sont ébranlés. Je le confesse et je le déclare. Ces fondements sont ébranlés ce matin. Ces fondements sont ébranlés ce matin. Et ma vie est rebâtie sur de nouveaux fondements. Des fondements sanctifiés par le sang de Jésus ressuscité. Des fondements ancrés dans le sang de Jésus ressuscité. Des fondements assez solides pour supporter toute la gloire à venir. Des fondements assez solides pour supporter toute la gloire à venir. Des fondements assez solides ancrés dans le sang de Jésus-Christ qui vont me permettre de prendre un envol et d'atteindre un sommet qui ne dit pas son nom. Des fondements assez solides s'installent en lieu place des fondements négatifs qui se sont ébranlés au matin de ce jour. Tous les fondements de la terre sont ébranlés. Dieu avait dit, vous êtes des dieux. Je confesse et je déclare ce que Dieu a dit de moi. Il dit dans sa parole, j'avais dit, vous êtes des dieux. Vous êtes tous des fils du Très-Haut. Je reprends mon identité selon Dieu. Je reprends mon identité selon Dieu. Je reprends mon identité selon Dieu.
Je fais renaître mon identité selon Dieu. Il dit, vous êtes des dieux. Je suis un dieu à l'image et selon la ressemblance de mon Créateur. Je suis un dieu pour ma génération. Je suis un dieu pour mon entourage. Dans l'humilité, la fidélité à Dieu. Dans la soumission à Dieu. Je suis un dieu. Je suis fils du Très-Haut. Je suis fille du Très-Haut. C'est la parole de Dieu qui l'a déclaré. Et je confesse et je déclare. Ce que Dieu dit de moi, hier c'était hier, aujourd'hui c'est aujourd'hui, ce matin c'est ce matin. Je confesse et je déclare ce que je suis selon mon Créateur. Selon mon Créateur, il dit de moi que je suis Dieu. Je confesse et je déclare. Je ne dirai pas autre chose que ce que Dieu dit. Je suis Dieu. Je suis Dieu. À son image et selon sa ressemblance, je suis Dieu. Je suis Dieu. Il dit, cependant, vous mourrez comme des hommes. Je refuse de mourir comme des hommes ordinaires. Je refuse de mourir comme des hommes ordinaires. Je refuse sur mon existence la mort précoce. Car les hommes ordinaires sont emportés par la mort précoce. Je ne suis pas un homme ordinaire. Un Dieu vit éternellement. Mon corps s'en ira certainement un jour, mais mes œuvres parleront de moi. Je laisse des traces sur cette terre qui parleront de moi, même des années après ma mort, même des décennies après ma mort. Je laisse un héritage à ma génération, parce que je suis Dieu, parce que je suis fils du Très-Haut, selon les dits de mon Père, le Créateur. Cependant, vous mourrez comme des hommes. Je refuse de mourir comme des hommes. Je refuse de mourir comme des hommes. Je refuse de mourir comme des hommes. Je me soustrais des hommes qui meurent simplement. Je ne meurs pas simplement. Je meurs dans le temps fixé par Dieu et dans de meilleures conditions. Je meurs en tant que personne accomplie, au temps fixé par mon Dieu. Je ne meurs pas comme des hommes simples. Et de vous tomber, vous tomberez comme un prince quelconque. Je ne suis pas n'importe quel prince. Je reste sur mon cheval. Je reste sur mon cheval. Je reste sur mon cheval. Et le serviteur y part à pied. Au nom de Jésus-Christ, lève-toi, Dieu, juge la terre. Rends-moi justice. Rends-moi justice. Rends-moi justice. Rends-moi justice. On veut me ravir mon cheval. Rends-moi justice. On veut me ravir mon identité. Rends-moi justice. Rends-moi justice. Rends-moi justice, Seigneur. Renverse les choses en ma faveur. Rends-moi justice pour la gloire de ton nom. Rends-moi justice. Rends-moi justice. Car toutes les nations t'appartiennent. Rends-moi justice. Car tous les hommes t'appartiennent. Rends-moi justice. Rends-moi justice.

Alors, nous sommes pratiquement au thème de notre émission pour la circonstance. Ce fut pour nous un grand, grand plaisir de vous servir par le canal de la Radio Nationale Catholique, la Douce Voix de Dieu. C'était l'émission Confidence qui a lieu tous les vendredis en 15 de 0h20 à 3h55. Et aujourd'hui, nous avions à la mise en onde, sinon à la technique pour la mise en onde, Monsieur Lance Bakayoko. Homme frère, merci. Que Dieu se souvienne de toi. Et au microphone, votre serviteur, le berger Evrad Brou. Voici. Restez scotchés parce qu'il y a encore de bonnes choses qui vont nous aider à grandir sur tous les plans. Merci Seigneur. Rendez-vous dans 2 semaines.

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2: Aimables auditeurs, cette émission que vous venez d'écouter était une rediffusion. Merci. Dans quelques instants, la suite de nos programmes.

avant de partir, Seigneur, tu nous as dit que tu ne nous laisseras pas orphelins. Que ton esprit descendra sur nous et nous deviendrons tes disciples.

0: Les mystères de la vie de notre Seigneur à travers le chapelet.
1: Aujourd'hui, nous méditons les mystères douloureux du rosaire.
2: Au nom du Père et du Fils et du Saint-Esprit.
3: Amen.
2: Je crois en Dieu, le Père Tout-Puissant, Créateur du ciel et de la terre. Et en Jésus-Christ, son Fils unique, notre Seigneur, qui a été conçu du Saint-Esprit, est né de la Vierge Marie, a souffert sous Ponce Pilate, a été crucifié, est mort et a été enseveli, est descendu aux enfers, est ressuscité des morts le troisième jour, est monté aux cieux, est assis à la droite de Dieu le Père Tout-Puissant, d'où il viendra juger les vivants et les morts. Je crois en l'Esprit Saint, à la Sainte Église catholique, à la communion des saints, à la rémission des péchés, à la résurrection de la chair, à la vie éternelle. Amen. Amen. Notre Père, qui es aux cieux, que ton nom soit sanctifié, que ton règne vienne, que ta volonté soit faite sur la terre comme au ciel.
4: Donne-nous aujourd'hui notre pain de ce jour, pardonne-nous nos offenses, comme nous pardonnons aussi à ceux qui nous ont offensés, et ne nous laisse pas entrer en tentation, mais délivre-nous du mal. Amen.
2: Je vous salue, Marie, pleine de grâce. Le Seigneur est avec vous. Vous êtes bénie entre toutes les femmes, et Jésus, le fruit de vos entrailles, est béni.
5: Sainte Marie, Mère de Dieu, priez pour nous, pauvres pécheurs, maintenant et à l'heure de notre mort.
2: Amen. Amen. Je vous salue, Marie, pleine de grâce. Le Seigneur est avec vous. Vous êtes bénie entre toutes les femmes, et Jésus, le fruit de vos entrailles, est béni.
5: Sainte Marie, Mère de Dieu, priez pour nous, pauvres pécheurs, maintenant et à l'heure de notre mort.
2: Amen. Amen. Je vous salue, Marie, pleine de grâce. Le Seigneur est avec vous. Vous êtes bénie entre toutes les femmes, et Jésus, le fruit de vos entrailles, est béni.
5: Sainte Marie, Mère de Dieu, priez pour nous, pauvres pécheurs, maintenant et à l'heure de notre mort.
2: Amen. Amen. Gloire au Père, et au Fils, et au Saint-Esprit.
5: Comme il était au commencement, maintenant et toujours, et pour les siècles des siècles.
2: Amen. Amen.

0: Le premier de ces mystères douloureux, c'est Gethsémani. Nous le méditons, l'agonie du Christ à travers l'évangile de Luc. Jésus sortit et se rendit comme de coutume au mont des Oliviers et les disciples s'y le suivirent. Parvenu en ce lieu, il leur dit « Priez pour ne pas entrer en tentation ». Puis il s'éloignait d'eux d'environ un jet de pierre et fléchissant les genoux, il priait en disant « Père, si tu veux, éloigne de moi cette coupe. Cependant que ce ne soit pas ma volonté, mais la tienne qui se fasse. » Alors lui apparut venant du ciel un ange qui le réconfortait. Entré en agonie, il priait de façon plus instante et sa sueur devint comme de grosses gouttes de sang qui tombaient à terre. Se relevant de sa prière, il vint vers les disciples qu'il trouva endormis de tristesse et il leur dit « Qu'avez-vous à dormir? Relevez-vous et priez pour ne pas entrer en tentation. »
1: Notre Père qui es aux cieux, que ton nom soit sanctifié, que ton règne vienne, que ta volonté soit faite sur la terre comme au ciel.
2: Donne-nous aujourd'hui notre pain de ce jour, pardonne-nous nos offenses, comme nous pardonnons aussi à ceux qui nous ont offensés, et ne nous laisse pas entrer en tentation, mais délivre-nous du mal. Amen.
1: Je vous salue, Marie, pleine de grâce. Le Seigneur est avec vous. Vous êtes bénie entre toutes les femmes, et Jésus, le fruit de vos entrailles, est béni.
3: Sainte Marie, Mère de Dieu, priez pour nous, pauvres pécheurs, maintenant et à l'heure de notre mort.
1: Amen. Je vous salue, Marie, pleine de grâce. Le Seigneur est avec vous. Vous êtes bénie entre toutes les femmes, et Jésus, le fruit de vos entrailles, est béni.
3: Sainte Marie, Mère de Dieu, priez pour nous, pauvres pécheurs, maintenant et à l'heure de notre mort.
1: Amen. Je vous salue, Marie, pleine de grâce. Le Seigneur est avec vous. Vous êtes bénie entre toutes les femmes, et Jésus, le fruit de vos entrailles, est béni.
3: Sainte Marie, Mère de Dieu, priez pour nous, pauvres pécheurs, maintenant et à l'heure de notre mort.
1: Amen. Je vous salue, Marie, pleine de grâce. Le Seigneur est avec vous. Vous êtes bénie entre toutes les femmes, et Jésus, le fruit de vos entrailles, est béni.
3: Sainte Marie, Mère de Dieu, priez pour nous, pauvres pécheurs, maintenant et à l'heure de notre mort.
1: Amen. Je vous salue, Marie, pleine de grâce. Le Seigneur est avec vous. Vous êtes bénie entre toutes les femmes, et Jésus, le fruit de vos entrailles, est béni.
3: Sainte Marie, Mère de Dieu, priez pour nous, pauvres pécheurs, maintenant et à l'heure de notre mort.
1: Amen. Je vous salue, Marie, pleine de grâce. Le Seigneur est avec vous. Vous êtes bénie entre toutes les femmes, et Jésus, le fruit de vos entrailles, est béni.
3: Sainte Marie, Mère de Dieu, priez pour nous, pauvres pécheurs, maintenant et à l'heure de notre mort.
1: Amen. Je vous salue, Marie, pleine de grâce. Le Seigneur est avec vous. Vous êtes bénie entre toutes les femmes, et Jésus, le fruit de vos entrailles, est béni.
3: Sainte Marie, Mère de Dieu, priez pour nous, pauvres pécheurs, maintenant et à l'heure de notre mort.
1: Amen. Je vous salue, Marie, pleine de grâce. Le Seigneur est avec vous. Vous êtes bénie entre toutes les femmes, et Jésus, le fruit de vos entrailles, est béni.
3: Sainte Marie, Mère de Dieu, priez pour nous, pauvres pécheurs, maintenant et à l'heure de notre mort.
1: Amen. Je vous salue, Marie, pleine de grâce. Le Seigneur est avec vous. Vous êtes bénie entre toutes les femmes, et Jésus, le fruit de vos entrailles, est béni.
3: Sainte Marie, Mère de Dieu, priez pour nous, pauvres pécheurs, maintenant et à l'heure de notre mort.
1: Amen. Je vous salue, Marie, pleine de grâce. Le Seigneur est avec vous. Vous êtes bénie entre toutes les femmes, et Jésus, le fruit de vos entrailles, est béni.
3: Sainte Marie, Mère de Dieu, priez pour nous, pauvres pécheurs, maintenant et à l'heure de notre mort.
1: Amen. Gloire au Père, et au Fils, et au Saint-Esprit.
3: Comme il était au commencement, maintenant et toujours, et pour les siècles des siècles. Amen.

0: Deuxième mystère douloureux, la flagellation de Jésus, nous le méditons à travers ce texte d'Isaïe au chapitre 53, le serviteur souffrant. Maltraité, il s'humiliait, il n'ouvrait pas la bouche, comme l'agneau qui se laisse mener à l'abattoir, comme devant les tondeurs, une brebis muette, il n'ouvrait pas la bouche. Par contrainte et jugement, il a été saisi. Parmi ses contemporains, qui s'est inquiété qu'il ait été retranché de la terre des vivants, qu'il ait été frappé pour le crime de son peuple? On lui a donné un sépulcre avec les impies, et sa tombe est avec le riche, bien qu'il n'ait pas commis de violence et qu'il n'y ait pas eu de tromperie dans sa bouche. Yahvé a voulu l'écraser par la souffrance. S'il offre sa vie en sacrifice expiatoire, il verra une postérité, il prolongera ses jours, et par lui, la volonté de Yahvé s'accomplira. À la suite de l'épreuve endurée par son âme, il verra la lumière et sera comblé. Par sa connaissance, le juste, mon serviteur, justifiera les multitudes en s'accablant lui-même de leurs fautes. C'est pourquoi il aura sa part parmi les multitudes, et avec les puissants, il partagera le butin. Parce qu'il s'est livré lui-même à la mort et qu'il a été compté parmi les criminels, alors qu'il portait le péché des multitudes et qu'il intercédait pour les criminels.
1: Notre Père qui es aux cieux, que ton nom soit sanctifié, que ton règne vienne, que ta volonté soit faite sur la terre comme au ciel.
2: Donne-nous aujourd'hui notre pain de ce jour. Pardonne-nous nos offenses, comme nous pardonnons aussi à ceux qui nous ont offensés. Et ne nous laisse pas entrer en tentation, mais délivre-nous du mal. Amen.
1: Je vous salue, Marie, pleine de grâce. Le Seigneur est avec vous. Vous êtes bénie entre toutes les femmes, et Jésus, le fruit de vos entrailles, est béni.
3: Sainte Marie, Mère de Dieu, priez pour nous, pauvres pécheurs, maintenant et à l'heure de notre mort.
1: Amen. Je vous salue, Marie, pleine de grâce. Le Seigneur est avec vous. Vous êtes bénie entre toutes les femmes, et Jésus, le fruit de vos entrailles, est béni.
3: Sainte Marie, Mère de Dieu, priez pour nous, pauvres pécheurs, maintenant et à l'heure de notre mort.
1: Amen. Je vous salue, Marie, pleine de grâce. Le Seigneur est avec vous. Vous êtes bénie entre toutes les femmes, et Jésus, le fruit de vos entrailles, est béni.
3: Sainte Marie, Mère de Dieu, priez pour nous, pauvres pécheurs, maintenant et à l'heure de notre mort.
1: Amen. Je vous salue, Marie, pleine de grâce. Le Seigneur est avec vous. Vous êtes bénie entre toutes les femmes, et Jésus, le fruit de vos entrailles, est béni.
3: Sainte Marie, Mère de Dieu, priez pour nous, pauvres pécheurs, maintenant et à l'heure de notre mort.
1: Amen. Je vous salue, Marie, pleine de grâce. Le Seigneur est avec vous. Vous êtes bénie entre toutes les femmes, et Jésus, le fruit de vos entrailles, est béni.
3: Sainte Marie, Mère de Dieu, priez pour nous, pauvres pécheurs, maintenant et à l'heure de notre mort.
1: Amen. Je vous salue, Marie, pleine de grâce. Le Seigneur est avec vous. Vous êtes bénie entre toutes les femmes, et Jésus, le fruit de vos entrailles, est béni.
3: Sainte Marie, Mère de Dieu, priez pour nous, pauvres pécheurs, maintenant et à l'heure de notre mort.
1: Amen. Je vous salue, Marie, pleine de grâce. Le Seigneur est avec vous. Vous êtes bénie entre toutes les femmes, et Jésus, le fruit de vos entrailles, est béni.
3: Sainte Marie, Mère de Dieu, priez pour nous, pauvres pécheurs, maintenant et à l'heure de notre mort.
1: Amen. Je vous salue, Marie, pleine de grâce. Le Seigneur est avec vous. Vous êtes bénie entre toutes les femmes, et Jésus, le fruit de vos entrailles, est béni.
3: Sainte Marie, Mère de Dieu, priez pour nous, pauvres pécheurs, maintenant et à l'heure de notre mort.
1: Amen. Amen. Je vous salue, Marie, pleine de grâce. Le Seigneur est avec vous. Vous êtes bénie entre toutes les femmes, et Jésus, le fruit de vos entrailles, est béni.
3: Sainte Marie, Mère de Dieu, priez pour nous, pauvres pécheurs, maintenant et à l'heure de notre mort.
1: Amen. Amen. Je vous salue, Marie, pleine de grâce. Le Seigneur est avec vous. Vous êtes bénie entre toutes les femmes, et Jésus, le fruit de vos entrailles, est béni.
3: Sainte Marie, Mère de Dieu, priez pour nous, pauvres pécheurs, maintenant et à l'heure de notre mort.
1: Amen. Amen. Gloire au Père, et au Fils, et au Saint-Esprit.
3: Comme il était au commencement, maintenant et toujours, et pour les siècles des siècles.
1: Amen. Amen.

Troisième mystère douloureux, le couronnement d'épines. Nous le méditons à travers le chapitre 27 de l'évangile de Matthieu. Alors les soldats du gouverneur prirent avec eux Jésus dans le prétoire et ameutèrent sur lui toute la cohorte. L'ayant dévêtu, ils lui mirent une chlamide écarlate, puis ayant tressé une couronne avec des épines, ils la placèrent sur sa tête avec un roseau dans sa main droite. En s'agenouillant devant lui, ils se moquèrent de lui et disaient « Salut, roi des Juifs !» Et crachant sur lui, il prenait le roseau et frappait sa tête. Puis, quand ils se furent moqués de lui, ils lui ôtèrent le linge, lui remirent ses vêtements et l'emmenèrent pour le crucifier. »

0: Notre Père, qui es aux cieux, que ton nom soit sanctifié, que ton règne vienne, que ta volonté soit faite sur la terre comme au ciel.
1: Donne-nous aujourd'hui notre pain de ce jour. Pardonne-nous nos offenses, comme nous pardonnons aussi à ceux qui nous ont offensés. Et ne nous laisse pas entrer en tentation, mais délivre-nous du mal. Amen.
0: Je vous salue, Marie, pleine de grâce. Le Seigneur est avec vous. Vous êtes bénie entre toutes les femmes, et Jésus, le fruit de vos entrailles, est béni.
2: Sainte Marie, Mère de Dieu, priez pour nous pauvres pécheurs, maintenant et à l'heure de notre mort. Amen.
0: Je vous salue, Marie, pleine de grâce. Le Seigneur est avec vous. Vous êtes bénie entre toutes les femmes, et Jésus, le fruit de vos entrailles, est béni.
2: Sainte Marie, Mère de Dieu, priez pour nous pauvres pécheurs, maintenant et à l'heure de notre mort. Amen.
0: Je vous salue, Marie, pleine de grâce. Le Seigneur est avec vous. Vous êtes bénie entre toutes les femmes, et Jésus, le fruit de vos entrailles, est béni.
2: Sainte Marie, Mère de Dieu, priez pour nous pauvres pécheurs, maintenant et à l'heure de notre mort. Amen.
0: Je vous salue, Marie, pleine de grâce. Le Seigneur est avec vous. Vous êtes bénie entre toutes les femmes, et Jésus, le fruit de vos entrailles, est béni.
2: Sainte Marie, Mère de Dieu, priez pour nous pauvres pécheurs, maintenant et à l'heure de notre mort. Amen.
0: Je vous salue, Marie, pleine de grâce. Le Seigneur est avec vous. Vous êtes bénie entre toutes les femmes, et Jésus, le fruit de vos entrailles, est béni.
2: Sainte Marie, Mère de Dieu, priez pour nous pauvres pécheurs, maintenant et à l'heure de notre mort. Amen.
0: Je vous salue, Marie, pleine de grâce. Le Seigneur est avec vous. Vous êtes bénie entre toutes les femmes, et Jésus, le fruit de vos entrailles, est béni.
2: Sainte Marie, Mère de Dieu, priez pour nous pauvres pécheurs, maintenant et à l'heure de notre mort. Amen.
0: Je vous salue, Marie, pleine de grâce. Le Seigneur est avec vous. Vous êtes bénie entre toutes les femmes, et Jésus, le fruit de vos entrailles, est béni.
2: Sainte Marie, Mère de Dieu, priez pour nous pauvres pécheurs, maintenant et à l'heure de notre mort. Amen.
0: Je vous salue, Marie, pleine de grâce. Le Seigneur est avec vous. Vous êtes bénie entre toutes les femmes, et Jésus, le fruit de vos entrailles, est béni.
2: Sainte Marie, Mère de Dieu, priez pour nous pauvres pécheurs, maintenant et à l'heure de notre mort. Amen.
0: Je vous salue, Marie, pleine de grâce. Le Seigneur est avec vous. Vous êtes bénie entre toutes les femmes, et Jésus, le fruit de vos entrailles, est béni.
2: Sainte Marie, Mère de Dieu, priez pour nous pauvres pécheurs, maintenant et à l'heure de notre mort. Amen.
0: Je vous salue, Marie, pleine de grâce. Le Seigneur est avec vous. Vous êtes bénie entre toutes les femmes, et Jésus, le fruit de vos entrailles, est béni.
2: Sainte Marie, Mère de Dieu, priez pour nous pauvres pécheurs, maintenant et à l'heure de notre mort. Amen.
0: Gloire au Père, et au Fils, et au Saint-Esprit.
2: Comme il était au commencement, maintenant et toujours, et pour les siècles des siècles. Amen.

0: suivaient ainsi que des femmes qui se frappaient la poitrine et se lamentaient sur lui. Mais se retournant vers elles, Jésus dit, « Fille de Jérusalem, ne pleurez pas sur moi, pleurez plutôt sur vous-même et sur vos enfants. » Car voici venir des jours où l'on dira « Heureuses les femmes stériles, les entrailles qui n'ont pas enfanté et les seins qui n'ont pas nourri. » Alors on se mettra à dire aux montagnes « Tombez sur nous » et aux collines « Couvrez-nous. » Car si l'on traite ainsi le bois vert, qu'adviendra-t-il du bois sec ? On emmenait encore deux malfaiteurs pour être exécutés avec lui.
1: Notre Père, qui es aux cieux, que ton nom soit sanctifié, que ton règne vienne, que ta volonté soit faite sur la terre comme au ciel.
2: Donne-nous aujourd'hui notre pain de ce jour, pardonne-nous nos offenses, comme nous pardonnons aussi à ceux qui nous ont offensés, et ne nous laisse pas entrer en tentation, mais délivre-nous du mal. Amen.
1: Je vous salue, Marie, pleine de grâce. Le Seigneur est avec vous. Vous êtes bénie entre toutes les femmes, et Jésus, le fruit de vos entrailles, est béni.
3: Sainte Marie, Mère de Dieu, priez pour nous, pauvres pécheurs, maintenant et à l'heure de notre mort.
1: Amen. Je vous salue, Marie, pleine de grâce. Le Seigneur est avec vous. Vous êtes bénie entre toutes les femmes, et Jésus, le fruit de vos entrailles, est béni.
3: Sainte Marie, Mère de Dieu, priez pour nous, pauvres pécheurs, maintenant et à l'heure de notre mort.
1: Amen. Je vous salue, Marie, pleine de grâce. Le Seigneur est avec vous. Vous êtes bénie entre toutes les femmes, et Jésus, le fruit de vos entrailles, est béni.
3: Sainte Marie, Mère de Dieu, priez pour nous, pauvres pécheurs, maintenant et à l'heure de notre mort.
1: Amen. Je vous salue, Marie, pleine de grâce. Le Seigneur est avec vous. Vous êtes bénie entre toutes les femmes, et Jésus, le fruit de vos entrailles, est béni.
3: Sainte Marie, Mère de Dieu, priez pour nous, pauvres pécheurs, maintenant et à l'heure de notre mort.
1: Amen. Je vous salue, Marie, pleine de grâce. Le Seigneur est avec vous. Vous êtes bénie entre toutes les femmes, et Jésus, le fruit de vos entrailles, est béni.
3: Sainte Marie, Mère de Dieu, priez pour nous, pauvres pécheurs, maintenant et à l'heure de notre mort.
1: Amen. Je vous salue, Marie, pleine de grâce. Le Seigneur est avec vous. Vous êtes bénie entre toutes les femmes, et Jésus, le fruit de vos entrailles, est béni.
3: Sainte Marie, Mère de Dieu, priez pour nous, pauvres pécheurs, maintenant et à l'heure de notre mort.
1: Amen. Je vous salue, Marie, pleine de grâce. Le Seigneur est avec vous. Vous êtes bénie entre toutes les femmes, et Jésus, le fruit de vos entrailles, est béni.
3: Sainte Marie, Mère de Dieu, priez pour nous, pauvres pécheurs, maintenant et à l'heure de notre mort.
1: Amen. Je vous salue, Marie, pleine de grâce. Le Seigneur est avec vous. Vous êtes bénie entre toutes les femmes, et Jésus, le fruit de vos entrailles, est béni.
3: Sainte Marie, Mère de Dieu, priez pour nous, pauvres pécheurs, maintenant et à l'heure de notre mort.
1: Amen. Je vous salue, Marie, pleine de grâce. Le Seigneur est avec vous. Vous êtes bénie entre toutes les femmes, et Jésus, le fruit de vos entrailles, est béni.
3: Sainte Marie, Mère de Dieu, priez pour nous, pauvres pécheurs, maintenant et à l'heure de notre mort.
1: Amen. Je vous salue, Marie, pleine de grâce. Le Seigneur est avec vous. Vous êtes bénie entre toutes les femmes, et Jésus, le fruit de vos entrailles, est béni.
3: Sainte Marie, Mère de Dieu, priez pour nous, pauvres pécheurs, maintenant et à l'heure de notre mort.
1: Amen. Gloire au Père, et au Fils, et au Saint-Esprit,
3: comme il était au commencement, maintenant et toujours, et pour les siècles des siècles.
1: Amen.

La mort de Jésus en croix, nous le méditons à travers l'évangile de Jean, c'est au chapitre 19. Après quoi, sachant que désormais tout était achevé pour que l'écriture fût parfaitement accomplie, Jésus dit « J'ai soif ». Un vase était là rempli de vinaigre. On mit autour d'une branche d'hysope une éponge imbibée de vinaigre et on l'approcha de sa bouche. Quand il eut pris le vinaigre, Jésus dit « C'est achevé ».

0: et inclinant la tête, il rendit l'esprit. Comme c'était la préparation, les Juifs, pour éviter que les corps restent sur la croix durant le sabbat, car ce sabbat était un grand jour, demandèrent à Pilate qu'on leur brisât les jambes et qu'on les enlevât. Les soldats vinrent donc et brisèrent les jambes du premier, puis de l'autre qui avait été crucifié avec lui. Venus à Jésus, quand ils virent qu'il était déjà mort, ils ne lui brisèrent pas les jambes. Mais l'un des soldats de sa lance lui perça le côté et il sortit aussitôt du sang et de l'eau. Celui qui a vu rend témoignage, son témoignage est véritable, et celui-là sait qu'il dit vrai pour que vous aussi vous croyez. Car cela est arrivé afin que l'Écriture fût accomplie, pas un de ses os ne sera brisé. Et l'Écriture dit encore, ils contempleront celui qu'ils ont transpercé.
1: Notre Père qui es aux cieux, que ton nom soit sanctifié, que ton règne vienne, que ta volonté soit faite sur la terre comme au ciel.
2: Donne-nous aujourd'hui notre pain de ce jour, pardonne-nous nos offenses, comme nous pardonnons aussi à ceux qui nous ont offensés, et ne nous laisse pas entrer en tentation, mais délivre-nous du mal. Amen.
1: Je vous salue, Marie, pleine de grâce. Le Seigneur est avec vous. Vous êtes bénie entre toutes les femmes, et Jésus, le fruit de vos entrailles, est béni.
3: Sainte Marie, Mère de Dieu, priez pour nous, pauvres pécheurs, maintenant et à l'heure de notre mort.
1: Amen. Je vous salue, Marie, pleine de grâce. Le Seigneur est avec vous. Vous êtes bénie entre toutes les femmes, et Jésus, le fruit de vos entrailles, est béni.
3: Sainte Marie, Mère de Dieu, priez pour nous, pauvres pécheurs, maintenant et à l'heure de notre mort.
1: Amen. Je vous salue, Marie, pleine de grâce. Le Seigneur est avec vous. Vous êtes bénie entre toutes les femmes, et Jésus, le fruit de vos entrailles, est béni.
3: Sainte Marie, Mère de Dieu, priez pour nous, pauvres pécheurs, maintenant et à l'heure de notre mort.
1: Amen. Je vous salue, Marie, pleine de grâce. Le Seigneur est avec vous. Vous êtes bénie entre toutes les femmes, et Jésus, le fruit de vos entrailles, est béni.
3: Sainte Marie, Mère de Dieu, priez pour nous, pauvres pécheurs, maintenant et à l'heure de notre mort.
1: Amen. Je vous salue, Marie, pleine de grâce. Le Seigneur est avec vous. Vous êtes bénie entre toutes les femmes, et Jésus, le fruit de vos entrailles, est béni.
3: Sainte Marie, Mère de Dieu, priez pour nous, pauvres pécheurs, maintenant et à l'heure de notre mort.
1: Amen. Je vous salue, Marie, pleine de grâce. Le Seigneur est avec vous. Vous êtes bénie entre toutes les femmes, et Jésus, le fruit de vos entrailles, est béni.
3: Sainte Marie, Mère de Dieu, priez pour nous, pauvres pécheurs, maintenant et à l'heure de notre mort.
1: Amen. Je vous salue, Marie, pleine de grâce. Le Seigneur est avec vous. Vous êtes bénie entre toutes les femmes, et Jésus, le fruit de vos entrailles, est béni.
3: Sainte Marie, Mère de Dieu, priez pour nous, pauvres pécheurs, maintenant et à l'heure de notre mort.
1: Amen. Je vous salue, Marie, pleine de grâce. Le Seigneur est avec vous. Vous êtes bénie entre toutes les femmes, et Jésus, le fruit de vos entrailles, est béni.
3: Sainte Marie, Mère de Dieu, priez pour nous, pauvres pécheurs, maintenant et à l'heure de notre mort.
1: Amen. Je vous salue, Marie, pleine de grâce. Le Seigneur est avec vous. Vous êtes bénie entre toutes les femmes, et Jésus, le fruit de vos entrailles, est béni.
3: Sainte Marie, Mère de Dieu, priez pour nous, pauvres pécheurs, maintenant et à l'heure de notre mort.
1: Amen. Je vous salue, Marie, pleine de grâce. Le Seigneur est avec vous. Vous êtes bénie entre toutes les femmes, et Jésus, le fruit de vos entrailles, est béni.
3: Sainte Marie, Mère de Dieu, priez pour nous, pauvres pécheurs, maintenant et à l'heure de notre mort.
1: Amen. Gloire au Père, et au Fils, et au Saint-Esprit.
3: Comme il était au commencement, maintenant et toujours, et pour les siècles des siècles.
1: Amen. Amen.

0: et benedictio Dei omnipotentis, Pateris et Filii et Spiritus Sancti, descenda super vos et maniat semper.
1: Amen.
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1: Chères auditrices et auditeurs des Radio Nationale Catholique, que la grâce et la paix du Seigneur soient toujours avec vous. À l'entame de cette exhortation à nous entretenir sur le comment se préparer à recevoir le Saint-Esprit et à le vivre. Frères et sœurs, l'expérience et la relation personnelle avec ce merveilleux Saint-Esprit nous donnent, mes frères et sœurs, de nous exalter. Quel bonheur de pouvoir faire l'enseignement sur ce trésor qui est une bombe et qui peut révolutionner chacune et chacun de ceux qui non seulement participeront en direct à cette émission, mais aussi permettront à cette personne extraordinaire et divine de devenir leur meilleur ami. La deuxième lettre aux Corinthiens, chapitre 13, verset 13, dit ceci: que la grâce du Seigneur Jésus-Christ, l'amour de Dieu et la communion de l'Esprit Saint soient toujours avec vous, vous tous. Cette parole nous transmet un enseignement, mais aussi une expérience. Nous pouvons parler des relations personnelles avec le Saint-Esprit comme une situation vécu intimement une union avec lui. Saint Bernard de Clairvaux disait que le Saint-Esprit est le brasier de Dieu. La relation dont il est question ici n'est pas une simple rencontre, mais une réelle communion selon le thème original koinonia. L'adjectif koinonos veut dire aussi associé, que nous pouvons lire en Luc chapitre 5, verset 10 et 2 Corinthiens 8, verset 23. C'est une relation dans laquelle deux parties ont quelque chose en commun, une association. Dans la lettre à Philémon au verset 17, le mot koinonos est traduit par ami. Si donc, tu me tiens pour ton ami, reçois-le comme moi-même. Être en communion, c'est être uni à quelqu'un. C'est plus qu'une simple relation amicale ou d'affaires ou même fraternel. C'est une véritable union avec une personne. Avec une personne, dans la communion du Saint-Esprit, nous sommes donc unis à lui, associés, amis avec lui. Dans cette union, le Saint-Esprit nous communique la nature même de Dieu, du Christ et la sienne. Par sa présence, par inspiration, révélation et puissance. Notre communion avec le Saint-Esprit dépend de celle que nous avons avec le Père et le Fils, ou de celle que nous avons, oui, avec le Père et le Fils. Tout est lié, ils sont parfaitement unis et associés. Ce que nous savons pas sans doute, lorsque nous nous approchons du Saint-Esprit, il nous dirige toujours vers Jésus, la parole faite chair, qui lui-même nous dirige vers le Père, Dieu le Père. À cet effet, saint Ambroise disait, tu es tenu de croire au Fils de la même manière que tu crois au Père, de croire en l'Esprit Saint de la même manière que tu crois au Fils, avec la seule différence que tu confesses devoir croire en la croix du seul Seigneur Jésus. Chers amis, auditrices et auditeurs, je crois vraiment que le Saint-Esprit est le cadeau de Dieu le plus précieux pour nous aujourd'hui. Mais au fait, il est plus qu'un cadeau, il est Dieu lui-même en personne, avec le désir de vivre en nous, avec nous et au-dessus de nous. Le Saint-Esprit est tout ce dont nous avons besoin en tant que croyants. Et Saint Séraphin de Sarov disait, le but de la vie chrétienne consiste en l'acquisition du Saint-Esprit. Et comme il est Dieu, il est omniprésent, omniscient, omnipotent. Que fait-il alors? À partir de là, nous allons interroger la révélation, la tradition et le magistère. Les saintes écritures disent ceci. L'Esprit Saint enseigne et rappelle. Jean chapitre 16, verset 26. Il témoigne. Jean 15, verset 26. Il convainc. Jean 16, verset 8. Je vous donne quelques versets pour vous permettre après de vous plonger dans la méditation. En Jean 16, 13, il conduit, mais aussi il parle, il entend et il révèle. Il glorifie. Jean 16, verset 14, il envoie. Acte 13, verset 4, il empêche. Acte 16, verset 6. Rappelez-vous la mission de Paul à Macédoine. Il sonne tout. 1 Corinthiens 2, verset 10. Il connaît et il distribue. 1 Corinthiens 12, verset 11. Il amène la présence de Dieu dans nos cœurs et dans nos vies. Nous pouvons lire dans Ézéchiel, chapitre 39, verset 29. Il nous donne la capacité de marcher avec Dieu. Ézéchiel, chapitre 36, verset 27 à 28. Il nous permet de connaître et de comprendre la parole de Dieu. Proverbes, chapitre 1er, verset 23. Il transforme nos vies. 2 Corinthiens 3, verset 18. Il fait en sorte que nous puissions connaître la justice, la paix et la joie du royaume de Dieu. Romains chapitre 14, verset 17. Et transforme notre désert en un jardin qui porte beaucoup de fruits. Isaïe 32, verset 15. Il apporte l'excellence dans notre marche avec le Christ. Daniel chapitre 6, verset 4. Dieu le Père est une personne. Dieu Jésus est une personne. Et Dieu le Saint-Esprit est aussi une personne. Et ils sont égaux. Il n'y a pas de compétitivité dans la Trinité. Il n'y a pas de compétition. Quand bien même chacun a une fonction différente, mais complémentaire. Le Père René disait à juste titre, René Luc, le soleil, c'est le Père. On ne peut pas le regarder en face. Le rayon, c'est le Fils. Il finit toujours par disparaître, comme le Fils est retenu au Père. Le Saint-Esprit, c'est ce qui reste, c'est-à-dire la lumière et la chaleur. Le Père René Luc, qui définit Dieu, c'est le soleil. Le soleil, c'est Dieu. Les rayons du soleil, le rayon, c'est le Fils. Et là, nous sommes au matin, on reçoit les premiers rayons du soleil. Mais après, autour des 18 heures, ces rayons vont disparaître. Et après, ce qui reste, il y a la chaleur et la lumière. Voilà ce qu'est l'Esprit Saint. Dans sa révélation, l'abbé Pierre avait bien compris que par la prière, il disait ceci, par la prière, je m'adresse à quelqu'un qui non seulement est une personne, mais qui, dans cet amour absolu des personnes divines, est unique et trois fois personnel dans l'unité. Voyez-vous, mes frères, chères auditrices, chers auditeurs, un peu ce qu'est l'esprit. Et nous allons voir par la suite que cet esprit, il est le grand inconnu. Il est le grand inconnu. Écoutons ce que dit le pape émérite Benoît XVI. Il dit ceci, et je cite, « Je vous choque peut-être en disant cela, mais en fait, ce que j'affirme est la vérité. » Benoît XVI affirme, puisqu'il appelle cette personne le grand inconnu, et pourtant, vous connaissez son nom. En tout cas, la plupart des chrétiens le connaissent, c'est bien sûr le Saint-Esprit. Benoît XVI, en s'adressant aux jeunes à l'époque, disait ceci, « Une question surgit naturellement. Qui est l'Esprit Saint ? Pour moi, pour de nombreux chrétiens, en effet, il est encore le grand inconnu. » Le grand inconnu, oui, mais qui ne veut justement pas rester inconnu ? Quel sens cela aurait-il ? Notre Dieu n'est pas un Dieu lointain, un Dieu mystérieux dans le sens qui ne serait accessible qu'à peu de monde, seulement à quelques initiés, quelques privilégiés. Nous faisons l'effort de l'approcher, pour ne pas dire lui-même, il se révèle à chacun. Nous conduit aujourd'hui, à la veille de la célébration de la Pentecôte, de nous poser cette question qui murmure déjà dans nos cœurs. Comment pouvons-nous faire pour recevoir? Comment pouvons-nous faire pour recevoir l'Esprit et le vivre? Comment se préparer à le recevoir? Et comment vivre avec l'Esprit Saint? La première question, interrogation, se construit aisément en nous référant à la Pentecôte. Cette fête qui nous donne l'occasion de parler du Saint-Esprit, si Dieu le Père et Jésus le Christ, son Fils, sont mystérieux, l'Esprit Saint, lui, est véritablement énigmatique. C'est-à-dire, il est insaisissable. Son nom d'Esprit, non proprement divin, puisque Dieu est Esprit, nous renvoie à ce qu'il y a de plus indicible, indisponiblement Dieu. Pour beaucoup de chrétiens, l'Esprit, comme le disait le pape émérite Benoît XVI, est ce grand inconnu. C'est le Dieu inconnu. Le Saint-Esprit est vraiment insaisissable. Il est l'amour avec lequel le Père glorifie le Fils. C'est l'amour par lequel le Fils s'offre au Père comme victime pour nos péchés. C'est enfin l'amour avec lequel le Père et le Fils aiment, en particulier l'homme qui a été élevé par le baptême à la dignité du Fils de Dieu. Les pères de l'Église, surtout Saint Augustin, voient en l'Esprit l'amour personnifié du Père et du Fils. Amour fait personne du Père et du Fils. Il y a celui qui aime, celui qui est aimé et l'amour. L'Esprit est la personnification par excellence de l'amour de Dieu, comme le définit Saint Augustin. C'est l'amour mutuel du Père et du Fils qui fait procéder l'Esprit d'amour. Il est la quintessence de l'amour réciproque du Père et du Fils, et en tant qu'il se manifeste lui-même comme leur lien et comme fruit de cet amour. Nous dit Hans Urs von Balthasar. Comme tout amour qui habite de l'intérieur, l'Esprit est l'amour venant de Dieu qui est présent en nous et nous appelle. De plus, ce même amour est Dieu, est don. En somme, l'Esprit est amour et don. Le pape, Saint Pape Jean-Paul II, dit que l'amour, que l'Esprit Saint est amour et don. L'amour qui se donne, l'amour qui se communique, l'amour qui remplit, l'amour qui envahit. L'Esprit Saint est bien un sujet et pourtant et n'est pas à la manière du Père et du Fils. Il est insaisissable parce qu'il est sans visage et qu'il ne parle pas. L'Esprit Saint est souvent désigné par les métaphores objectives, à savoir le vent, l'eau, feu, la lumière, colombe, dent, etc. En effet, il peut s'entendre comme la puissance de Dieu venant et demeurant sur Jésus et se manifeste comme une force de Dieu quasiment impersonnelle. Il est une dynamique dont Dieu le Père dote le Fils pour son action terrestre. Il apparaît aussi comme une force divine qui fonce sur les apôtres et les païens de manière subite, comme il fondait sur les prophètes. Il a aussi le souffle qui anime l'Église, donne vie, permet de mieux comprendre et de parler avec conviction et fermeté des mystères divins. L'Esprit vient dans la discrétion, dans le secret des cœurs. L'Esprit, on ne dira jamais assez, l'Esprit Saint ne fait pas de bruit. Toujours nouveau et jamais une fois pour toutes. C'est Saint Paul qui parle avec plus de conviction de l'Esprit. Il en est un exemple palpable car il en a été saisi par ce même Esprit sur le chemin de Damas. En d'autres termes, le jour de la Pentecôte, nous fêtons la descente de l'Esprit Saint sur les apôtres, sa venue dans le monde et l'émergence de l'Église à travers les nombreux baptêmes et conversions qui s'en suivirent. Il s'agit de l'envoi de l'Esprit Saint annoncé par Jésus le jour de son ascension au ciel. Il avait demandé à ses disciples de ne pas quitter la ville de Jérusalem, mais d'y attendre ce que le Père leur avait promis, le baptême dans l'Esprit Saint. Ce jour est un véritable événement fondateur de l'Église, car l'Esprit Saint va transformer les disciples de Jésus chargés de diffuser la bonne nouvelle du salut. Alors, vous serez mes témoins à Jérusalem, dans toute la Judée et la Samarie, et jusqu'aux extrémités de la terre. Actes chapitre 1er, verset 8. Comment, chères auditrices, chers auditeurs, nous préparer à le recevoir aujourd'hui? Nous allons utiliser beaucoup de métaphores. Il peut nous sembler paradoxal de se préparer à recevoir l'Esprit Saint dans la mesure où l'Esprit est un don gratuit de Dieu. Il ne s'agit pas de faire, pour ainsi dire, une préparation de type ascétique où la volonté aurait un grand rôle à jouer, mais conformément à l'enseignement de la mystique rhénane, il préconise de se vider, de se déposséder de soi-même afin de laisser la place à Dieu et de vivre de son esprit. Les disciples du Maître avaient bien compris qu'il fallait cette préparation importante pour que la puissance de Dieu puisse véritablement héberger en eux. Ils étaient donc disposés à l'accueillir. Cet aimable Saint-Esprit vint donc dans les disciples et de tous ceux qui étaient prêts à le recevoir avec une grande richesse, une plénitude débordante, les inondant intérieurement, comme si, après avoir retenu les eaux, nous avons ici le grand fleuve, le Bandama, comme si, après avoir retenu les eaux du fleuve Bandama, le barrage de Kossou, on enlevait brusquement celui-ci. Le fleuve se répandait alors à plein flot, jusqu'à déborder les rives, comme s'il voulait tout noyer et tout couvrir. Et il remplirait toutes les vallées et tous les fonds qu'il trouverait devant lui. C'est ainsi qu'a fait le Saint-Esprit sur les apôtres, pour les apôtres et tous ceux qu'il trouvait prêts à le recevoir. C'est ce qu'il fait encore à chaque instant, à toute heure, sans cesse. Il remplit et inonde tous les fonds, cœur et âme, où il les trouve, quelques places, et les comble de grâce, d'amour et de dons, d'une richesse qu'on ne saurait décrire. Nous devons maintenant considérer ce que nous avons à faire pour nous préparer à recevoir l'adorable Esprit Saint. La vraie préparation est la plus haute. C'est lui-même qui doit la réaliser et l'opérer en l'homme. Il doit se préparer lui-même les lieux et le recevoir lui-même dans l'homme. Et quelle est l'opération par laquelle il opère ainsi l'homme pour s'y recevoir? Le Saint-Esprit fait deux choses en l'homme qu'il est bon de savoir. Premièrement, il le vide. Deuxièmement, il remplit le vide autant et dans la mesure où il en trouve. Faire le vide est la première et la plus importante préparation pour recevoir le Saint-Esprit. Car dans la mesure et au degré précis où le vide est fait dans l'homme, cet homme devient, dans la même mesure et au degré, capable de recevoir le Saint-Esprit. Car lorsqu'on veut remplir un tonneau, il faut d'abord enlever ce qu'il contient. Si l'on veut y mettre de l'eau, il faut enlever l'huile. Car deux choses matérielles ne peuvent pas occuper le même lieu. Si donc l'eau doit entrer, il faut d'abord que l'huile sorte. On se comprend, j'espère. Car ce sont deux choses contraires. Pour que Dieu entre, il faut nécessairement mettre la créature dehors. Tout le créé doit être mis dehors d'une façon ou d'une autre. Le souffle de l'Esprit Saint, tel un vent vivant, a ouvert les portes, les fenêtres du cénacle. Ce sont les portes et les fenêtres des cœurs qui ont été ouvertes. C'est la peur des apôtres qui a été balayée. Les apôtres verrouillés dans le cénacle, par peur des Juifs, sont sortis pour annoncer la résurrection de Jésus. L'apôtre Paul fera l'inventaire de tout ce qui s'oppose à l'Esprit Saint que nous pouvons lire dans sa lettre aux Galates, chapitre 5, verset 19. On les connaît, les œuvres de la chair, libertinage, impureté, débauche, idolâtrie, magie, haine, discorde, jalousie, emportement, rivalité, dissension, faction, envie, beuverie, ripaille. On pourrait ajouter sorcellerie et autres choses semblables. Les auteurs n'hériteront pas du royaume de Dieu. L'homme doit donc se laisser prendre, vider et préparer. Il doit tout laisser sortir, même de cet abandon, le laisser lui aussi le tenir pour rien, mais se précipiter en son pur néant. Nous allons voir comment vivre avec l'Esprit Saint. Pour vivre avec lui, c'est très simple. Vivre avec l'Esprit, c'est se laisser conduire, se laisser guider, lui obéir et être docile et fidèle à ses inspirations. Ainsi, nous pourrons dire, pour terminer, que personne ne se sauve seul. C'est ce que dit le pape François. Nous sommes une communauté de croyants. Nous sommes peuple de Dieu et dans cette communauté, nous faisons l'expérience de la beauté, de partager l'expérience d'un amour qui nous précède tous, mais qui, dans le même temps, nous demandons d'être des canaux de grâce les uns pour les autres, en dépit de nos limites et de nos péchés. Oui, l'Esprit vient préparer chacun à être des vitraux, que lui qui connaît le cœur de l'homme et travaille le cœur des croyants nous dispose à le recevoir aujourd'hui, demain et toujours.
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0: Rien ne pourra nous séparer de l'amour de Dieu, manifesté en Jésus-Christ.
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2: Au nom du Père et du Fils et du Saint-Esprit, Amen. Mon Seigneur et mon Dieu, je crois fermement que tu es ici, que tu me vois, que tu m'entends. Je t'adore à genoux devant toi. Je te demande le pardon de mes péchés et ton aide pour faire de mon mieux ce moment de prière. Ma Mère Immaculée, Saint Joseph, mon Père et Seigneur, mon ange gardien, intercédez pour moi. Il y a des paroles de Jésus qui ressemblent à des lumières allumées dans la nuit. Et celle-ci en fait partie. Votre cœur se réjouira et votre joie personne ne vous l'enlèvera. Seigneur, quand on entend cela, on a presque envie de te demander. Vraiment personne ne m'enlèvera cette joie que tu veux me donner. Parce qu'honnêtement, il y a tant de choses qui nous enlèvent facilement notre joie. Parfois, il suffit d'un message blessant, un petit mot mal placé, par un autre, d'une inquiétude, il suffit d'un problème d'argent, d'une fatigue accumulée en week-end, d'une mauvaise nouvelle, d'une solitude, d'une chute intérieure, et soudain, le cœur devient lourd. Alors, quand tu nous promets une joie que personne ne pourra enlever, Jésus, nous sentons bien que tu parles d'autre chose que de la simple bonne humeur. Car la bonne humeur, elle va et elle vient. Elle dépend du moment. Elle dépend du sommeil parfois. Elle dépend du temps que ça fait dehors, de la météo. Elle dépend du succès de la journée. Parfois même, si on a pris un bon petit déjeuner ou pas. Mais toi, dans cet évangile, tu parles d'une joie plus profonde. Et ce qui est frappant, Seigneur, c'est le moment où tu prononces ces paroles. Tu es à quelques heures de la passion. La croix approche. Elle est en vue. Les disciples, tu le sais, vont te fuir. Pierre va te renier. Le ciel semblera se fermer. Et pourtant, c'est là que tu dis, « Votre joie, personne ne vous l'enlèvera. » Donc, la joie chrétienne n'est pas l'absence de souffrance, nous voyons. Sinon, Jésus n'aurait jamais pu parler ainsi cette nuit-là. Tu ne promets pas une vie facile, Seigneur. Tu ne promets pas que tout ira bien pour celui qui va derrière toi. Tu promets ta présence vivante au milieu de tout. Et tu prends cette image étonnante de la femme qui enfante. L'évangile nous dit, la femme qui enfante est dans la peine, mais quand l'enfant est né, cette femme ne se souvient plus de sa souffrance. Ô Jésus, tu ne nies pas la douleur, tu ne dis pas, elle ne souffre pas, non, tu dis, quelque chose de plus grand traverse cette souffrance. Et cela rejoint tellement notre vie. Seigneur, il y a des jours pour lesquels on accepte de souffrir. Oui, oui. Une mère se lève 100 fois, si nécessaire pour son enfant, qui est peut-être malade, et pourtant elle sourit en le regardant dormir. Un homme travaille pendant des années, avec beaucoup de fatigue parfois, pour construire quelque chose de beau pour sa famille. Un prêtre peut rentrer épuisé après une journée passée à se donner aux autres dans ses travaux. Et pourtant, garder dans l'âme une paix profonde. Pourquoi alors? Pourquoi ces efforts demandés dans ces trois situations n'enlèvent pas la joie? C'est parce que certaines joies sont plus profondes que la fatigue qu'elles coûtent. Et toi, Jésus, tu viens nous révéler la joie la plus profonde, celle de savoir que tu es vivant et que nous ne sommes jamais seuls. Jamais. Je crois que beaucoup de nos tristesses viennent du fait que nous cherchons souvent notre joie dans des choses fragiles. Oui, parfois nous construisons notre joie, notre paix sur le regard des autres, sur notre réussite, sur notre santé, sur l'admiration que nous provoquons à gauche et à droite. Parfois nous construisons notre paix sur le confort ou les projets qui marchent. Mais toutes ces choses peuvent disparaître très très vite, comme nous en avons l'expérience. Il suffit parfois d'une seule journée pour voir s'écrouler ce qui semblait solide. Oui, un coup de téléphone nous donne une mauvaise nouvelle. Et que patatras. Ou une parole mal dite à notre égard. Une trahison. Ou une maladie que nous subissons. Et le cœur vacille. Beaucoup de nos joies ont des nerfs fragiles, peut-on dire. Alors toi, Seigneur, tu veux nous conduire plus profond, au plus profond. Tu veux déposer en nous une joie qui ne dépend pas entièrement des circonstances. Pas une euphorie passagère, pas une excitation permanente, pas une espèce de sourire forcé. Non, tu veux déposer en nous une joie qui ne dépend pas des circonstances. La joie chrétienne ressemble souvent à

0: humainement, il avait beaucoup perdu. Mais intérieurement, il possédait encore l'essentiel, le Christ, notre Seigneur. Et c'est peut-être cela, Seigneur, que nous oublions souvent. Tant que nous te gardons, nous n'avons pas tout perdu. Saint Thérèse d'Avila dit, celui qui a Dieu, rien ne lui manque. Le monde peut enlever beaucoup de choses. Le monde peut nous enlever la jeunesse, les sécurités, les succès, parfois même certaines personnes que nous aimons profondément. Le monde peut nous les enlever. Mais le monde ne peut pas arracher Jésus du cœur de quelqu'un qui demeure uni à lui. Ça, jamais. Voilà pourquoi certains saints ont gardé l'humour même dans l'épreuve. Voilà pourquoi certains martyrs, par exemple, chantaient en allant vers la mort. Voilà pourquoi certaines personnes sont pauvres, mais rayonnent davantage de sérénité, de paix, que des gens comblés matériellement. Leur joie, évidemment, ne vient pas de ce qu'ils possèdent, elle vient de quelqu'un, de Jésus, de l'union, Seigneur. Et peut-être aujourd'hui, Seigneur, tu veux doucement déplacer notre cœur. Oui, tu veux que nous apprenions lentement que les plaisirs passent, les émotions changent, les circonstances peuvent tourner. Même les succès, les gens qui font des succès, les succès aussi parfois fatiguent, où on ne s'en réjouit plus tellement. Mais toi, Seigneur, tu demeures. Et plus une âme s'attache à toi, plus elle découvre cette étrange liberté intérieure, celle d'être encore capable de paix au milieu des combats. Alors aujourd'hui, Jésus, nous ne te demandons pas d'abord une vie sans problème. Nous te demandons quelque chose de plus grand. Nous te demandons cette joie profonde des saints, cette joie silencieuse, cette joie stable, cette joie qui ne fait pas toujours du bruit. C'est pas nécessaire de faire du bruit pour être dans la joie, mais qui tient debout dans l'épreuve. Apprends-nous, Seigneur, à chercher notre paix davantage en toi que dans les choses qui passent. Quand une contrariété arrive, quand une fatigue nous tombe dessus, ou une inquiétude, rappelle-nous doucement, Seigneur, cette parole si profonde. Votre joie, personne ne vous l'enlèvera. Parce que, Seigneur, si tu es là, alors même dans les larmes, oui, même dans les larmes, il reste encore au fond du cœur une lumière que rien ne peut éteindre. Je te remercie, mon Dieu, des beaux désirs, des bonnes résolutions et des inspirations que tu m'as communiquées dans cette méditation. Je te demande de m'aider à les faire fructifier. Ma Mère Immaculée, Saint Joseph, et toi, mon ange gardien, accompagne-moi toujours en chemin.
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1: Il est 6 heures.
2: Reine du ciel, réjouissez-vous. Alléluia. Car celui que vous avez mérité de porter dans votre sein, alléluia, est ressuscité comme il l'a dit. Alléluia. Priez Dieu pour nous. Alléluia. Soyez dans la joie et l'allégresse, Vierge Marie. Alléluia. Parce que le Seigneur est vraiment ressuscité. Alléluia. Prions. Dieu, qui par la résurrection de votre Fils, notre Seigneur Jésus-Christ, avez bien voulu réjouir le monde, faites-nous parvenir, par la prière de la Vierge Marie, sa mère, aux joies de la vie éternelle. Par le Christ, notre Seigneur. Amen.

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0: Nous sommes rassemblés au nom du Père, du Fils et du Saint-Esprit. Amen. La grâce de Jésus le Christ, notre Seigneur, l'amour de Dieu le Père et la communion de l'Esprit Saint soient toujours avec vous.
1: Et avec votre esprit.
0: Chers frères et sœurs de Saint-Paul de Louvain, chers auditeurs et auditrices, au nom de notre Seigneur Jésus, nous voulons présenter nos excuses parce que le révérend père qui devait administrer la messe ce matin a eu un souci et votre humble serviteur, le père Jean-Marie Conan, après un moment de retard, vous rejoint pour partager l'évangile avec vous. Accueillons l'humilité et la patience du Seigneur et demandons pardon avant cette célébration eucharistique pour nos nombreux péchés. Seigneur Jésus, envoyé pour guérir les cœurs qui reviennent vers toi, Seigneur, prends pitié.
1: Seigneur, prends pitié.
0: Ô Christ venu appeler les pécheurs, ô Christ, prends pitié.
1: Ô Christ, prends pitié.
0: Seigneur qui siège à la droite du Père où tu intercèdes pour nous, Seigneur, prends pitié.
1: Seigneur, prends pitié.
0: Que Dieu Tout-Puissant nous fasse. Miséricorde fasse Dieu toute miséricorde qui nous pardonne nos péchés et nous conduise à la vie éternelle.
1: Amen.
0: Prions ensemble le Seigneur. Seigneur Dieu, dans la résurrection du Christ, tu nous recrées pour la vie éternelle. Dirige nos regards vers celui qui siège à ta droite, l'auteur de notre salut. Ainsi, autour où notre Sauveur viendra en majesté, au jour où notre Sauveur viendra en majesté, ceux que tu as fait renaître par le baptême seront revêtus de l'immortalité bienheureuse. Par Jésus-Christ, ton Fils, notre Seigneur, qui vit et règne avec toi dans l'unité du Saint-Esprit, un seul Dieu pour les siècles des siècles.
1: Amen.
0: Veuillez vous asseoir.
2: Lecture du livre des Actes des Apôtres. À Corinthe, une nuit, le Seigneur dit à Paul dans une vision : Sois sans crainte, parle, ne garde pas le silence. Je suis avec toi et personne ne s'en prendra à toi pour te maltraiter, car dans cette ville, j'ai pour moi un peuple nombreux. Paul y séjourna un an et demi et il enseignait parmi les Corinthiens la parole de Dieu. Sous le préconsulat de Gallion en Grèce, les Juifs unanimes se dressèrent contre Paul et la menèrent devant le tribunal en disant : La manière dont ce vous regarde, individu, être juge en ses affaires, moi, je m'y refuse. Et il les chassa du tribunal. Tous alors se saisirent de Sosthène, chef de synagogue, et se mirent à le frapper devant le tribunal, tandis que Gallion restait complètement indifférent. Paul demeura encore assez longtemps à Corinthe. Puis, il fit ses adieux aux frères et s'embarqua pour la Syrie, accompagné de Priscille et d'Aquila. À Sancré, il s'était fait raser la tête, car le vœu qui le liait avait pris fin. Parole du Seigneur. Dieu est le roi de toute la terre.
3: Dieu est le roi de toute la terre.
2: Tous les peuples battez des mains. Acclamez Dieu par vos cris de joie. Car le Seigneur est le Très-Haut, le Redoutable, le grand roi sur toute la terre. Celui qui nous soumet des nations,
4: qui tient des peuples sur nos pieds. Il choisit pour nous l'héritage, fierté de Jacob, son bien-aimé. Dieu s'élève parmi les ovations, le Seigneur aux éclats du corps. Sonnez pour notre Dieu, sonnez, sonnez pour notre roi, sonnez. Dieu est le roi de toute la terre.

0: Seigneur, soit avec vous.
1: Et avec votre esprit.
0: De l'évangile de Jésus-Christ selon Saint Jean.
1: Gloire
0: à toi, Seigneur. Veuillez vous asseoir. En ce temps-là, Jésus disait à ses disciples, Amen, Amen, je vous le dis, vous allez pleurer et vous lamenter, tandis que le monde se réjouira. Vous serez dans la peine, mais votre peine se changera en joie. La femme qui enfante est dans la peine, parce que son heure est arrivée. Mais quand l'enfant est né, elle ne se souvient plus de sa souffrance. Tout heureuse qu'un être humain soit venu au monde, vous aussi maintenant, vous êtes dans la peine, mais je vous reverrai, et votre cœur se réjouira, et votre joie, personne ne vous l'enlèvera. En ce jour-là, vous ne me poserez plus de questions. Veuillez vous mettre debout. Acclamons la parole de Dieu.
1: Louange à toi, Seigneur Jésus.
0: Veuillez vous asseoir. Le Christ devait souffrir et ressusciter d'entre les morts pour entrer dans sa gloire. Au nom du Père et du Fils et du Saint-Esprit, chers frères et sœurs de la paroisse Saint-Paul des Lauriers, chers auditeurs et auditrices de la radio nationale catholique, même si nous avons pris un petit retard, mais la parole de Dieu nous rejoint chaque jour et nous dit qu'en Dieu, il n'y a pas de retard. Alors, voilà en deux mots ce que nous allons retenir pour notre méditation en ce jour. Nous avons fêté l'ascension du Seigneur. Et il y a quelque chose qui nous réjouit. La seule chose qui nous réjouit, c'est que désormais, le Seigneur est véritablement auprès du Père. Parce qu'il avait fait la promesse à ses apôtres. Il dit, quand je serai auprès du Père, parce que je demeure en lui et moi en lui, demandez tout ce dont vous avez besoin et le Père vous accordera à mon nom. Désormais, le Christ lui-même s'élève auprès du Père. Et là, sa parole est très limpide. Il ne cherche pas à nous dire quelque chose qui va au-delà de la méditation que nous devons avoir. Amen, amen, je vous le dis. Vous allez pleurer et vous lamenter. Ce n'est pas parce que le Christ est parti qu'il n'y a pas de souffrance, qu'il n'y a pas de difficulté. Ce matin, on a pleuré un peu parce qu'on n'a pas peut-être commencé la messe à l'heure. Mais Dieu a pleuré parce qu'il y a eu la pluie. Ça veut dire que dans notre marche avec le Seigneur, il y a toujours ces petits moments de lamentation. Mais ça ne veut pas dire que le Christ n'est pas avec nous. Dans l'évangile de Matthieu que nous avons écouté, ce qui est très intéressant, c'est la promesse du Christ. Il est très clair. Je m'en vais. Mais en même temps qu'il s'en va, il dit, je suis avec vous tous les jours de votre vie jusqu'à la fin des temps. Il y a cette présence-absence du Seigneur que nous devons chercher à côtoyer. Comment quelqu'un qui s'en va est toujours avec nous. Or donc, on se souvient de Noël. Or donc, on se souvient de la Passion parce qu'à Noël, qu'est-ce qu'il a fait? Il est descendu pour prendre notre chair, la condition humaine. Et quand il ressuscite, il n'est pas divin, il est divinisé, mais il garde encore la notre chair. C'est pourquoi nous aussi on peut ressusciter pour aller vers lui. Et quand Jésus dit, mais quand l'enfant est né, dans l'évangile que nous avons écouté, quand l'enfant est né, c'est la joie. Parce que Dieu est né dans ton cœur. Dieu est présent. Après les douleurs de l'enfantement, les douleurs de la crucifixion, de la mort, il est ressuscité et il est né en toi. Il a dit à Nicodème, il faut renaître de nouveau. Notre renaissance se lie à la renaissance salvifique du Christ pour que nous devenions nous aussi les enfants de la résurrection. Que le message de la vie nous atteigne. Pour que nous aussi, nous puissions comprendre l'appel qui est lancé sur notre vie, afin que le départ du Christ ne soit pas pour nous une tristesse, mais une nouvelle naissance qui va nous conduire à le rejoindre un jour dans sa gloire, lui qui règne pour les siècles des siècles. Amen.

0: Prions ensemble, chers frères et sœurs,
1: au moment d'offrir le sacrifice de toute l'Église.
2: Gloire de Dieu, le salut du monde.
0: Reçois avec bonté les offrandes de ta famille, nous t'en prions, Seigneur. Garde-la sous ta protection, qu'elle ne perde aucun des bienfaits déjà reçus et parvienne au don éternel par le Christ notre Seigneur.
2: Amen.
0: Le Seigneur soit avec vous
2: et avec votre
0: esprit. Élevons notre cœur.
2: Nous retournons vers le Seigneur.
0: Rendons grâce au Seigneur notre Dieu.
2: Cela est juste et bon.
0: Vraiment, il est juste et bon pour ta gloire et notre salut de te louer, Seigneur, en tout temps, mais plus encore, de te glorifier en ce jour où le Christ, notre Pâque, a été immolé. Par l'offrande de son corps, il mène à leur achèvement dans la vérité de la croix les sacrifices de l'ancienne alliance. Et quand il te remet son esprit par notre salut, il est à lui seul le prêtre, l'autel et l'agneau du sacrifice. C'est pourquoi la joie pascale rayonne par tout l'univers. La terre entière exulte. Les puissances d'en haut et les anges dans le ciel chantent sans fin l'hymne de ta gloire.

Toi qui es vraiment saint, toi qui es la source de toute sainteté, Seigneur, nous te prions. Sanctifie ces offrandes en répandant sur elles ton esprit, qu'elles deviennent pour nous le corps et le sang de Jésus, le Christ, notre Seigneur. Au moment d'être livré et d'entrer librement dans sa passion, il prit le pain, il rendit grâce, il le rompit et le donna à ses disciples en disant, « Prenez et mangez-en tous, ceci est mon corps livré pour vous. »

De même, après le repas, il prit la coupe de nouveau, il rendit grâce et la donna à ses disciples en disant, « Prenez, buvez-en tous, car ceci est la coupe de mon sang, le sang de l'Alliance nouvelle et éternelle, qui sera versé pour vous et pour la multitude en rémission des péchés. Vous ferez cela. »

0: Seigneur Jésus. Nous proclamons ta résurrection. Nous attendons ta venue dans la gloire.
1: En faisant ici mémoire de la mort et de la résurrection de ton Fils, nous t'offrons, Seigneur, le pain de la vie et la coupe du salut, et nous te rendons grâce car tu nous as estimés dignes de nous tenir devant toi pour te servir. Humblement, nous te demandons qu'en n'ayant pas au corps et au sang du Christ, nous soyons rassemblés par l'Esprit Saint en un seul corps. Souviens-toi, Seigneur, de ton Église répandue à travers le monde. Fais-la grandir dans ta charité, en union avec notre pape Léon, notre évêque Ignace, son coadjuteur Gaspard, et tous les évêques, les prêtres et les diacres. Souviens-toi aussi de nos frères et sœurs qui se sont endormis dans l'espérance de la résurrection, de Quadio à moi Marie José Christina, Père Akafoga Pascal, Akin Blanc Cassie François Philippe, et les défunts de famille Akin et Koné, ainsi que les âmes en purification. Souviens-toi des défunts de nos différentes familles. Souviens-toi de ceux qui meurent aujourd'hui, spécialement en cette heure. Et souviens-toi dans la miséricorde de tous les défunts. Accueille-les dans la lumière de ton visage. Sur nous tous, enfin, nous implorons ta bonté. Nous implorons ta bonté sur cette paroissienne. Nous implorons ta bonté pour Assiba Denise en ce jour anniversaire de naissance. Nous implorons ta bonté sur chacun de tes enfants, les intentions que nous portons dans nos cœurs pour nous-mêmes et sur celles qui se recommandent à nos humbles prières, pour maman Boucoin, pour assistance et restauration. Permets qu'avec la Vierge Marie, la bienheureuse Mère de Dieu, avec Saint-Joseph, son époux, les apôtres et tous les saints qui ont fait ta joie au long des âges, nous ayons part à la vie éternelle et que nous chantions ta louange et ta gloire par ton Fils Jésus le Christ. Par lui, avec lui et en lui, à toi, Dieu le Père Tout-Puissant, dans l'unité du Saint-Esprit, tout honneur et toute gloire pour les siècles des siècles. Unis dans le même esprit, l'Esprit du Christ ressuscité, osons reprendre avec confiance la prière que nous avons reçue de lui, notre Père.
2: Que ton nom soit sanctifié, que ton règne vienne, que ta volonté soit faite sur la terre comme au ciel. Donne-nous aujourd'hui notre pain de ce jour. Pardonne-nous nos offenses, comme nous pardonnons aussi à ceux qui nous ont offensés. Et ne nous laisse pas entrer en tentation, mais délivre-nous du mal.
1: Délivre-nous de tout mal, Seigneur, et donne la paix à notre temps. Soutenu par ta miséricorde, nous serons libérés de tout péché. À l'abri de toute épreuve, nous qui attendons que se réalise cette bienheureuse espérance, l'avènement de Jésus-Christ, notre Sauveur.
0: À toi t'appartient le règne, la puissance et la gloire dans les siècles des siècles.
1: Seigneur Jésus-Christ, tu as dit à tes apôtres et tu le dis à chacun de tes enfants ici présents et à tous les auditeurs et auditrices. Je vous laisse la paix, je vous donne ma paix. Ne regarde pas nos péchés, mais la foi de ton Église. Pour que ta volonté s'accomplisse, donne-nous toujours cette paix et conduis-la vers l'unité parfaite, toi qui vis et règne pour les siècles et les siècles.
0: Amen.
1: Et que la paix du Seigneur soit toujours avec vous.
0: Et avec votre esprit.
1: Frères et sœurs bien-aimés dans la charité du Christ, donnez-vous la paix.
0: Amen.

Le Christ notre Seigneur, livré pour nos fautes, est ressuscité pour nous rendre justes. Alléluia. Le voici, l'agneau de Dieu, celui-là même qui enlève les péchés du monde. Heureux êtes-vous, les invités au repas des noces de l'agneau. Seigneur, je ne suis pas digne de te recevoir, mais dis seulement une parole, je serai guéri. Que le corps et le sang du Christ nourrissent en nous la vie éternelle.

0: Je vous salue Marie, pleine de grâce. Le Seigneur est avec vous. Vous êtes bénie entre toutes les femmes. Et Jésus, le fruit de vos entrailles, est béni. Sainte Marie, Mère de Dieu, priez pour nous, pauvres pécheurs, maintenant et à l'heure de notre mort. Amen. Prions encore le Seigneur. Nous t'en prions, Seigneur, ne cesse pas de protéger avec tendresse ceux que tu as sauvés. La passion de ton Fils les a rachetés. Qu'ils trouvent leur joie dans sa résurrection, lui qui vit et règne pour les siècles des siècles.
1: Amen.
0: Veuillez vous asseoir un instant. Nous procédons à la bénédiction des objets de piété et de l'eau. Ceux qui ont porté de l'eau, vous vous mettez debout pour la bénédiction. Notre secours est dans le nom du Seigneur. Ô Dieu, toi qui fais descendre sur les hommes ta bénédiction, toi avec qui monte toute prière, en ta bonté, daigne bénir cette eau que nous te présentons. Par elle, renouvelle à nous la source vive de ta grâce et défends-nous contre tout mal du corps et de l'âme. Regarde aussi avec bonté les objets de piété qu'ils désirent porter avec foi. Fais qu'ils cherchent en les portant et en les utilisant d'être transformés à l'image de ton Fils, lui qui règne avec toi maintenant et pour les siècles des siècles.
1: Amen.
0: Et nous voulons inviter humblement Denise à Siba, en ce jour de son anniversaire de naissance, pour recevoir la bénédiction de la part du Seigneur.

0: Chers frères et sœurs de Saint-Paul de Delaurier, amis auditrices et auditeurs de la Radio Nationale Catholique, nous vous disons merci pour votre patience en ce jour où la pluie et aussi les événements pastoraux nous ont surpris, mais nous sommes très heureux que vous soyez restés attentifs à la grâce et à la mouvance du Seigneur. Merci à nos anniversaires. Vous savez, quand Dieu vous bénit, soyez béni ou béni pas. Voilà, il vous a béni en plénitude, allez communiquer la bénédiction autour de vous. Le Seigneur soit avec vous.
1: Et avec votre
0: esprit. Que Dieu Tout-Puissant, riche en miséricorde, en grâce et en bonté, vous bénisse, vous protège et vous garde. Au nom du Père et du Fils et du Saint-Esprit,
1: amen.
0: Allez et demeurez dans la paix du Christ.
1: Nous rendons grâce à Dieu.
0: Belle et paisible journée à tous et à chacun.
1: Merci mon Père, à vous aussi.
0: Merci à vous également.
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0: Au sommaire de cette édition, célébration hier jeudi 14 mai 2026 de la solennité de l'ascension du Seigneur, l'élévation de Jésus au ciel 40 jours après la résurrection du Christ, les échos de cette célébration dans les diocèses d'Abidjan, de Grand Bassam et de Daloa. Et puis également dans ce journal, nous aurons quelques réactions de paroissiens de Saint-Ambroise à Mavigne de Cocody-en-Gré suite à la nomination mercredi 13 mai dernier de leur curé, Père Martial Arnaud Aguakwame, comme deuxième évêque auxiliaire pour l'archidiocèse d'Abidjan. À l'étranger, dans un message vidéo publié à l'occasion de l'événement The Kingdom Come 2026, le pape Léon XIV rappelle l'importance pour tous les chrétiens de témoigner de la présence vivante de Jésus auprès de nous. Et comme tous les vendredis, nous terminerons ce journal par notre rubrique Nouvelles d'Afrique, le tour de l'actualité religieuse sur le continent africain.
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0: Vendredi 15 mai 2026, le premier rendez-vous de l'actualité sur la voie de l'Évangile. Mesdames et messieurs, bonjour et bienvenue. L'Église a célébré hier jeudi la solennité de l'ascension du Seigneur, l'élévation de Jésus au ciel 40 jours après Pâques. Jésus monte vers le Père, non pour nous abandonner, mais pour inaugurer son ministère. Un appel donc à ne pas rester figé, les yeux levés vers le ciel, mais à porter l'Évangile aux périphéries du monde. À la paroisse Saint-Jean-Paul II de Cocody-en-Gré, 8e tranche dans l'archidiocèse d'Abidjan, le Père Hippolyte Anigori, président le Eucharistie d'hier a fait savoir que cette solennité de l'ascension du Seigneur dégage trois enseignements. Le premier, Dieu n'est pas loin. Le second, nous sommes tous envoyés. Et le dernier, Dieu est avec nous. Je vous propose tout de suite un extrait de son homélie.
2: Frères et sœurs, voici l'enseignement à emporter aujourd'hui dans cette solennité de l'ascension du Seigneur. Premièrement, cessons de regarder le ciel comme si Dieu était loin. Non, il est plus proche de nous que notre propre souffle. Il habite notre baptême, il habite nos cœurs, il habite l'Église. Ne le cherchons pas dans les nuages, cherchons Dieu dans notre vie ordinaire, dans la personne que nous allons croiser tout à l'heure, dans la décision que nous hésitons à prendre, dans la prière silencieuse du matin. Dieu est présent. Deuxièmement, nous sommes envoyés, nous sommes tous des missionnaires. Chaque baptisé, mes frères et mes sœurs, est missionnaire. Nous sommes consacrés pour la mission, pas forcément en partant au bout du monde, mais là où nous vivons, là où nous travaillons, là où nous aimons. Notre sourire est une mission, notre patience est une mission, notre pardon est une mission. Faites des disciples, dit le Seigneur Jésus. Cela commence par nos enfants, cela commence par nos voisins, cela commence par nos collègues, cela commence par nos frères et sœurs. Troisièmement, ne craignons pas. Nous ne sommes pas seuls. La dernière phrase de l'évangile de Matthieu est la plus belle promesse de toute la Bible. Et moi, je suis avec vous tous les jours jusqu'à la fin du monde. Voici la plus grande promesse. Le Christ monte au ciel, mais il ne nous quitte pas. Il monte pour pouvoir être avec chacun de nous, partout, en même temps. C'est cela, sa toute puissance d'amour.
0: La solennité de l'ascension du Seigneur, célébrée hier par l'Église, a connu une ferveur particulière à la paroisse Ascension du Seigneur de l'aéroport de Port-Boué dans le diocèse de Grand Bassam. La paroisse célébrait par la même occasion sa fête patronale, 22 ans d'évangélisation, de formation holistique, de joie partagée, de bienfaits reçus de Dieu. Président de l'Eucharistie, le Père Gérard Angoua, vicaire épiscopal du secteur de Port-Boué, dans une courte et donc sa homélie, a exhorté les fidèles à la responsabilité, à annoncer avec vigueur et témoigner du Christ ressuscité. Un extrait.
3: Après cette belle expérience spirituelle et même mystique du départ du ressuscité, il convient de revenir à la réalité de la vie quotidienne. Et cette vie est désormais marquée par la mission. La mission consiste à annoncer et à témoigner de l'Évangile sur toute la terre. Frères et sœurs, fidèles de la paroisse Ascension de l'aéroport, tel est le testament que Jésus nous laisse à tous. Ce testament est clair, annoncer et témoigner, c'est-à-dire parler aux autres et vivre ce que nous disons aux autres. C'est en cela que nous serons les vrais disciples du ressuscité de Pâques. Cela ne peut en être autrement, au risque d'être des tombeaux blanchis, des tambours sans son. L'heure de la responsabilité donc a sonné pour vous et moi, les nouveaux disciples du Maître, de par notre initiation chrétienne. L'Église, c'est toi. L'Église, c'est moi. L'Église, c'est nous tous, sans distinction. Il nous revient de prendre notre part de l'annonce et du témoignage de l'Évangile partout où nous serons. C'est à ce prix que nous recevrons la couronne des vainqueurs et la place qui est allée nous préparer auprès du Père.
0: Notons que l'église Ascension du Seigneur de l'aéroport de Port-Boué dans le diocèse de Grand-Bassam a été érigée en paroisse en 2004 avec pour curé fondateur le Père Léon Assamoir, un reportage de Marcel Aristonbly. Dans le diocèse de Daloa, précisément à la paroisse militaire Saint-Raphaël, la montée de Jésus au ciel 40 jours après Pâques a été marquée par le sacrement de baptême. Lors de cette eucharistie qu'il présidait, le père Andoche Prégnon, directeur de la station relais RNC Daloa, dans son homélie a souligné que Jésus, par son ascension, nous ouvre les portes du ciel. Un extrait de son homélie.
4: Les apôtres comprennent aussi que Jésus, par son ascension, nous ouvre les portes du ciel, nous prépare une place dans la maison du Père. Jean chapitre 14, versets 2 à 3. Son ascension, en quelque sorte, anticipe la nôtre, nous aussi à sa suite, vivons auprès de Dieu. Aujourd'hui, c'est la joie en la paroisse Saint-Raphaël de l'aumônerie militaire. 11 candidats, 7 ont reçu le sacrement du baptême et 3 ont fait leur première communion. Ils ont reçu les sacrements du baptême et de l'Eucharistie. Ils doivent aller en mission. Oui, chers élus, vous êtes appelés à aller en mission. Mission de témoignage, mission d'annonce de la bonne nouvelle pour faire connaître le Christ dans l'entente de l'Esprit-Saint. Que Dieu qui vous a appelé aussi vous accorde sa grâce, qui vous assiste et qui vous fortifie et vous comble de ses grâces immenses. Amen.
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0: Autre articulation de ce journal, le mercredi 13 mai dernier, le pape Léon XIV a nommé comme deuxième évêque auxiliaire d'Abidjan le père Martial Arnaud Agua Kwame, jusqu'ici curé de la paroisse Saint-Ambroise-Mavigne de Cocody-en-Grée. Et suite à cette annonce, la joie, l'émotion et l'action de grâce était perceptible à la paroisse Saint-Ambroise-Mavigne. Entre fierté, reconnaissance et prière, les fidèles n'ont pas caché leur bonheur face à cette nouvelle qu'ils considèrent comme une grâce pour leur communauté paroissiale. Beaucoup saluent un prêtre humble, disponible et attentif aux réalités des chrétiens. Écoutons quelques-uns joints au téléphone.
6: Guy Ange Niami, responsable du service communication de la paroisse Saint-Ambroise de Cocody-en-Grée, Mavigne-Mavie. Alors, c'est une immense fierté pour toute la communauté paroissiale en général, et pour moi en particulier, de voir notre père curé nommé évêque auxiliaire d'Abidjan. C'est un père qui est formidable, ouvert à tous les paroissiens, un homme au grand cœur, et il est à juste titre récompensé pour son parcours et sa proximité et son travail, le travail qu'il a chaque jour. Et nous ne pouvons que lui souhaiter une très bonne mission épiscopale à Monseigneur Arnaud Kwame.
7: À moi, Lucie Evelyne, c'est une action de grâce au Seigneur pour avoir jeté son regard en ce 13 mai vers notre paroisse, vers notre église. Que son nom soit béni. Je souhaite vraiment une très belle mission à mon père curé. Je demande au Seigneur de l'éclairer par son esprit.
8: Charles Guessant, président des jeunes de la paroisse, c'est avec un grand plaisir que nous accueillons cette nomination de notre père curé en qualité d'évêque auxiliaire d'Abidjan. Et nous rendons toute la gloire au Seigneur et nous lui souhaitons donc très bon vent. Le père Arnaud Kwame est quelqu'un de qualité et je crois que le Seigneur aujourd'hui va la récompense en l'appelant à d'autres services. Félicitations au père Arnaud Kwame, bon vent à lui et je pense qu'il réussira sa mission.
0: Et on pourrait en effet se poser la question de savoir pourquoi l'archidiocèse d'Abidjan se voit doté d'un second évêque auxiliaire en si peu de temps. Sur cette interrogation, l'archevêque métropolitain d'Abidjan, le cardinal Ignace de Bobessi, a tenu à apporter des précisions suivantes.
9: Pourquoi j'ai eu besoin d'évêque auxiliaire? Bon, il y a la tâche qu'il impose, mais aussi, comme je viens de noter, que vous voyez, le pape, à travers ses représentants et même à travers ses dicastères, est informé de la vie de l'Église. Quand j'ai été nommé à Abidjan, il m'a été suggéré de penser à demander des évêques auxiliaires. Donc déjà, Rome est consciente de la nécessité pour Abidjan d'avoir des évêques auxiliaires. Et donc, comme je suis obéissant, j'ai répondu à cela en soumettant par la représentation pontificale à Abidjan, à travers le nonce apostolique, j'ai soumis mon désir d'avoir des évêques auxiliaires. Et très rapidement, la réponse a été donnée en m'envoyant, comme vous le savez, Monseigneur Gaspard comme premier évêque auxiliaire. Ensuite, dans sa grande bonté, sa bienveillance de pasteur suprême de l'Église, le pape a voulu ce jour donner un deuxième évêque auxiliaire, parce que la tâche est immense. Abidjan n'est pas étendue en superficie, mais très profonde. Et la nécessité d'encadrer la centaine de paroisses que nous avons, les 400 prêtres à peu près que nous avons, les religieux et religieuses, les laïcs en grand nombre, demandent qu'il y ait effectivement des évêques. Et ensemble, on pourra réfléchir à organiser la pastorale pour aller en eau profonde et annoncer l'Évangile.
0: Cardinal Ignace Dobobessi, l'archevêque métropolitain d'Abidjan, interrogé par Justin Assalé. Faisons à présent l'actualité hors de nos frontières. Le pape Léon XIV a envoyé un message vidéo hier à l'occasion de l'événement œcuménique The Kingdom Come 2026 qui se déroule du 14 au 24 mai. Créé en 2016 à l'invitation des archevêques de Canterbury et d'York, The Kingdom Come est un événement œcuménique mondial de prière qui invite les chrétiens du monde entier à prier pour que davantage de personnes viennent à connaître Jésus. Chaque année, pendant le temps de l'Avent, les chrétiens s'adressent à Dieu en disant « Viens Emmanuel », rappelle le pape Léon XIV dans cette vidéo.
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0: Et voilà, il est temps pour nous de nous tourner vers Georges Cablan pour le développement de l'actualité religieuse sur le continent africain. C'est dans cette rubrique Nouvelles d'Afrique.
11: L'actualité en Afrique, bienvenue à tous et à toutes. On commence par le Ghana où le Saint-Père a élevé le vicariat apostolique de Donkor-Krom au rang de diocèse, conservant son nom et son organisation territoriale, le rattachant aussi au siège métropolitain d'Accra. Il a par le même décret nommé Mgr John Alphonse Assielou, actuellement vicaire apostolique de Donkor-Krom, premier évêque du diocèse. Le diocèse de Donkor-Krom est situé dans l'est du Ghana. En République démocratique du Congo, les filles de Marie Auxiliatrice, connues aussi sous le nom des sœurs salésiennes de Don Bosco, ont célébré samedi dernier le centenaire de leur présence missionnaire dans le pays. Les détails avec Jean-Baptiste Malengue et Kalouzou.
12: Les six premières missionnaires arrivées en 1926 à Sakania, dans l'actuel diocèse de Sakania-Kipushi, ont ouvert un chemin de foi, d'éducation et de service auprès des jeunes, particulièrement des plus pauvres et des plus vulnérables. Pendant la semaine des festivités du centenaire du 4-9 mai, une procession mariale a conduit les filles de Marie Auxiliatrice vers Sakania. Elles y ont notamment déposé des fleurs sur les tombes des premières missionnaires. La supérieure générale, sœur Chiara Casuola, venue de Rome, a accompagné l'inauguration d'un musée du centenaire à la maison provinciale de Lubumbashi. L'archevêque de Lubumbashi, Mgr Fulgence Muteba, a présidé la messe du centenaire le samedi 9 mai dans le stade de football du Tout-Puissant Mazembe. Les sœurs Albertine Chikombe, Hortense Katapala et Stella Ebambi ont célébré leur jubilé d'argent de vie consacré et leurs aînés Félistance Mbayo, Francisca Mouema et Marie-Dominique Mouema ont rendu grâce pour leur jubilé d'or. Dans son homélie, Mgr Fulgence Muteba a particulièrement insisté sur l'importance de la communion dans l'Église, la nécessité de protéger et d'accompagner la jeunesse, le rôle de la femme consacrée dans l'évangélisation et la transformation de la société. L'archevêque de Lubumbashi a appelé les sœurs salésiennes de Don Bosco à être des signes d'espérance pour le peuple congolais.
11: Les évêques du Burkina Niger invitent à renforcer la communion et la cohésion sociale. Au terme de la visite ad limina, initiée le 3 mai dernier, les évêques de la conférence épiscopale Burkina Niger ont célébré ce dimanche 10 mai une messe d'action de grâce au cours de laquelle ils ont imploré la paix pour les peuples du Sahel et pour le monde entier. La célébration organisée par la FEBUR en collaboration avec l'Association des fidèles laïcs s'est déroulée dans la chapelle de la maison généralice des missionnaires d'Afrique. Nouvelle d'Afrique, on termine au Bénin, où diverses manifestations ont eu lieu la semaine dernière pour marquer le premier anniversaire du pontificat du pape Léon XIV. Messe d'action de grâce, conférence sur la vision ecclésiale et le magistère du pape. Autant d'activités qui ont mis en lumière la continuité dans l'enseignement des trois derniers papes. La correspondance de Juste Lannon.
10: Cerner dans quel sens le pape Léon XIV veut orienter l'Église universelle, c'est l'objectif de l'événement tenu jeudi 7 mai par ce grand séminaire. Père Moïse Adekan du corps professoral.
13: Nous avons pensé que la meilleure manière de célébrer le premier anniversaire du pape, c'est de nous asseoir, de réfléchir, de voir déjà à partir des premiers discours, des premiers gestes qu'il a posés, dans quel sens il veut mener la barque de l'Église.
10: Point culminant de ces assises, la conférence du père Rodrigue Bouidjinou, théologien béninois, intitulée « Face au destin du monde et de l'Afrique, l'approche de Léon XIV ».
14: Léon XIV apparaît comme la synthèse entre Benoît XVI et François, une continuité de la discontinuité à partir de la centralité du Dieu. Léon XIV a effectué sa première visite en Afrique et c'est certainement un signe reconnaissant de la vitalité de cette Église. Il a parlé au monde de l'Afrique et rappelle à l'Afrique sa mission dans le monde et à l'Église en Afrique sa mission dans l'Église. Et ce qu'il disait ainsi de la mission de l'Afrique pour l'université vaut pour tous les domaines. Je cite, « L'Afrique peut contribuer de manière fondamentale à élargir les horizons trop étroits d'une humanité qui a du mal à espérer. »
10: Au nord Bénin, Monseigneur Bernard de Clairvaux-Tora a présidé à la cathédrale Sacré-Cœur de Djougou vendredi 8 mai une messe d'action de grâce pour cette première année de pontificat du pape.
11: Le tour de l'actualité sur le continent, c'est ici qu'on s'arrête pour ce vendredi. Merci de l'avoir suivi.
0: Merci à vous, Georges Cablon, Nouvelle d'Afrique, qui met donc un terme à ce 7h sur la voie de l'Évangile, radio qui est en pleine célébration cette année 2026 de son jubilé d'argent, 25 ans d'existence.

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1: Aimables auditeurs, à présent nos annonces communautaires. 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

Bien le bonjour à tous, amis auditeurs et auditrices de la Voix de l'Évangile. Ravie de vous retrouver en ce beau matin. Je suis Déborah Adengra à ce micro et Axel Conan est à la technique. Vous suivez les matins de la RNC et au programme de cette matinale, nous aurons pour la première partie les rubriques Pain de vie et la pensée du jour et pour la seconde partie la rubrique Bon anniversaire. Hier, l'Église célébrait l'ascension du Christ, ce moment où Jésus retourne vers le Père, après avoir accompli sa mission sur la terre. Mais avant de monter au ciel, il nous laisse une promesse forte. « Je suis avec vous tous les jours ». Alors, en ce matin, avançons avec confiance, avec foi et avec cette assurance que Dieu marche avec nous chaque jour de notre vie. C'est donc à juste titre que je vous invite à écouter le titre. Avant de partir vers le Père Céleste, Jésus nous dit ceci.

Jésus fit cette promesse à ses disciples, celle d'envoyer le Consolateur, l'Esprit de force, de vérité, le merveilleux Saint-Esprit. Et effectivement, il est venu. Et nous avons vu le changement dans la vie de certains disciples, comme Pierre. Le même Pierre qui a réuni Jésus a eu le courage et la force pour témoigner Christ devant des multitudes. Le même Pierre n'a pas craint la mort pour la cause de Christ, parce que le Saint-Esprit était en lui. Mon frère, ma soeur, le merveilleux Saint-Esprit est toujours là. Il veut nous conduire. Nous avons besoin du Saint-Esprit afin que le monde voit en nous la lumière de Christ. Croyons, ouvrons nos cœurs, faisons confiance en Dieu. Et

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0: Allô, bonjour.
1: Oui, moi c'est le masseur, bonjour.
0: Monsieur Guissot-Jean, comment vous allez?
1: Ça va très bien, réveillé ce matin en pleine forme.
0: D'accord, on rend grâce à Dieu. Matthieu 19, verset 14 pour vous.
1: Matthieu combien?
0: 19, verset 14.
1: Oui.
0: Jésus dit, laissez faire ces enfants, ne les empêchez pas de venir à moi, car le royaume des cieux est à ceux qui sont comme eux.
1: Amen, amen, amen. Je dis bonjour à tous les évêques et à tous les prêtres qui sont à l'écoute.
0: Merci, bonne journée à vous. Allô, bonjour.
2: Allô, bonjour.
0: Quel est votre nom, s'il vous plaît?
2: Madame Latte.
0: Madame Latte, comment vous allez?
2: Ça va bien, grâce à Dieu.
0: D'accord. Jean 6, verset 35 pour vous.
2: Ok.
0: Jésus leur dit, c'est moi qui suis le pain de vie. Celui qui vient à moi n'aura pas faim. Celui qui croit en moi jamais n'aura soif.
2: Amen. Merci beaucoup.
0: Bonne méditation et bonne journée à vous aussi.
2: Merci.
0: Allô, bonjour.
3: Oui, bonjour, Lévo.
0: Monsieur Fodio Sylvestre, comment vous allez?
3: Je sais que ça va bien. Et vous?
0: Ça va très bien, moi aussi.
3: Je merci.
0: Jean 12, verset 46. Moi, la lumière, je suis venu dans le monde afin que quiconque croit en moi ne demeure pas dans les ténèbres. Bonne méditation et bonne journée à vous. Allô, bonjour.
4: Bonjour.
0: Quel est votre nom, s'il vous plaît? Enesi Natoubou, comment vous allez?
4: Je fais grâce, merci.
0: Genèse 17, verset 1 pour vous.
4: Genèse 17, verset 1.
0: Il avait 99 ans quand le Seigneur lui apparut et lui dit, « Je suis Dieu Shaddai, marche en ma présence et sois intègre. »
4: Amen.
0: Bonne méditation et bonne journée. Merci. Allô, bonjour. Allô.
5: Oui, allô, bonjour, ma fille Adengra.
0: Maman Kablo, comment vous allez?
5: Ben, Dieu fait grâce et je vois en studio dans les différentes maisons.
0: Oui, ça va très bien.
5: Oh, que la montée de notre Seigneur Jésus, que ça soit bénéfique pour nous.
0: Amen.
5: Par l'espoir félin.
0: Amen.
5: Nous a l'esprit, l'Esprit Saint pour transformer nos vies. Alléluia.
0: Amen. Éphésiens 4, verset 32 pour vous.
5: Éphésiens
0: 4, verset 32.
5: Éphésiens 4, verset 32 qui me dit,
0: soyez bons les uns pour les autres, ayez du cœur, pardonnez-vous mutuellement comme Dieu vous a pardonné en Christ.
5: Amen. Amen. Belle journée, ma fille Adengra. Bonne suite de programme. Hein?
0: Merci, maman Kablon.
5: Amen.
0: Bonne journée à vous aussi.
5: Merci. Et bon week-end, hein, surtout.
0: Merci, maman. Allô, bonjour.
6: Allô, bonjour, Béatrice Eka.
0: Béatrice Eka, comment vous allez?
6: Ça va bien ce matin, merci.
0: 1 Pierre 5, verset 6.
6: Ok.
0: Humiliez-vous donc sous la main puissante de Dieu, afin qu'il vous élève au moment fixé.
6: Amen. Merci.
0: Merci à vous, passez une très bonne journée.
6: Merci beaucoup et bon week-end à vous.
0: Merci. Allô, bonjour.
7: Allô, bonjour.
0: Quel est votre nom, s'il vous plaît?
7: Olga qui fait de la cathédrale, c'est Sora de Daloa.
0: Comment vous allez?
7: Bon, ça va, ça va, ça va.
0: D'accord. On rend grâce à Dieu, alors. 1 Jean 4, verset 15.
7: 1 Jean 4, verset 15.
0: Quiconque confesse que Jésus est le Fils de Dieu, Dieu demeure en lui et lui en Dieu.
7: Amen, amen, je crois.
0: Bonne méditation et bonne journée à vous.
7: Bonne journée à vous aussi.
0: Merci.
7: Que Dieu vous garde et que vous soyez toujours avec nous.
0: Amen, amen. Allô, bonjour.
8: Oui, bonjour, ma soeur.
0: Le frère Zo Gervais, comment vous allez?
8: Mais je vais super bien pour un voir lui. Et toi, comment tu vas, Seigneur?
0: Moi aussi, je vais bien.
8: Oui, merci.
0: Colossiens 3, verset 13.
8: D'accord.
0: Supportez-vous les uns les autres, et si l'un a un griffe contre l'autre, Pardonnez-vous mutuellement. Comme le Seigneur vous a pardonné, faites de même vous aussi.
8: Amen. Merci ma soeur et que Dieu te garde toute la journée.
0: Amen. Merci. Que Dieu vous garde également.
8: Amen.
0: Allô, bonjour.
9: Bonjour ma fille Debo.
0: Papa Zouzoua, comment vous allez?
9: Très bien, par la grâce de Dieu.
0: Psaume 37, verset 4 pour vous.
9: Tu veux dire?
0: Fais tes délices du Seigneur, il te donnera ce que ton cœur demande. Allô?
9: Merci. Oui, merci.
0: Psaume 37, verset 4. Hein?
9: Ah oui.
0: Merci papa Zouzoua, que Dieu vous garde.
9: Merci ma fille et bonne journée à vous.
0: Merci. Allô, bonjour.
10: Allô, bonjour, madame.
0: Maman Lobognon, comment vous allez?
10: Très bien. Et chez vous aussi, hein?
0: Oui, tout le monde va bien ici.
10: Merci, mon Dieu.
0: 1 Jean 4, verset 12.
10: Il me dit...
0: Dieu, nul ne l'a jamais contemplé. Si nous nous aimons les uns les autres, Dieu demeure en nous et son amour en nous est accompli.
10: C'est ça la vérité. Bonne journée et bonne chérie à vous. Bonne fête aussi à tout le monde là-bas.
0: Merci, maman Lobognon. Bonne journée à vous aussi. Allô, bonjour.
11: Allô, bonjour, ma soeur. Ndé, Paye, Madame Aka.
0: Madame Aka, comment vous allez?
11: Je vais bien.
0: Acte 4, verset 12.
11: Oui.
0: Il n'y a aucun salut ailleurs qu'en lui. Car aucun autre nom sous le ciel n'est offert aux hommes qui soit nécessaire à notre salut.
11: Amen. Très bonne émission à vous.
0: Merci, bonne journée à vous.
11: Merci.
0: Allô, bonjour.
12: Bonjour.
0: Quel est votre nom, s'il vous plaît?
12: C'est Yapo Véronique.
0: Yapo Véronique, comment vous allez? Ça va très bien. Romains 6, verset 4. Verset... Allô?
12: Allô?
0: Veuillez éteindre votre poste récepteur, s'il vous plaît.
12: Oui, allô?
0: Romains 6, allô? Verset 4.
12: Allô?
0: Oui, allô? Vous nous entendez?
12: Uh-huh. Oui, oui.
0: Par le baptême en sa mort, nous avons donc été ensevelis avec lui... afin que, comme Christ est ressuscité des morts par la gloire du Père, nous menions nous aussi une vie nouvelle. Romains 6, verset 4.
12: Amen.
0: Bonne méditation et très bonne journée à vous. Allô, bonjour.
13: Allô, bonjour, Marguerite Lago.
0: Marguerite Lago, comment vous allez?
13: Ça va, et toi?
0: Ça va très bien. Proverbe 15, verset 1.
13: Proverbe 15.
0: Verset 1.
13: Oui.
0: Une réponse douce fait rentrer la colère, mais une parole blessante fait monter l'irritation.
13: Amen.
0: Bonne méditation et bonne journée.
13: Merci.
0: Allô, bonjour.
14: Allô, bonjour, madame.
0: Quel est votre nom, s'il vous plaît?
14: Bougo Christophe à San Pedro.
0: Monsieur Christophe, comment vous allez?
14: Ça va très bien chez vous.
0: Ça va très bien.
14: Bon, vous faites de la traction.
0: Merci, à vous également. Michée 7, verset 19. De nouveau, il nous manifestera sa miséricorde, il piétinera nos péchés, tu jetteras toutes leurs fautes au fond de la mer. Bonne méditation et bonne journée à vous.
14: Merci, bonne journée, bon début de week-end.
0: Merci.

vie est celui du révérend père Eugène Adingra, Jérémie 29, verset 11. « Moi, je sais les projets que j'ai formés à votre sujet, oracle du Seigneur. » Projet de prospérité et non de malheur. Je vais vous donner un avenir et une espérance. Et maintenant, ce pain de vie est adressé à tous nos auditeurs qui nous écoutent et n'ont pas pu nous avoir en direct. Luc 18, verset 1. Jésus leur dit une parabole sur la nécessité pour eux de prier constamment et de ne pas se décourager. Luc 18, verset 1. Marquons à présent une pause musicale.

0: Vous êtes toujours à l'écoute des matins de la RNC, amis auditeurs et auditrices, et nous passons à présent à notre seconde rubrique, la pensée du jour.
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0: Écouter, c'est aimer. Quand tu écoutes vraiment, tu montres de l'amour, du respect, de la valeur. La plupart des gens n'écoutent pas pour comprendre. Ils écoutent pour répondre. Sois différent, écoute profondément, pleinement, complètement. Pose le téléphone, fais un contact visuel, sois présent. L'écoute véritable est rare. Sois rare, écoute avec intention. Aime en écoutant.

Nous arrivons à la fin de cette première partie de notre matinale. Je vous retrouverai à 9h20 pour le plateau annonceur, suivi de la seconde partie avec la rubrique Bon anniversaire. Mais bien avant tout cela, vous suivrez tout de suite les spots et à 8h, Ecclesia Mariale, animée par Marina Kwakula Sissi, qui reçoit le révérend père Eugène Adingra, prêtre marianiste, sur le thème Avec Marie, vivre la grâce du mois de mai. Merci à Axel Conan qui a assuré la mise en onde. À ce micro, je suis Déborah Adingra. Bonne suite de programme.

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0: qui méprise son prochain commet une faute, mais heureux celui qui a compassion des affligés.
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0: solennité de l'Ascension. Eh bien, chers amis auditeurs de la Radio Nationale Catholique, bien le bonjour à tous et à toutes. Bienvenue dans votre émission Ecclesia Mariale, puisqu'aujourd'hui nous sommes vendredi et c'est un réel bonheur d'être chez vous pour cette émission de formation et d'information. Nous vous le disions tantôt, nous sommes heureux de partager avec vous ce vendredi où nous sommes encore dans le mois de mai, un mois plein de grâce, d'espérance et de la présence maternelle de la Vierge Marie dans la vie des croyants. Le thème de notre émission de ce jour est le suivant, avec Marie, entrée dans le mois de grâce. Un thème profondément spirituel qui nous invite à marcher avec la Vierge Marie, modèle d'obéissance, de foi et de confiance en Dieu. Eh bien, à travers Marie, nous découvrons une porte ouverte vers la grâce divine, la paix intérieure et le renouvellement de notre foi. Pour nous éclairer sur cette belle thématique avec Marie, entrée dans le mois de grâce, nous avons la joie, après 3 semaines, de retrouver notre invité du vendredi, le Père Eugène Adingra. Il est prêtre marianiste. Père Eugène, bonjour, bienvenue.
1: Bonjour Marina, bonjour les amis et les amieux, les super amis, les grands amis de notre belle émission Ecclesia Mariale. Et voilà, c'est toujours une grande joie de me retrouver ici le vendredi.
0: Oui.
1: C'est bien que c'est vrai qu'il y a eu 3 bons vendredis, mais vous saviez que c'était aussi pour une mission très importante. Je voudrais au passage saluer, faire un coucou à tout le grand séminaire de Conakry, Guinée-Conakry, où j'étais pour les enseignements de mariologie. Donc je peux leur faire un grand coucou et puis saluer aussi voilà, tous les animateurs, les professeurs et tous les séminaristes.
0: Très bien. C'est toujours un plaisir de vous recevoir dans cette émission pour parler de la Vierge Marie. Je le disais tantôt, aujourd'hui c'est vendredi. On parle de la Vierge Marie au lendemain de l'Ascension. Avec Marie, entrée dans le mois de grâce. Et cette émission, vous le savez, est scindée en 2 parties. La première sera consacrée au Père Eugène Adingra afin de nous partager sa réflexion sur ce thème. Et juste après, vous aurez la possibilité, chers amis auditeurs, de nous rejoindre pour vos différentes questions afin de saisir même toute la profondeur de ce partage que fera tout à l'heure le Père Eugène Adingra. Merci de faire chemin avec nous et de suivre très attentivement cet enseignement qui nous sera proposé dans un court instant.
1: Oui, avec Marie, entrée dans ce mois de mai, ce mois de grâce. Marina, je voudrais d'abord commencer à dire que le mois de mai n'est pas seulement un temps de dévotion à Marie. Ce n'est pas seulement le mois où nous sommes invités à honorer Marie, mais il est surtout un mois pour imiter Marie. C'est très important de comprendre cela. C'est un mois où nous nous disposons à la grâce de Dieu par l'intercession de Marie pour mener une vie qui plaire à Dieu. Donc, imiter la vie de Marie. C'est très important de comprendre cela d'abord. Or, la vie de Marie est une vie remplie de grâce et de bénédiction. Donc, ce mois est en fait une invitation pressante de Dieu. Entrer dans une vie renouvelée, une vie transformée, une vie vivante. Avec Marie, rien ne reste figé. Tout devient appel à avancer, à grandir et à reconnaître. Parce que la vie de Marie est une vie toute donnée à Dieu. Donc c'est le mois par excellence où nous sommes invités non seulement à nous mettre sous la protection de Marie, demander les grâces, parce qu'on connaît l'histoire du mois de mai. Je pense que sur cette antenne, il y a eu beaucoup d'enseignements qui ont été donnés. Je ne reviendrai pas dessus. L'erreur, c'est de rester seulement sur l'aspect protection de Marie, où nous devons plus honorer Marie, où nous devons plus prier Marie. Oui, c'est ce mois. Mais le plus important et la spiritualité profonde du mois de mai, c'est le mois où nous sommes invités à imiter la vie de Marie, donc les vertus de Marie. Or, qui parle d'imitation des vertus de Marie, parle, n'est-ce pas, d'entrer dans une vie renouvelée, une vie transformée et vivante. La première attitude pour vivre ce mois de grâce avec Marie, la première attitude, c'est de sortir de la routine spirituelle. Sortir de la routine spirituelle. Marina, je dis toujours et je le répète, il est possible de prier, mais sans vraiment prier. De pratiquer, et puis sans être transformé. Quand je parle de pratique, c'est-à-dire, je parle de la pratique religieuse. Aller à la messe, prier, faire mes prières, comme on le dit, je respecte, et puis sans vraiment être transformé à l'intérieur de nous. Je peux même réciter tous les jours mon rosaire, sans vraiment être transformé dans ma vie. Je peux penser que je crois en Dieu, et puis sans vraiment avancer sur le plan spirituel. Justement, donc la routine spirituelle est l'un des plus grands dangers de la vie intérieure et de la vie spirituelle. Donc le mois de mai vient nous secouer doucement, mais profondément. Voyez comme la Vierge Marie, elle n'aime pas l'agitation, c'est doucement, mais intensivement. Dieu ne veut pas l'habitude, il veut le cœur. Donc avec Marie, nous sommes donc invités dans ce mois à redonner du sens à notre prière. Une prière qui doit me transformer. Ce n'est plus une prière sur les lèvres, mais une prière qui vient du fond du cœur. Donc avec Marie, dans ce mois, je suis invité à raviver ma relation avec Dieu. Donc à raviver notre relation avec Dieu. Et surtout, à sortir d'une foi mécanique pointée dans une foi vivante, une foi qui bouge. Donc, en un mot, c'est le mois par excellence de sortir de la routine spirituelle avec Marie, qui imite la vie de Marie, sort de cette routine. Marina, deuxième élément important pour le mois de mai, c'est de quitter le péché pour renaître. Le mois de qui imite Marie, parce que vous savez qu'il y a un chant qui dit que Marie est le péché, n'est-ce pas? Ça veut dire que Marie et le diable, ça passe même pas. Avec le péché, ça passe pas. Parce que Marie est une femme toute donnée par Dieu. Donc, qui imite la vie de Marie est appelé à quitter le péché pour renaître. Donc, entrer dans une vie nouvelle suppose un passage. Vivre le mois de mai suppose un passage. Imiter la vie de Marie suppose un passage. On ne peut pas accueillir pleinement la grâce et en cherchant à imiter Marie, en restant attaché encore au péché. Alors Marie nous attire vers la lumière. Elle ne nous condamne pas, elle nous appelle à une vie plus pure, plus vraie, plus ajustée à Dieu. Et on peut méditer Éphésiens 5, verset 14. C'est ce que le mois de mai semble nous dire. Réveille-toi, toi qui dors, relève-toi d'entre les morts et le Christ t'illuminera. Autrement dit, la Vierge te donnera la grâce. Donc, ça c'est un autre aspect important. Ensuite, un autre aspect important pour le mois de mai que nous devons prendre en considération, c'est renaître dans l'amour de Dieu. Dieu ne veut pas seulement que nous puissions seulement dire sur nos lèvres que nous l'aimons, mais Dieu veut recréer un amour profond en nous. Donc avec Marie, nous apprenons à accueillir cet amour de Dieu. Nous allons voir tout à l'heure, la vie de Marie c'est quoi? Quand elle a dit, je suis la servante du Seigneur, qu'il me soit fait selon ta parole. Marina, elle a dit tout simplement, je suis ta créature, tu es mon Dieu, je t'aime et je t'aime par-dessus tout. Donc Marie va grandir dans cet amour de Dieu parce qu'elle va être saisie par l'amour de Dieu et elle va vivre dans cet amour de Dieu et elle va communiquer cet amour de Dieu. Donc renaître dans l'amour. Oh Marina, qui parle d'amour, parle aussi de pardon. Qui parle d'amour, parle aussi d'un amour qui fait du bien aux autres. Qui parle d'amour, parle aussi de l'amour qui fait grandir l'autre. Donc, le mois de mai, c'est le mois où nous pensons à tous ces éléments importants. Et c'est pourquoi nous devons vivre une vie renouvelée avec Marie. Parce qu'il y a Saint-Marie Grillon de Montfort qui affirme que nous connaissons tous. Cette belle citation que nous connaissons, nous avons travaillé beaucoup là-dessus. Par Marie, Jésus est venu au monde et c'est aussi par elle qu'il doit régner dans le monde. Ce n'est pas une simple dévotion, c'est un chemin spirituel profond. Si Jésus a voulu passer par Marie pour venir à nous, alors passer par Marie est le chemin le plus sûr pour aller à lui, Jésus. Donc le mois de mai nous est donné pour qu'avec Marie nous puissions aller davantage vers Jésus. Donc avec Marie, le Christ doit naître en nous. Avec Jésus, le Christ, du moins avec Marie, le Christ doit grandir en nous. Avec Marie, le Christ doit régner en nous. C'est ce que nous disons tous. Seigneur, tu es mon... Jésus dit, je suis le chemin, la vérité, la vie. Et souvent nous disons, Seigneur, tu es tout pour moi. Mais comment Jésus peut devenir tout pour nous? C'est par Marie que Jésus peut devenir tout pour nous. Et nous connaissons bien la citation de Saint Marie Grignon Montfort qui dit, faites toutes vos actions avec Marie, en Marie, par Marie et en Marie, afin de mieux, n'est-ce pas, de mieux l'appliquer, de mieux la faire avec Jésus, en Jésus, pour Jésus. Autrement dit, pour mieux vivre ma vie chrétienne, pour vivre une intimité profonde avec le Seigneur, c'est par Marie. Donc le mois de mai est là pour nous aider à vivre cela de façon forte et de façon très, très, très, très importante. Alors, Marina, nous avons parlé de grâce. J'ai dit que c'est un mois de grâce. Mais la grâce nous est offerte. Mais elle ne s'impose pas à nous. Il faut l'accueillir, cette grâce-là. Dieu ne force jamais la porte du cœur humain. C'est important parce que nous pensons que le mois de mai, c'est le mois où il faut tourment prier Marie pour obtenir toutes les grâces de Dieu. Mais la grâce de Dieu nous est offerte, certes, mais la grâce de Dieu aussi a besoin d'être accueillie. Dieu, il se propose, Dieu, il appelle, Dieu, il s'invite, mais il respecte infiniment, Marina, notre liberté. Et nous savons que toute l'histoire du salut repose sur cette rencontre mystérieuse entre la grâce de Dieu et le consentement de l'homme. C'est la définition de la foi dans le catéchisme de l'Église. Dieu se propose, Dieu se révèle, et c'est la réponse de l'homme à la proposition de Dieu qui est la foi. Comme Marie l'a déjà l'a mis en pratique, cette définition-là. Quand elle dit « Je suis la servante du Seigneur, moi j'accepte de ta proposition ». Donc, première chose, c'est le mois où il faut accueillir la grâce. Mais c'est un chemin intérieur. Marina, c'est vraiment le mois par excellence où on revisite notre cœur. Accueillir la grâce, ce n'est pas seulement recevoir quelque chose de Dieu. C'est entrer dans une attitude profonde du cœur, une disposition intérieure qui transforme toute la vie. Comme Marie l'a dit. En fait, c'est quoi? Imiter le oui de Marie. C'est cette attitude profonde du cœur, cette disposition intérieure de dire oui à Dieu. Et qui transforme. Donc ce n'est rien par excellence, ce n'est rien d'autre que le mois de mai. C'est le mois de dire oui à Dieu, même sans tout comprendre. Voilà une première attitude du mois de mai. Marie n'a pas tout compris. Nous voulons l'imiter, c'est le mois. Mais elle n'a pas exigé des garanties. Elle a avancé dans la foi, elle a accueilli la grâce. Elle a accepté que Dieu soit son Dieu. Elle a accepté que Dieu puisse entrer dans sa vie. Elle a accepté d'être dérangée par Dieu. Et elle a même mis en pratique en disant, mes pensées ne sont pas vos pensées comme Jésus l'a dit, mais justement Marie a laissé Dieu agir. Donc dire oui, c'est cela aussi. C'est le mois où nous apprenons à imiter cette grande vertu de Marie, dont la vertu du oui, la vertu de la confiance, la vertu de la foi, de la confiance en Dieu. C'est aussi, comme je l'ai dit, renoncer à vouloir tout contrôler. Voyez, c'est important parce que je dis ce thème parce que c'est ce que notre monde aujourd'hui voit. Marina, je ne suis pas venu donner un enseignement pour seulement apprendre encore des éléments, mais un enseignement pour nous aider. Le mois de mai, qu'est-ce que Marie attend? Hier, nous avons célébré Fatima. Mais qu'est-ce que Marie a enseigné à Fatima? Hier, c'était l'Ascension. Avant-hier, c'était nous célébrons Notre-Dame de Fatima. Qu'est-ce qu'elle a dit aux trois petits-enfants? Elle a enseigné la conversion, la pénitence et de prier et la conversion du monde. Donc, la conversion de notre cœur. Mais aujourd'hui, Marina, nous voulons vivre sans Dieu. Notre difficulté la plus grande, c'est le contrôle. Nous voulons maîtriser notre vie, prévoir, sécuriser, organiser. Mais comment voulons-nous vivre si nous voulons vivre dans un monde où nous voulons tout contrôler? Or, aujourd'hui, quand nous regardons la vie de Marie, Marie est la personne qui n'a pas contrôlé sa vie, mais qui a remis sa vie entre les mains de Dieu. Parce que Marie, elle a accepté que sa vie ne lui appartienne plus totalement, mais appartient à Dieu. Donc, accueillir la grâce, c'est dire, Seigneur, fais de moi ce que tu veux. C'est passer de la maîtrise à la confiance et de la peur à l'abandon. Donc, faire confiance en Dieu et ne pas laisser c'est l'attitude fondamentale que je dirais l'attitude de l'abandon. Dire oui à Dieu dans la foi, même sans comprendre. Lâcher le contrôle pour entrer dans l'abandon. Faire confiance en Dieu dans toutes les situations de notre vie. Ce mois de mai est un mois qui nous exige à vivre cela. Et quand tu accueilles Marie dans ta vie, du coup, la grâce peut transformer ta vie. Parce que la grâce, ce n'est pas une idée, ce n'est pas une émotion, mais la grâce, c'est une force vivante, une présence agitante de Dieu dans l'âme. Et cette grâce-là, c'est la Vierge. Marie dit, je ne peux rien faire aussi dans ta vie si tu ne m'accueilles pas comme ta mère. Et ça, c'est Jésus qui nous l'a donné au pied de la croix. Et c'est avoir l'attitude de Saint Jean. Et le disciple l'a pris chez lui. Marina, j'ai réfléchi longuement. Je me suis dit, je sais que le monde entier dit, j'ai accueilli Marie dans ma vie. Quand j'ai regardé Fatima, j'ai vu plus de 250 000 personnes. Quand j'ai vu là, j'ai constaté la fête d'avant-hier, la fête de mai, j'ai vu combien de personnes étaient vraiment aimaient la Vierge Marie. Mais combien de personnes imitent la vie de Marie? Voilà la question qui est derrière. L'amour de Marie, nous l'avons. Personne. Marie est beaucoup aimée, même si beaucoup reste encore à faire. Mais Marie est beaucoup aimée. Mais combien de personnes imitent la vie de Marie? Marina, voilà la question que je voudrais nous poser aujourd'hui. Dans le mois de mai, c'est le mois par excellence où nous sommes appelés à imiter Marie. C'est le mois où nous sommes vraiment à imiter les vertus de Marie. Alors, regardons de plus près les vertus de Marie. Pourquoi donc d'abord il faut imiter Marie? Mais tout simplement, la réponse, Marina, c'est que Marie est la créature en qui l'évangile a été vécu de la manière la plus parfaite. Elle n'a pas seulement écouté Dieu, elle a incarné, elle a vécu jusqu'au bout. Et parce que imiter Marie, ce n'est pas copier extérieurement, c'est laisser son esprit et ses attitudes transformer les nôtres. Voyons les grandes vertus de Marie pour conclure. J'en ai beaucoup parlé, mais je voudrais revenir sur quelques vertus importantes que nous devons imiter. La plus grande vertu qu'il faut imiter à Marie, c'est l'humilité. J'aime beaucoup Saint Augustin qui dit quelle est la première vertu, il dit c'est l'humilité. Quelle est la seconde vertu? C'est l'humilité. Quelle est la troisième vertu? C'est l'humilité. Et je vois Saint Padre Pio qui nous dit que si nous voulons imiter une seule grande vertu à Marie, c'est d'imiter quoi? La vertu de l'humilité. Marina, pourquoi l'humilité? Pourquoi disons-nous que nous devons imiter Marie? Parce que Marie ne cherche pas à être vue ni reconnue. Marina, si nous savions que ce que je... Et comme Saint Paul nous dit 1 Corinthiens 4, verset 7, qu'as-tu reçu que tu n'aies reçu de Dieu? Marie s'est définie comme la servante du Seigneur. Et comme elle a dit aussi, il s'est penché sur son humble servante. Marie n'a jamais voulu prendre la place de Dieu. Elle n'a jamais cherché à être vue. Elle n'a jamais cherché à être reconnue. Parce qu'elle est la servante. Mais posons-nous la question aujourd'hui, Marina. Faut voir notre orgueil. Parce que ce mois de mai, imiter cette vertu de Marie, c'est refuser l'orgueil. J'ai même donné ici un enseignement sur l'orgueil spirituel. Marina, l'orgueil, tout le monde veut être reconnu. Tout le monde veut être vu. Tout le monde veut se faire sentir. Mais se mettre au service des autres et sans se mettre au devant, Marina, ça nous manque. Hein. C'est un mois où il faut vraiment nous interroger, nous qui avons choisi Marie, et reconnaître que tout vient de Dieu. Reconnaître que tout vient de Dieu. Ça, c'est quelque chose que nous devons beaucoup imiter. La vertu de Marie, c'est cela. Marie ne s'est jamais enorgueillie. Elle s'est définie comme une servante. Et elle reconnaît que tout ce qu'elle est, tout ce qu'elle a, vient de Dieu. Reconnaître que tout vient de Dieu. Même ma vie, même mon identité, ma nationalité, ce que je suis, mes dons et mes talents, Marina, on ne finira jamais de dire que l'homme est orgueilleux. Et combien de frustrations il y a derrière quand on ne reconnaît pas notre titre. Marina, c'est le mois de l'humilité par excellence. Ce n'est pas le mois seulement d'honorer Marie. Je l'ai dit, hein, je répète, il faut beaucoup prier son rosaire. Oui, mais ce n'est pas le mois où on prie beaucoup le rosaire. Il y a le mois de octobre où on prie beaucoup le rosaire. Mais le mois de mai, il faut faire la distinction, c'est le mois où, par excellence, où nous imitons les vertus de Marie, donc la vie de Marie. Ce n'est pas le mois où nous prions, c'est le mois où nous imitons. Donc nous changeons de vie, c'est-à-dire que nous devenons, quand on nous voit vivre, la vie de Marie doit transparaître. C'est cela le sens profond du mois de mai. Il faut bien faire la distinction. Ce n'est pas le mois, c'est bien, je vois qu'on fait beaucoup de processions, c'est, dans l'histoire, c'est ce qu'on dit. Toutes les paroisses ont fait le chapelet, le rosaire. Il faut le faire. Mais ce n'est pas le mois pour ça d'abord. La première attitude du mois de mai, et ça je vous donne l'enseignement, ce que l'Église et ce que du monde, la mariologie, ou ce que Marie attend de nous, Dieu attend de nous pour le mois de mai, en prenant Marie pour mère, c'est d'imiter la Vierge. Et ce que Marie attend de nous pour ce mois de mai, c'est pas de l'honorer, mais c'est de limiter. C'est pas de beaucoup la prier, mais c'est beaucoup limiter. Ce n'est pas beaucoup l'aimer, mais c'est beaucoup limiter. Marie n'a pas, elle veut que nous devenions ses enfants. C'est-à-dire que quand on voit un enfant de Marie, on dit, qui est cet enfant-là? Ah, c'est l'enfant de la Vierge Marie, par son comportement, par sa vie. C'est pas en mettant le chapelet au cou, mais c'est par ta vie, ton attitude, tu dois refléter l'image de la Vierge. Donc c'est le mois où Marie nous attend beaucoup. Elle veut qu'on imite beaucoup son humilité. Elle s'est définie comme la servante. Mais aujourd'hui, regarde l'orgueil, le pouvoir, la recherche du pouvoir, le matuvu qui nous pousse à faire, même à poser des actes, Marina, qui sont des actes ignobles. Même tuer, éliminer parce qu'on veut prendre le pouvoir. C'est l'orgueil, la jalousie, tout cela. Alors que quand tu te définis comme servante ou serviteur, ou quand tu reconnais que tout vient de Dieu, ça t'évite. La deuxième attitude, c'est la foi. Je pense que j'ai déjà défini cela. Marie croit, même dans l'incompréhensible. De l'annonciation à la croix, elle avance dans une foi pure. Donc, à imiter quoi? Nous sommes invités à imiter quoi? À faire confiance, même sans voir, comme Marie. À rester fidèle dans les épreuves, parce que Marie a traversé, s'appuyer sur la parole de Dieu. Voilà ce que Marie attend de nous dans ce mois de mai. Donc, revoir notre confiance, notre façon même de vivre les épreuves, être capable de dire toujours « je crois ». Ensuite, la troisième vertu, c'est l'obéissance. Le oui de Marie est total et sans réserve. Marie a obéi à Dieu. Et Jésus même l'a dit, ce qui fait la grandeur de sa mère, c'est parce qu'elle croit. Elle écoute la parole, elle obéit à la parole et elle met cela en pratique. Donc sa volonté, elle ne fait pas la volonté, mais c'est d'obéir à la volonté de Dieu. Et comme Marie dit, je suis la servante du Seigneur. À vivre ce mois-là, c'est l'obéissance, accueillir la volonté de Dieu, Marina. Ça, je pense qu'on peut, encore refaire des émissions sur accueillir la volonté de Dieu. Quelle est la volonté de Dieu dans ma vie? C'est ça, il faut comprendre quelle est la volonté de Dieu. Dieu dit, je peux te permettre de vivre des situations, c'est ma volonté, mais je veux voir dans cette épreuve-là, comment est-ce que tu accueilles ma volonté, comment tu accueilles la vie. Donc c'est le mois où on apprend à accueillir la volonté de Dieu, et non pas être contre la volonté de Dieu. Et c'est cela aussi l'obéissance, c'est dire oui même quand c'est exigeant. C'est ça obéir à Dieu, dire oui même quand c'est exigeant. Donc abandonner aussi ses propres plans personnels. C'est cela l'obéissance. Quand tu obéis, tu laisses tes plans en toi et tu obéis à Dieu. Marina, quatrième vertu de la Vierge, c'est la charité. Marie se met en route vers Élisabeth, elle pense aux autres avant de penser à elle-même. C'est le mois où on pense plus aux autres que de penser à moi. Et Marina, ça se vérifie d'abord par la prière. C'est le mois où on ne prie même plus pour soi. Parce que Marie n'a jamais prié pour elle-même. Je n'ai jamais vu Marie en train de prier pour elle. Toute la prière de Marie, c'est de bénir Dieu. Et sa deuxième, c'est toujours de penser aux autres. Au noces de Cana, Marie, elle ne cherche même pas. Elle ne cherche à faire que le bien aux autres. Donc, c'est le mois où on développe la charité. Et moi, j'ai dit, la charité commence. Pour moi, je vérifie la charité par la prière. Combien est-ce que nous prions beaucoup pour les autres, pour le monde, pour notre église, pour les pauvres, pour les personnes qu'on découvre, pour que la volonté de Dieu, surtout dans la prière de notre Père, que ton règne vienne, que ta volonté soit faite sur la terre aussi. Est-ce que nous prions pour ça, etc. Donc, c'est le mois où nous posons, non seulement dans la prière, et puis nous posons aussi des actes concrets d'amour, être attentif aux besoins autour de soi, et puis servir avec joie. C'est le mois par excellence où nous vérifions si nous sommes vraiment des enfants de Marie. C'est le mois de la vérification, de voir si vraiment nous sommes appelé enfant de Marie. Et là, je profite pour parler aussi de la fondation. Il y a une fondation pour les enfants de Marie, qui est la fondation Notre-Dame d'Afrique, Mère de toute grâce au sanctuaire marial. C'est la fondation de tous les enfants de Marie qui veulent laisser parler leur cœur pour les pauvres, surtout pour leurs frères et sœurs qui sont dans des lieux retirés, qui ne sont pas dans des conditions de prière et tout ça. Parce qu'un enfant de Marie ne peut pas ne pas être charitable. Je profite pour dire que c'est le mois où on vérifie notre charité. Cinquième vertu auquel nous sommes invités à venir, c'est la pureté du cœur. La pureté du cœur. Marie est toute donnée à Dieu. Quand on dit la pureté du cœur, ce n'est pas seulement la pureté du corps. Hein. C'est vrai, notre corps est le temple de l'Esprit Saint, mais c'est la pureté du cœur. Son cœur est libre, unifié, tourné vers l'essentiel. Le cœur de Marie n'est pas rempli par les choses de ce monde. C'est d'abord... Nous sommes invités donc à rechercher, à purifier nos intentions. Marina, quelles sont nos intentions? Est-ce que mes intentions dans ce monde-là sont des intentions pures envers mon frère, mon mari, mes frères, etc.? C'est aussi chercher à fuir le péché. C'est choisir ce qui rapproche Dieu. Donc, c'est de vérifier ce qui est dans mon cœur. Qu'est-ce qui est dans mon cœur? Mon cœur est-il rempli de quoi? De haine, de vengeance? Ou bien mon cœur est rempli d'amour? Donc c'est le mois par excellence où c'est la pureté du cœur, je purifie mon cœur. Jésus dit, ce n'est pas ce que Dieu nous jugera en fonction de notre cœur. Qu'est-ce qu'il y a dans mon cœur? Donc c'est le mois où je prête attention à ce qui est dans mon cœur. Donc je purifie mon cœur avec l'aide et le soutien de la Vierge. Enfin, il y a le silence et l'intériorité. Le silence. Marie garde et médite tout dans son cœur. Nous connaissons bien Luc chapitre 2, les versets 19 et les versets 51. Marie est une femme de silence, une femme intérieure. Elle vit dans une profonde union avec Dieu. Elle ne parle pas beaucoup, nous parlons trop. Alors donc, c'est le mois où nous devons apprendre à cultiver le silence intérieur. Alors, quand souvent je donne quelques enseignements, je dis, mais il y a le silence extérieur, mais le silence intérieur... Vraiment, c'est une grâce que nous devons demander parce que ça bouillonne, ça parle beaucoup à l'intérieur de nous. Donc, apprendre aussi du temps à écouter Dieu. C'est ça, à écouter Dieu. Alors, c'est là même que la prière, dans ce mois de mai, on met en pratique davantage cette prière où on dit, Seigneur, ce n'est pas Seigneur, écoute ton serviteur qui te parle, mais c'est Seigneur, parle ton serviteur, écoute. C'est ce que la Vierge a vécu. Donc, apprendre à écouter Dieu. C'est le mois par excellence où on apprend à écouter Dieu. Alors, de façon concrète, Marina, voilà comment nous pouvons vivre le mois de mai. Et c'est le mois où nous sommes appelés à imiter la Vierge Marie. Alors, je termine pour dire que la Vierge Si on a quelque chose à lui demander, c'est la seule prière que je formule pour nous, Marina, c'est « Vierge Marie, aide-moi à vivre pleinement sur cette terre, tout donner à Dieu, tout donner à Dieu, comme tu l'as vécu sur cette terre. Et aide-moi à aimer et à garder la foi sur cette terre, pour qu'au reçoit de ma vie, tu puisses m'accueillir pour me remettre entre les mains de ton Fils. Aide-moi à te prendre dans ma vie, mais surtout à t'aimer et surtout à t'imiter. Amen. »
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0: Merci d'avoir choisi la Radio Nationale Catholique de Côte d'Ivoire, la voix de l'Évangile, pour vous former et vous informer au travers de votre émission Ecclesia Mariale pour ce vendredi. Et nous sommes dans la seconde partie de cette émission. Vous avez la possibilité de nous rejoindre en composant les numéros suivants pour poser toutes vos questions. Vous avez le 07 59 55 54 24 ou le 05 55 03 46 60 ou encore le 01 42 85 87 06. Et également, vous avez la possibilité de nous laisser vos différentes questions via ma page Facebook, Marina Kwakula Sissi officielle. Et déjà, nous avons un intervenant, il nous semble. Non, pas du tout. Très bien. Alors, Père Eugène, merci infiniment pour votre enseignement sur ce thème avec Marie, entrée dans le mois de grâce. D'aucuns diraient que c'est un mois pour méditer. Le chapelet ou le rosaire, ce matin, vous venez nous dire le contraire, que c'est un mois pour imiter la Vierge Marie, on a du mal à comprendre. Est-ce qu'on doit s'arrêter de prier ou bien on prie tout en imitant la Vierge Marie?
1: Alors, Marina, c'est une très bonne question. Il faut retenir que c'est le mois où nous sommes invités à imiter la vie de Marie.
0: Bien sûr,
1: très bien. Voyez que... Mais cela ne veut pas dire que je ne prie pas. Tout très à l'heure, j'ai fait une prière à la fin où j'ai dit, Marie... Ma prière, c'est demander à Marie de m'aider. Surtout, j'ai parlé de la transformation intérieure, j'ai parlé de conversion à quitter le péché. Donc, en un mot, imiter la vie de Marie qui n'est rien d'autre qu'une vie de sainteté. Mmh. Donc, une vie toute donnée à Dieu, une vie où on laisse Dieu transparaître, etc. Donc, c'est le danger, Marina. On pense que c'est de beaucoup prier. Mais c'est le mois où nous sommes invités à imiter davantage les vertus de Marie. Dans les 12 mois que nous avons dans l'année, il y a un seul mois où nous sommes invités à imiter la vie de Marie. Le mois d'octobre, c'est le mois du rosaire, c'est le mois de la prière, où on demande à Marie de nous aider, on confie, la combat, etc. Oui. Mais le mois où on imite les vertus, c'est-à-dire que où on demande, on essaie de vivre la vie de notre mère, c'est le mois de mai.
0: Alors pourtant, on nous dit de prier sans cesse. Bon, on y reviendra puisque nous avons un intervenant. Allô, bonjour.
2: Oui, monsieur ma soeur, bonjour.
0: Monsieur Guissot, vous allez bien?
2: Oui, ça va très très bien.
0: Nous vous écoutons.
2: Bonjour mon père.
1: Bonjour Guissot.
2: Vraiment, merci beaucoup pour votre enseignement sur la Vierge Marie concernant le mois de mai. Bon, ma question. Bon, conduis-moi du rosaire, mois d'octobre, mois de mai. Mais j'aimerais savoir... Quand bon Dieu, je suis chrétien, moi je fais mon chapelet, les mystères du jour, tous les matins, je prends mes heures précises. Mais est-ce que c'est obligé que chaque soir je me rends en groupe à la grotte avec le groupe de prière pour faire le rosaire? Et je peux le noter sur où c'est obligatoire? Donc vraiment, c'est ma question.
0: Est-ce que dans ce mois marial, il faut faire la prière de manière communautaire ou de manière individuelle? On va résumer sa question comme ça.
1: Oui, c'est fortement recommandé. Si je peux, il faudrait que c'est le mois où... Parce que tous les mois, on ne se réunit pas pour faire le rosaire, le chapelet. Donc, dans l'année, il y a un mois où on dit tous les enfants de Marie se réunissent pour prier. Marina, je voudrais corriger rapidement.
0: Oui.
1: Voyez, quand on va, il faut qu'on enseigne ça aussi. Hein, et ça, je voudrais lancer un peu l'appel à tous les groupes en spiritualité mariale qui animent sur les paroisses. Quand on fait le mois de mai, quand on récite le chapelet, on choisit toujours pour la semaine ou chaque jour une vertu de Marie que nous imitons. C'est ça le mois de mai. L'objectif, c'est de se retrouver. On prie et on prend une vertu où on demande la grâce à la Vierge de nous aider à mettre en pratique cette vertu.
0: Oui.
1: Donc, c'est le mois par excellence des vertus de Marie.
0: Très bien.
1: Donc, quand nous prions, c'est pour demander la grâce de mettre en pratique les vertus de la Vierge. Donc, il faut les connaître, il faut les mettre en pratique.
0: Très bien. Allô?
3: Oui, bonjour, Madame la Cité.
0: Oui, cher ami, bonjour. Quel est votre nom? Bienvenue.
3: Oui, c'est le frère Zou Gervais.
0: Oui, nous vous écoutons, Monsieur Zou.
3: Merci, Madame la Cité. Et je dis bonjour respectueusement au frère Jeune Adingra.
1: Bonjour.
3: Mon frère, infiniment merci pour votre exposé, d'ailleurs, bel exposé. Moi, j'apprends beaucoup, je le dis toujours à cette émission. Et j'ai deux préoccupations qui s'adressent à vous. D'abord, la toute première, mon père, je veux savoir, le mois de mai, est-il un mois qui doit permettre de nous rapprocher de la Vierge Marie forcément? Ça, c'est ma toute première préoccupation. La seconde et dernière, mon père, je veux savoir, est-ce que le mois de mai peut nous permettre de jouir de la grâce de Dieu en abondance? Je précise, en abondance. Merci à vous, je continue de vous suivre et que Dieu vous garde.
0: Merci à vous, Monsieur Zou, pour vos questions. Restez à l'écoute, le Père va vous répondre.
1: Oui, Marina, je pense que la première question, elle est, ce que nous sommes en train de débattre, c'est la réponse. Le mois de mai, est-ce que nous rapprochons davantage, n'est-ce pas, de Dieu, de Marie? Mais bien sûr, c'est le mois par excellence où nous voulons être comme Marie.
0: Puisque
1: on imite ses vertus.
0: Imiter ses vertus.
1: Donc c'est le mois où il faut que on comprenne bien. Quand Jésus nous dit au pied de la croix, à travers Saint Jean, donc à chacun de lui, j'ai dit que c'est là qu'il institue la dévotion mariale. Il dit, voici ta mère. Mm-hmm. Et il dit aux disciples, voici ta mère. Et puis il dit à la Vierge, voici ton fils. Mais voici sa mère là. C'est pourquoi? De la même façon que Marie l'a éduqué, de la même façon que Marie l'a aimé, c'est-à-dire que moi, Jésus, j'ai pris ma mère dans ma vie. Je vous demande, vous aussi, de l'accueillir. Mais accueillir Marie dans sa vie aujourd'hui, Marina, ça signifie quoi concrètement?
0: Oui.
1: C'est d'imiter la personne. C'est-à-dire que quand tu passes, on doit savoir que voilà le fils d'eux. Voilà le fils de Marie. Quand on dit, mais celui-là, qui est sa mère? Mais sa maman, là, c'est elle. Ah, mais d'accord, vraiment, c'est... Et même la femme qui était émerveillée de voir dit, mais bienheureuse la mère qui a mis Jésus. Elle dit, Jésus dit, mais bien sûr, c'est ma mère. Et puis parce qu'elle écoute la parole, elle met en pratique. Donc c'est le mois où tout enfant de Marie doit pouvoir, sa vie doit refléter la vie de Marie. Parce que c'est le mois où nous imitons Marie. Donc quand qui imite Marie se rapproche de Dieu.
0: Très bien. Sa seconde question, est-ce que c'est un mois pour jouir pleinement de la grâce de Dieu? Il a ajouté en abondance.
1: Mais Marina, je l'ai dit. Il dit la grâce transforme la vie. Et la grâce de Dieu, là, n'est jamais stérile dans notre vie.
0: Très bien.
1: Oui. Donc, qui accueille la grâce de Dieu, mais tu te rapproches davantage de Dieu?
0: Oui. Allô, bonjour.
4: Allô.
0: Oui, madame, quel est votre nom?
4: Je suis madame Kakou.
0: Allô?
4: Oui, vous m'entendez?
0: Oui, reprenez votre nom, s'il vous plaît.
4: Je suis Madame Kakou. Madame Kakou.
0: Oui, vous appelez d'où, Madame Kakou?
4: Je vous appelle de Cocody.
0: Très bien, nous vous écoutons.
4: D'accord, je souhaiterais dire merci au Père pour son enseignement.
0: Oui.
4: Et lui demander une question assez pratique. Comment est-ce que je sais que je suis une bonne imitatrice de la Vierge Marie? Allô?
0: Oui,
1: nous vous écoutons. Hein?
4: Ok. Donc, comment je sais dans mon quotidien que je suis une bonne imitatrice de la Vierge et quelles sont les petites astuces qu'il peut nous donner pour vraiment vivre cette imitation de la Vierge Marie là au quotidien?
0: Oui. Merci beaucoup, Madame Kakou, pour vos questions. Restez à l'écoute.
1: Oui, une très bonne question.
0: Oui.
1: Je pense qu'elle me dit, c'est vrai, une chose est d'énumérer les vertus, de les enseigner, mais comment de façon concrète?
0: À quel moment on sait que
1: voilà.
0: Vraiment.
1: La première, quand je parle des vertus, d'abord les vertus, il faut définir une vertu comme des actes de façon permanente, bonne, que nous posons dans la vie. Je prends quand même de façon concrète l'humilité. Comment tu considères les biens que tu as dans ce monde? Comment tu te situes dans ce monde? Tu te positionnes dans ce monde? Quand tu échanges avec les autres, comment tu te situes? Comment tu parles de toi? Comment tu parles de Dieu? C'est sans cela, l'humilité me dit que même quand je parle avec mon ami de façon concrète, dans ce que je suis, et moi-même dans ma tête, dans ma vie, je sais que je suis de passage, je suis créature. Que tout ce que je vois là, c'est des vanités.
0: Donc, parler avec bienveillance.
1: Parler de bienveillance. Et surtout, Dieu dit, aimer Dieu, comme Jésus, aimer Dieu par-dessus tout. C'est-à-dire que dans la vie, ma priorité, c'est Dieu. Oui. Et ce que je suis et ce que j'ai là, je ne considère pas. Saint Paul dit que je considère ça comme des balayures. C'est la première attitude. Parce que le diable, Qu'est-ce qu'il fait? Il te parle d'orgueil. Il te fait croire que ce monde-là, c'est une fin en soi. Il faut emmagasiner, il faut que tu... Voilà. Donc, toi aussi, dans ton esprit, tu passes toute ta vie à rechercher quelque chose que tu vas laisser un jour pour partir. Donc, c'est ce que les jésuites appellent la sainte indifférence. Et c'est important de cette humilité-là. Combien de personnes, et je l'ai enseigné ici, qu'au fond, regardons bien, tout ce qui nous rend tristes sont des vanités.
0: Très bien.
1: Donc, la première attitude, c'est de savoir que je suis créature. Que ce que... Et l'autre, c'est la foi, la confiance. La vie est un mystère. On voit la vie de Joseph, on voit la vie de Marie, on voit la vie des saints. Il y a tellement d'imprévus. Presque tout ce qu'on a prévu là, c'est parce que nous vivons. Mais comment j'accepte ces imprévus là? C'est la façon dont je parle, la façon dont ces imprévus, les difficultés de la vie là, la façon dont je vis là, j'accueille. Est-ce que tout cela a tellement d'impact sur ma vie ou bien est-ce que je sais le remettre entre les mains de Dieu? C'est ce que Marie a vécu.
0: Elle parle aussi d'astuce, Madame Kakou.
1: Comme... Mais l'astuce, c'est moi, je dis la seule astuce, moi j'en ai deux.
0: Oui.
1: Moi, c'est d'abord tout ce qui est prière, c'est-à-dire Eucharistie, adoration et la Vierge.
0: C'est-à-dire?
1: Je me mets devant le Seigneur.
0: Oui.
1: Je me mets devant la Vierge. Je dis, mais écoute, tu vois, je lui parle du fond de mon cœur. Tu vois ça. Je n'arrive pas à refaire ça. Je n'arrive pas à faire ça. J'ai ceci, j'ai cela. Mais aidez-moi à grandir.
0: Oui. Un autre intervenant se signale. Allô?
5: Oui, allô, Marina, bonjour.
0: Bonjour, cher ami. Comment est-ce qu'on vous appelle?
5: Oh, bien entendu, Marina.
0: À Godoblaise?
5: Venance Adouko.
0: Ah, Venance, pardon. Allez-y, nous vous écoutons, Venance Adouko.
5: Merci bien, Marina. Merci, mon père Eugène.
1: Merci.
5: Merci bien, mon père. En tout cas, on a bien compris l'enseignement. Et c'est moi pour imiter plus la Vierge, les vertus de la Vierge et puis le péché. En tout cas, Madame Kakou, je voulais savoir, cette vertu d'humilité-là, comment on peut l'acquérir? Puisque souvent, nous sommes en société, quand tu essaies d'être un peu pieux, les autres vont dire, il a fait comme Jésus, bien, je dis quoi. Donc vraiment, c'est souvent un peu mélangé. Vous avez dit dans l'enseignement qu'on doit faire tout dans la discrétion, vivre simplement, le plus simplement possible. Mais souvent, nous, ceux qui nous entourent et qui nous regardent vont nous critiquer souvent aussi. Là, il fait comme Jésus. Il veut un peu comprendre cette vertu d'humilité-là.
0: C'est juste ma préoccupation. Merci beaucoup. Il semble que c'est parfois difficile à cerner quand on parle d'humilité. Dites-nous, c'est vrai que vous en avez parlé. Éclairez encore notre lanterne pour que nous puissions mieux comprendre.
1: Marina, Jésus dit, moi-même qui suis le bois vert, regarde comment ils m'ont traité. C'est pas vous le bois sec.
0: Oui.
1: La question, je ne vis pas par rapport aux autres. Je vis par rapport à mon Dieu. Quand je regarde au plus profond de mon âme, si moi, je vis mon humilité, mais cela me suffit. Marina, une autre aussi astuce que je voudrais qu'ils comprennent. Mais le diable, il ne dort pas, hein, Marina. Il faut qu'on en parle beaucoup. Hein.
0: Oui.
1: Il ne supporte pas ceux qui sont humbles. Il va tout faire pour te déstabiliser. Et il passe par qui? Il ne va pas descendre du ciel, il va passer par les hommes. Donc, ils vont te dire, oh, mais lui, là, il se prend pour qui? Oui, je me prends pour enfant de Dieu.
0: Très bien.
1: Ah, mais il se prend, il pense qu'il est arrivé. Oui, je suis arrivé. Il ne faut pas avoir peur de vivre ta foi. Il ne faut pas avoir peur que les gens te critiquent. Dans l'évangile d'aujourd'hui, dans la première lecture, Saint Paul, Jésus, Dieu l'a réconforté. Sois sans crainte, Paul. Il ne faut pas avoir peur d'être maltraité. Il dit aux apôtres, mais n'ayez pas peur. Dans le monde, ils vont vous insulter, ils vont vous maltraiter. Mais ayez courage. Persévérer. Oui. Donc, ce n'est pas parce que l'autre dit, d'ailleurs même ce qu'il dit, c'est son jugement. Mais ce n'est pas parce que l'autre te juge que tu vas arrêter de vivre ton humilité. Mais justement, c'est parce que ton humilité l'interroge. Et d'ailleurs, mais il faut que les gens en parlent pour que tu saches que vraiment c'est bon. Donc, il ne faut pas avoir peur que les gens disent que, oh, mais toi, tu te prends pour qui? Oui, je me prends pour enfant de Dieu. Toi, tu veux dire quoi? Tu es humble? Oui, je suis humble. Quel problème il y a? Donc, il ne faut pas avoir peur, Marina, de vivre. C'est-à-dire que c'est ce qu'on appelle le témoignage de la vie. Quand, par exemple, quelqu'un vient, on parle d'humilité. On dit, mais toi, tu es riche et puis tu as tout. Il faut vivre, mais il faut faire ça. Tu dis, mais écoute, ça, c'est... Pff, bon, Dieu m'a donné, moi, je mets ça au service des hommes. Moi, bon, que j'en ai, que je n'en ai pas.
0: C'est aussi l'humilité.
1: Bon, c'est ça, c'est la sainte indifférence. C'est ça aussi l'humilité. Oui. Ah, mais toi, tu dis, mais toi, ça, tu te gonfles. Non, je ne me gonfle pas. C'est simplement ce que j'utilise.
0: Oui,
1: donc, il ne faut pas avoir peur de vivre sa foi.
0: Oui. Alors, avant les différents appels que nous avions eus, nous parlons de ce que vous nous disiez, il faut plutôt imiter en ce mois de Marie ses vertus au lieu de prier. Moi, je vous disais, on nous dit de prier sans cesse. Vous nous dites, il faut moins prier, il faut imiter les vertus de Marie. Est-ce qu'on a bien compris le message ce matin ou bien dites-nous.
1: Marina, mais quand tu veux mettre en. Il veut imiter. Il faut demander la force.
0: Bien sûr.
1: La prière dans ce mois de mai consiste à demander la grâce de mieux imiter les vertus de Marie. Mais la prière, c'est quoi? C'est pas la prière. Mais demander ce qu'il faut parler au ciel. Je l'ai répété, je l'ai enseigné. Lumen Gentium, chapitre 8, le numéro 62. Marina, il faut lire. Là, le premier rôle de Marie, c'est de nous aider à aller au ciel.
0: Oui.
1: Maintenant, si toi, tu demandes les vertus pour aller au ciel, c'est le premier rôle que de Marie. Donc, dans ce mois-là, moi, par exemple, jeune, quand je prie dans ce mois, quand je m'adresse à la Vierge, et je demande si je dois demander une vertu, quelque chose pour moi, pour les autres, comme j'ai dit, mais je m'attarde beaucoup sur les vertus. Par exemple, la foi, l'humilité, la pureté du cœur. J'ai parlé de la pureté du cœur. Mais il y a quoi dans notre cœur actuellement? Je demande, mais Sainte Vierge Marie, aide-moi à avoir la pureté du cœur. Aide-moi à voir, et puis j'essaie de mettre en pratique cette pureté-là. J'essaie de ne pas de vider mon cœur pour vraiment vivre dans la sainteté-là, pour beaucoup de choses. Mais c'est ça le mois de mai, c'est tout simple, hein, Marina.
0: Très bien, donc on continue de prier, mais tout en demandant à imiter les vertus de
1: la Vierge Marie. Non, pas seulement demander, il faut mettre aussi en pratique. Je demande et je mets en pratique.
0: Exactement.
1: Parce que si la prière ne m'engage pas, ça n'a pas de sens.
0: Très bien, tout cela n'exclut pas la célébration eucharistique, nos rosaires, les méditations bibliques, les actes de charité, comme vous l'avez indiqué d'ailleurs.
1: Et fuir le péché.
0: Très bien. Alors, nous sommes pratiquement au terme de cette émission.
1: Ah, déjà, hein.
0: Oui, le temps passe assez vite quand même. Alors, quel conseil ou quel, on va dire, quel conseil souhaiteriez-vous au terme de cette émission partager à tous ces auditeurs qui, nous sommes aujourd'hui seulement le 15 du mois de mai, il y a encore 15 autres jours, ou je dirais 16, à vivre. Comment vivre pleinement ces jours restants du mois de Marie?
1: Alors Marina, d'abord, c'est pas 16 jours, il nous reste toute la vie sur la terre pour vivre les vertus.
0: C'est vrai que oui, sur le mois de mai.
1: Bien sûr, voilà, c'est un peu, c'est pédagogique,
0: oui,
1: c'est voilà.
0: Exactement.
1: Alors, ce que je voudrais dire, on peut pas vivre toutes les vertus en même temps.
0: Oui.
1: Moi, ce que je conseille, le conseil que je donne, c'est le mois où on imite les vertus. Moi, je demande de prendre une vertu ou deux vertus et puis mettre en place. Surtout, nous avons parlé de la vertu de l'humilité et la vertu de la foi. Et c'est important, la foi, la confiance, l'abandon total. C'est toute la vertu de l'humilité. Parce que c'est la mère de toutes les vertus. Et quand on demande au diable, mais pourquoi est-ce qu'il n'aime pas la Vierge Marie, il dit, la réponse qu'il donne, il dit, c'est parce qu'elle est humble. Donc là, c'est de prendre une vertu et essayer de mettre en pratique, de vivre cette vertu en demandant la grâce à la Vierge, n'est-ce pas, de nous aider à mettre en pratique. Donc c'est le mois où on essaie de regarder sa vie spirituelle, en un mot, sa vie de sainteté. Est-ce que ma vie me permet aujourd'hui d'être véritablement un enfant de Dieu? Et Marie est là pour nous aider à mettre ces vertus-là en pratique. Alors donc, c'est le conseil que je donne, c'est de prendre une vertu ou deux vertus et essayer de demander la grâce à la Vierge d'abord et essayer de vivre cette vertu. Et comme nous avons épilogué longuement sur la

0: indiquer son droit d'être traité à le Dieu. C'est pas toi et ton petit titre, nos petits titres là, qu'on va penser qu'on est arrivé. Et l'humilité, c'est aussi savoir se détacher des vanités de ce monde pour rentrer dans la simplicité, la discrétion. C'est quand tu vis cette seule vertu là, peut t'ouvrir grandement le ciel. Alors c'est le moi par excellence qu'on prend au sérieux cela. Et c'est Marie qui peut nous aider.
1: Oui.
0: Et donc c'est pourquoi je voudrais de façon solennelle demander, mon frère et ma soeur, toi qui as pris Marie dans ta vie, le tout n'est pas de la prier, de l'honorer, mais c'est de l'imiter. Et prends une vertu, deux vertus. Chaque semaine on peut prendre une vertu, ou même tout le mois qui reste, toute la vie. Prends une, deux vertus, mets en pratique en demandant la grâce à la Vierge. Je crois que c'est ce que le mois nous demande. C'est ce que le mois de mai nous enseigne.
1: Très bien. Merci infiniment à vous, Père Eugène Adingra, pour ces précieux éclairages sur le thème avec Marie, entrée dans le mois de grâce. Retenons au terme de cette émission que la Vierge Marie demeure pour chacun de nous une mère, un modèle de foi et un chemin sûr vers le Christ. En marchant avec elle, nous apprenons à faire confiance à Dieu, à accueillir sa grâce et à vivre dans l'espérance et à imiter ses vertus, comme le Père Eugène Adingra l'a souligné dans son enseignement. Que ce mois de grâce ou ce mois de mai soit pour chacun de nous un temps de conversion, de paix intérieure, de prière et de bénédiction abondante. La semaine prochaine, nous parlerons de l'Esprit Saint, puisque nous approchons de la Pentecôte. Merci infiniment, Père Eugène Adingra. Vos livres sont toujours disponibles, n'est-ce pas?
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1: Très bien. Merci à nos techniciens Lanceux Bakayoko et Axel Conan qui ont assuré tous deux la mise en onde de cette émission. Merci à vous également, chers auditeurs, qui avez enrichi cette émission. Merci à ceux qui l'ont écoutée. Vous pouvez la réécouter à partir de 23h et revoir la vidéo de cette émission sur ma page Facebook, Marina Kwakula Sissi officielle. D'ici là, n'oubliez pas une chose, souriez toujours à la vie, et puis je vous retrouve pour le 10-14 tout à l'heure. Et puis la semaine prochaine, on se retrouvera aussi pour de nouveaux numéros de votre émission Ecclesia Magazine. D'ici là, portez-vous bien.
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2: Mesdames et messieurs, bonjour et bienvenue dans ce bref tour de l'actualité. L'Église a célébré hier la solennité de l'ascension du Seigneur, l'élévation de Jésus au ciel 40 jours après sa résurrection. Une invite à ne pas rester figé, les yeux fixés au ciel, mais à porter l'Évangile aux périphéries du monde. À la paroisse Saint-Jean-Paul II de Cocody-en-Crédibi 8e tranche dans l'archidiocèse d'Abidjan, le père Hippolyte Anigori, président de l'Eucharistie, a fait savoir que de cette solennité de l'ascension se dégage trois enseignements, à savoir Dieu n'est pas loin, nous sommes tous envoyés et enfin Dieu est avec nous. La solennité de l'ascension du Seigneur célébrée hier par l'Église a connu une ferveur particulière à la paroisse Ascension du Seigneur de l'aéroport de Port-Boué dans le diocèse de Grand Bassam. La paroisse célébrait par la même occasion sa fête patronale, 22 ans d'évangélisation, de formation holistique, de joie partagée et de bienfaits reçus de Dieu. Dans le diocèse de Daloa, précisément à la paroisse militaire Saint-Raphaël, la montée de Jésus au ciel 40 jours après Pâques a été marquée par le sacrement de baptême. Lors de cette eucharistie qu'il a présidée, le père Andoche Prégnon, directeur de la station relais RNC Daloa, dans son homélie, a souligné que Jésus, par son ascension, nous ouvre les portes du ciel. Enfin, en international, dans un télégramme signé du cardinal secrétaire d'État Pietro Parolin à l'occasion de la 38e édition du Salon international du livre de Turin en Italie qui s'est ouvert hier et ce jusqu'au 18 mai prochain, le pape Léon XIV souligne le rôle essentiel de la littérature et de la culture face aux violences et à l'indifférence du monde contemporain. Il faut une littérature qui aide à reconnaître la dignité de chaque personne, en particulier des plus vulnérables, et qui deviennent de plus en plus une école de fraternité et de paix, écrit le souverain pontife. Merci de votre attention.

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0: Studio Saint-Jean-Paul II de la Radio Nationale Catholique de Côte d'Ivoire. Chers auditeurs et auditrices, si vous venez de nous prendre en marche, bienvenue à vous. Vous êtes bien sur la Radio Nationale Catholique, je suis Déborah Adengra à ce micro et Lance Bakayoko nous a rejoint du côté de la technique. Nous passons à présent au plateau annonceur, espace réservé à tous nos annonceurs pour informer de leurs différentes activités et événements. Notre invité du jour, c'est le Père Yves Tano, secrétaire exécutif national de la catéchèse. Bonjour mon Père.
1: Bonjour Déborah.
0: Encore bienvenue à la Radio Nationale Catholique.
1: Merci.
0: Voilà donc, avec vous, nous parlerons du lancement des Assises Nationales de la Catéchèse. Voilà.
1: Je suis heureux ce matin d'être avec vous. Donc, je salue tous les auditeurs de la Radio Nationale Catholique. Ce matin, je suis là pour vous parler d'un événement assez important dans l'histoire de la vie de l'Église en Côte d'Ivoire. C'est le lancement des Assises Nationales de la Catéchèse. Et ce lancement aura lieu dimanche prochain, dimanche 17 mai à 9h à la paroisse Notre-Dame de l'Annonciation à Oribat. L'objectif de cette messe est de placer les assises nationales sous la protection de Dieu, sous le regard, l'assistance de l'Esprit-Saint, et puis inviter tout le peuple de Dieu à s'associer avec nous, à prier avec nous, à s'intégrer et à nous accompagner dans cette démarche. Voilà la raison de ma présence ici ce matin.
0: D'accord. Mon Père, certaines personnes entendront lancement des Assises Nationales de la Catéchèse, mais ils vont se poser la question. C'est quoi les Assises Nationales de la Catéchèse?
1: Merci beaucoup, très belle question. Alors, c'est quoi les Assises Nationales de la Catéchèse? Alors, il y a deux expressions importantes ici à prendre en compte. Il y a les Assises et puis après, donc, la Catéchèse en elle-même. Alors, la Catéchèse, en fait, c'est le processus qui consiste à faire résonner la parole de Dieu, donc annoncer la parole de Dieu pour que celui qui entend cette parole-là puisse donner une réponse. Donc il y a un dialogue qui s'établit entre Dieu et celui qui entend la parole de Dieu. Donc faire de la catéchèse, en un mot, c'est annoncer la parole de Dieu. Et nous savons que depuis les débuts de l'Église, la parole de Dieu a été annoncée ici en Côte d'Ivoire. Il y a des processus qui ont été mis en place pour accompagner la pratique de la catéchèse en Côte d'Ivoire. Et depuis un certain moment, eh bien, notre pratique catéchétique a commencé à présenter des faiblesses. Donc la conférence des évêques catholiques de Côte d'Ivoire, à l'issue de la 105e assemblée plénière qui a eu lieu à Katioula en 2017, a demandé qu'on s'asseye, qu'on réfléchisse et qu'on voit qu'est-ce qui marche et qu'est-ce qui ne marche pas dans la catéchèse en Côte d'Ivoire. Et donc c'est pourquoi nous avons décidé de lancer les assises. Donc les assises sont ce moment où on s'assoit pour réfléchir, pour faire le point, faire un état des lieux afin d'envisager des chemins nouveaux pour une pratique catéchétique efficace en Côte d'Ivoire. Voilà en quoi consistent les Assises Nationales. Donc ce que je pourrais dire assez rapidement, c'est que le dimanche 17 mai, ça va être le lancement officiel. Et donc ce lancement officiel, c'est l'ouverture des Assises. Quand on entend parler des Assises Nationales, on a l'impression que les Assises auront lieu le dimanche 17 mai à la paroisse Notre-Dame de l'Annonciation. Non, non, non, c'est juste le lancement pour placer ce processus-là, cette démarche sous l'assistance de l'Esprit-Saint et inviter le peuple de Dieu dans une démarche synodale à entrer dans cette dynamique des Assises. Sinon, les Assises auront lieu l'année prochaine. Donc, nous nous donnons une année pour préparer ces Assises.
0: D'accord, donc c'est pour ce dimanche 17 à la paroisse Notre-Dame de l'Annonciation, Oribat dans le diocèse d'Abidjan. Voilà, faut pas confondre parce qu'il y a aussi une paroisse Notre-Dame de l'Annonciation à Yopougon. Donc à ne pas confondre. Et tout le monde est invité à participer à cette messe.
1: Tout à fait, tout à fait. Tout le peuple de Dieu est invité à participer à cette messe. Et au-delà de la messe, merci pour la question, ça me permet de donner quelques éléments de précision par rapport à la préparation des assises. D'accord. Alors les assises vont se structurer autour de deux grands moments forts. Donc le premier moment fort est celui qui part de maintenant jusqu'à décembre 2026. Donc là, nous sommes dans la phase donc des pré-assises. Assises, que nous appelons les pré-assises ou, si vous voulez, le diagnostic participatif ou l'état des lieux. Ça va consister en quoi? En fait, il y a un questionnaire qui circule et qui officiellement va être donné au secrétaire exécutif diocésain de la catéchèse. Et ce questionnaire va circuler dans toutes les paroisses, dans toutes les institutions, dans toutes les communautés religieuses. Et ce questionnaire permettra à tout le peuple de Dieu de pouvoir se prononcer sur la pratique catéchétique en Côte d'Ivoire. Donc il y a trois grandes rubriques dans ce questionnaire. Qu'est-ce qui marche et qu'il faut encourager? Quelles sont les difficultés? Et quelles sont les propositions que nous pouvons faire? Donc tout le peuple de Dieu est invité à renseigner ce questionnaire. Il va être distribué dans les paroisses, dans tous les diocèses. Et il y a la possibilité d'avoir ce questionnaire sur le site de la Catéchèse Nationale de la Côte d'Ivoire. Donc vous tapez Catéchèse Nationale de la Côte d'Ivoire, vous allez sur notre site, vous allez dans la rubrique Nos ressources, vous trouverez le questionnaire, vous pouvez le télécharger, le remplir et puis l'envoyer à l'adresse mail du secrétariat national de la Catéchèse. Donc je profite pour donner l'adresse mail du secrétariat pour ceux qui éventuellement voudraient participer à cette activité-là. Donc c'est en un mot, hein, catechesenational@gmail.com.
0: D'accord, il faudrait dire que ces assises tourneront autour d'un thème. Voilà, quel est le thème qui a été retenu pour ces assises?
1: Alors le thème qui a été retenu pour les assises, c'est la pastorale de l'engendrement au cœur de la réforme catéchuménale dans l'église Famille de Dieu en Côte d'Ivoire. Voilà, le thème peut paraître un peu complexe ou un peu technique. Mais en fait, c'est très simple, c'est très simple. Nous avons choisi le thème de la pastorale de l'engendrement parce que c'est quelque chose qui est parlant dans notre culture africaine. Nous voyons comment, quand une maman est enceinte, comment on l'accompagne, tous les soins qu'on prend pour que la grossesse se passe bien et que l'accouchement aussi se passe dans de bonnes conditions. Voilà, donc nous avons fait une démarche analogique, c'est-à-dire on a regardé la pratique de la catéchèse et puis on a vu aussi comment, parce que la catéchèse c'est l'accompagnement des catéchumènes jusqu'à ce qu'ils naissent par le baptême. Donc il y a quelque chose qui est de l'ordre de la naissance. Et cette naissance-là, eh bien, elle est accompagnée de façon particulière dans notre contexte africain. Et c'est pourquoi, en regardant la démarche des catéchumènes, nous avons pensé aussi à nos mamans qui prennent des grossesses et qui accompagnent cette grossesse-là jusqu'à son terme. Donc, la pastorale de l'engendrement, donc, finalement, c'est cette pastorale-là qui se structure en trois grands moments, celui de la conception, celui de la gestation et celui de l'enfantement. Donc le catéchumène qui vient s'inscrire à la catéchèse, il est conçu dans le sein maternel de l'église. L'église est enceinte de ce catéchumène-là. Mmh. Voilà. Et la deuxième année, qui est l'année de gestation, c'est là que toute l'église va accompagner le catéchumène dans sa croissance spirituelle. Le catéchumène va grandir petit à petit, l'église va l'accompagner de ses prières, il y aura la célébration des étapes et des scrutins qui vont accompagner le catéchumène dans sa croissance spirituelle, de sorte qu'au moment de son baptême, eh bien, cet enfant-là naisse avec toutes les chances de pouvoir grandir comme un chrétien authentique dans l'église. C'est vrai qu'on remarque de plus en plus, hein, dans le contexte ivoirien et peut-être dans d'autres contextes aussi, qu'on a remarqué que quelquefois, après le baptême, nos chrétiens, nos néophytes disparaissent. Et dans d'autres cas, on a beaucoup de catéchumènes, des baptisés qui ont du mal à rendre raison de leur foi, à témoigner de la foi chrétienne, à vivre cette adéquation en tout ce qu'ils ont reçu comme nourriture à la catéchèse et dans leur vie concrète. On a comme l'impression qu'il y a une séparation entre leur être chrétien et puis leur être de personne ordinaire. Voilà. Donc c'est pourquoi nous proposons cette pastorale de l'engendrement pour permettre aux catéchumènes de vraiment grandir dans ce sein et naître comme des chrétiens adultes, matures, forts et capables d'être des témoins du Christ dans le monde aujourd'hui.
0: Waouh, merci mon père pour ces éclaircissements. Je pense que le thème est très bien compris maintenant et plus lucide pour nos auditeurs. Voilà donc, si on a tout donné comme information, on va donner maintenant les contacts pour plus de détails.
1: D'accord, merci beaucoup. Juste avant les contacts, je voudrais rappeler que le travail que nous amorçons a déjà commencé un peu. Hein. Il y a eu comme un diocèse pilote qui a fait un premier travail au niveau des assises, c'est le diocèse de Boaké. Voilà, il y a eu un premier travail autour de la pastorale de l'engendrement et ce travail a abouti à ce que nous appelons les actes des assises. Et dans les actes des assises, il y a tous les détails qui concernent la pastorale de l'engendrement. Et la pastorale de l'engendrement, les actes des assises sont le fruit d'un travail préliminaire qui a été fait par la sœur Hippothée, Sylvia. Et ce travail-là est résumé dans donc, le livre qui a pour titre « Reformer la catéchèse ivoirienne par la liturgie ». Et donc, tous ces documents sont accessibles à la catéchèse nationale. Donc, n'hésitez pas à vous les procurer. Ça vous permettra d'entrer dans l'idée de la pastorale de l'engendrement et ça vous donnera des éléments pour être plus efficace dans ce processus. Et ça vous permettra de prendre toute votre part dans ces assises nationales. Parce que la réforme de la catéchèse en Côte d'Ivoire, ce n'est pas que l'affaire de quelques spécialistes. C'est l'affaire de tout le monde. Tous les chrétiens catholiques sont invités à prendre part à s'impliquer dans ce processus. Et il y a aussi ce document qui est très important, qui est la lettre pastorale des évêques sur l'importance de la catéchèse. Et donc cette lettre-là, elle a été proposée par la conférence épiscopale aux chrétiens de Côte d'Ivoire depuis 2017. Donc dans cette lettre-là, eh bien, il pointe les défis de la catéchèse aujourd'hui et il rappelle la nécessité la nécessité de s'impliquer dans la catéchèse et dans cette dynamique de la réforme. Donc tous ces documents, voilà, comme je disais, sont accessibles au secrétariat national de la catéchèse. N'hésitez pas à vous les procurer et voilà, ça va être des éléments très importants dans ce travail.
0: D'accord, mon père. Donc, on va donner les contacts.
1: Pour les contacts, donc nous avons deux contacts, le 07 07 38 75 81, 07 77 30 92 30.
0: Voilà donc, chers auditeurs et auditrices, nous avons reçu dans ce plateau annonceur le père Yves Tano, secrétaire exécutif national de la catéchèse, avec pour événement le lancement des assises nationales de la catéchèse sur le thème « La pastorale de l'engendrement au cœur de la réforme catéchuménale dans l'église Famille de Dieu en Côte d'Ivoire ». Ce sera ce dimanche 17 mai à la paroisse Notre-Dame de l'Annonciation au Ribat dans le diocèse d'Abidjan et tout le peuple de Dieu est invité à prendre part à cette messe de lancement. Pour plus d'informations, vous pouvez les joindre au 07 07 38 75 81 ou au 07 77 30 92 30. Merci mon père.
1: Merci Déborah.

0: Voilà donc, chers amis auditeurs et auditrices, nous sommes à présent à la seconde partie des matins de la RNC. Et la rubrique que nous aborderons au cours de cette seconde partie, c'est la rubrique « Bon anniversaire ».
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0: Participer à cette rubrique, amis auditeurs et auditrices, et célébrer tous nos amis, parents et connaissances, vous êtes invités à nous joindre au 07 59 55 54 24 ou au 05 55 03 46 60 ou encore au 01 42 85 87 06 pour réchauffer, célébrer ou encore anticiper sur un anniversaire de naissance, de baptême, de confirmation, de sacerdoce, de mariage ou encore tout type d'événement heureux. Allô, bonjour.
1: Bonjour, madame.
0: Quel est votre nom, s'il vous plaît?
1: Madame Latte, Roselyne.
0: Madame Latte, comment vous allez?
1: Ça va, grâce à Dieu.
0: D'accord, dites-nous, qu'est-ce que vous célébrez en ce jour?
1: Je célèbre mon anniversaire de naissance aujourd'hui.
0: Aujourd'hui?
1: Oui.
0: Waouh, joyeux anniversaire à vous. Et quels sont vos vœux en ce jour?
1: Ce jour, je prie le Seigneur pour qu'il me donne la santé. La santé, surtout la santé.
0: D'accord. Donc, nous aussi, nous vous souhaitons un très joyeux anniversaire et que le Seigneur vous accorde ce que vous lui demandez, la santé, et qu'il vous accorde tout ce que son cœur désire, ce qui est bon pour vous, par l'intercession de Notre-Dame de Lourdes, santé des malades.
1: Amen.
0: Merci à vous. Passez une très bonne journée et puis encore joyeux anniversaire.
1: Merci. Bonjour.
0: Merci.

0: Allô, bonjour.
1: Allô. Bonjour, madame.
0: Quel est votre nom, s'il vous plaît?
1: C'est le frère Oulo Martias.
0: Le frère Oulo Martias, comment vous allez?
1: Très bien, je vous.
0: Ça va très bien. Dites-nous, qu'est-ce que vous célébrez aujourd'hui?
1: Bon, c'est pour vous réchauffer, puis en même temps, il y a pour vous une aussi.
0: D'accord, on y va.
1: Ok. J'ai eu dans le sang moi-même. J'ai eu un an de plus le 7 mai passé.
0: D'accord.
1: Et puis le 11, j'ai eu dans le sang mon fils. Mm-hmm. Et hier, le 14, c'était mon saint patron.
0: Oui.
1: Aujourd'hui, c'est l'anniversaire de mon baptême.
0: Waouh, waouh. On m'a dit que le mois de mai, c'est un mois de grâce pour vous.
1: Ah oui, oui, oui.
0: Super. Donc, nous vous souhaitons un très joyeux anniversaire de naissance.
1: Amen.
0: Et de baptême. Aussi,
1: Amen.
0: Joyeux anniversaire à votre fils. Que Dieu vous garde tous et qu'il vous bénisse encore et encore. Joyeux
1: Amen,
0: anniversaire.
1: Amen, amen. À vous parler, ma.
0: Merci.
2: Aujourd'hui, c'est un jour extraordinaire. C'est ton anniversaire. Alors, nous te souhaitons heureux anniversaire et longue vie à toi.
0: Allô, bonjour. Allô, bonjour.
3: Allô?
0: Oui, allô, bonjour.
3: C'est Maman Le Boyon. Je souhaite joyeux anniversaire à mes jumelles.
0: D'accord.
3: Jean-Ba, Naomi et Jean-Ba et la Kamourite.
0: D'accord.
3: Et aussi à M. Ngri Nda Marcelet à Makono.
0: Merci.
3: Je leur souhaite joyeux anniversaire, longévité, santé. Et la paix du cœur surtout.
0: Amen. Merci, Maman Le Boyon. Joyeux anniversaire à toutes ces personnes que vous avez citées. Que Dieu vous garde. Bonne journée.
3: Merci.
0: Allô, bonjour. Allô, bonjour.
4: Oui, bonjour.
0: Quel est votre nom, s'il vous plaît?
4: C'est Kwasi Jacqueline.
0: Kwasi Jacqueline, dites-nous, oui. Qu'est-ce que vous célébrez aujourd'hui?
4: Je souhaite joyeux anniversaire à ma soeur, Madame Lac.
0: D'accord. Ah oui.
4: C'est le Seigneur la compte de toutes ses grâces.
0: Amen.
4: Et elle reste telle qu'elle est.
0: Amen, amen. Ouais, au moins quelqu'un de la...
4: Joyeux anniversaire à toi, ma soeur.
0: Merci. Elle me met sa célébrer d'abord et puis maintenant, vous ne l'avez pas oublié. On rend grâce à Dieu. Vraiment, merci à vous. Passez une très bonne journée.

0: Allô, bonjour.
1: Bonjour, madame.
0: Quel est votre nom, s'il vous plaît?
1: Madame Yao, Juliette.
0: Madame Yao, dites-nous, qu'est-ce que vous célébrez aujourd'hui?
1: Je vais réchauffer l'anniversaire de ma fille qui a eu lieu le mardi 12 mai.
0: Mardi 12 mai, d'accord.
1: Oui. Donc, je lui dis joyeux anniversaire, santé, joie, beaucoup de promotions et que ses enfants réussissent.
0: Amen.
1: Et que son foyer soit heureux.
0: Amen, amen.

0: Allô, bonjour.
1: C'est ton anniversaire. Allô, bonjour, c'est maman Le Bognon.
0: Oui, maman Le Bognon. Dites-nous, qu'est-ce que vous avez oublié?
1: J'ai oublié quelque chose. Je dis joyeux anniversaire à tous ceux qui sont nés en mai et qui sont sur le lit de l'hôpital. Et ceux aussi qui sont en prison. Vraiment, c'est quand je dis joyeux anniversaire et que les soutiennent. Je vais chanter une chanson pour eux.
0: D'accord, maman.
1: Joyeux anniversaire, oh, joyeux.

0: Allô, bonjour.
1: Allô.
0: Oui, allô, bonjour.
1: Bonjour, ma fille.
0: Quel est votre nom, s'il vous plaît?
1: C'est la maman. La maman Sandé, Jatingé.
0: Maman Sandé, comment vous allez?
1: Je vais très
0: bien. D'accord.
1: La grâce de Dieu.
0: Dites-nous, qu'est-ce que vous célébrez?
1: Je demande anniversaire pour tous mes parents. Parce que chacun a son nom.
0: D'accord.
1: Et la santé doit venir dans la famille.
0: C'est cela.
1: Et vous aussi, que vous êtes toujours dans la radio, que vous parlez avec nous, Dieu n'a qu'à vous donner toujours la santé.
0: Amen.
1: C'est ce que je peux dire.
0: D'accord. Merci beaucoup, maman. Merci. Et vous aussi, que Dieu vous garde et qu'il vous bénisse
1: Amen.
0: Encore et encore. Merci. Bonne journée.
1: Amen. Merci beaucoup.
0: Je souhaite un joyeux anniversaire à Aka, Naël, Nicole qui célèbre un an de plus en ce jour. Que Dieu te garde, qu'il te bénisse et qu'il te garde toujours, toujours dans sa paix. Bon anniversaire.

0: tous, chers auditeurs et auditrices, d'avoir suivi ce temps d'antenne et merci d'y avoir pris part activement. Nous sommes à présent à la fin de cette matinale. Merci de rester connectés pour la suite de nos programmes. Pour le 10-14, vous serez en compagnie de Marina Kwaku Lassisi. Merci à notre technicien Axel Conan et aussi à Lanceux Bakayoko qui ont assuré la mise en onde de ce temps d'antenne. À ce micro, je suis Déborah Adengra. Excellent week-end à tous, portez-vous bien et que Dieu vous garde.
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Nous prenons le relais après Déborah Dingras dans les matins de la RNC. Eh bien, chers amis auditeurs, bien le bonjour. Et vous savez, vous êtes dans le 10-14 de la RNC avec Marina Kwakula Sissi à ce micro et Lance Bakayoko assure pour nous la mise en onde de ce 10-14. Nous sommes très heureux de vous accompagner dans ce temps d'antenne jusqu'aux portes de 14h. Et ensemble, nous allons égrainer le programme de ce 10-14 de la RNC. Mais bien avant de vous proposer la première émission dans ce 10-14, permettez-moi d'aller en musique avec vous. Et avec vous, nous allons à la clinique de Jésus, nous dit Anneau Pierre.

Merci à nous, Pierre, pour cette très belle chanson, La clinique de Jésus. Et moi, je pourrais considérer cette clinique comme la célébration eucharistique où on reçoit cette bénédiction quand on est bien disposé en vivant agréablement la messe ou à l'adoration eucharistique, à un moment de prière, peut-être au sanctuaire marial. Et donc, ces lieux peuvent être des cliniques de Jésus où on pourrait recevoir notre guérison et notre conversion. Aussi pourrait être cette clinique de Jésus, parce que quand on se convertit, on est plus épanoui, on est libre, on est appelé enfant de Dieu. Et donc vous pouvez voir cette clinique selon votre mal. Et donc, chers amis auditeurs de Jésus, il faut se tourner vers le Seigneur, avoir toujours le regard tourné vers le Seigneur. Il n'y a pas d'autre clinique plus merveilleuse que d'avoir le regard tourné vers le Seigneur pour ce qu'on veut lui demander, pour notre être, pour nos familles, pour nos frères et sœurs, pour nos parents, pour notre travail et bien d'autres choses qu'on voudrait bien demander au Seigneur. Il est celui-là même bien indiqué pour nous aider à y arriver. Les autres choses du monde, vraiment, ne sont pas très utiles pour nous. Il faut laisser toutes ces choses qui nous empêche d'être en communion avec le Seigneur. Et pour ceux et celles qui nous prennent en cours de diffusion, sachez que vous êtes dans le 10-14 de la RNC et nous allons laisser Arnaud Mzamba nous entretenir. C'est un chanteur gabonais et jamais laissé, c'est le titre, parce que le Christ ne l'a jamais laissé, nous également, il ne nous laisse pas.

0: Merci à Nzamba pour cette très belle proposition musicale. Jamais de laisser, eh bien, le Seigneur ne nous a jamais laissé. D'aucuns croiraient que le Christ est absent dans leur vie, mais il faut savoir que le Seigneur est toujours là parce que vous avez le souffle de vie déjà. Et donc, puisque nous marquons 10h11, c'est l'heure de vous proposer l'enseignement de ce jour. Et ça sera sur l'ascension. Hier, nous avons célébré avec beaucoup de ferveur l'ascension du Seigneur. Et aujourd'hui, on décide encore de vous reproposer cet enseignement afin que vous puissiez saisir toute la profondeur de l'ascension du Christ. Ce sera avec le Père Serge Daniel Akafo, il est prêtre du diocèse d'Abidjan. Je vous souhaite une très bonne écoute radiophonique à tous et à chacun.
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Frères et sœurs en Christ, auditeurs et auditrices de Radio Espoir, recevez dans vos cœurs, dans vos familles, dans vos lieux de service, dans vos maisons, en tout lieu où vous vous trouvez, la paix de notre Seigneur Jésus-Christ, qui est mort et qui est ressuscité pour que nous ayons la vie. Aujourd'hui, jour de l'ascension du Seigneur, je voudrais vous proposer une méditation spirituelle sur la fête de l'ascension de notre Seigneur Jésus-Christ. On ne peut commencer cette méditation sans nous faire revivre deux lectures qui nous parle de cet événement important dans la vie de notre Seigneur Jésus-Christ et dans la vie des apôtres. Alors, je voudrais que nous écoutions donc ce premier texte extrait de l'évangile de Jésus-Christ selon Saint Luc, chapitre 24, versets 46 à 53. Je reprends Luc, chapitre 24, versets 46 à 53. En ce temps-là, Jésus ressuscité, apparaissant à ses disciples, leur dit « Il est écrit que le Christ souffrirait, qu'il ressusciterait d'entre les morts le troisième jour, et que la conversion serait proclamée en son nom pour le pardon des péchés, à toutes les nations, en commençant par Jérusalem. À vous d'en être les témoins. Et moi, je vais envoyer sur vous ce que mon Père a promis. Quant à vous, demeurez dans la ville jusqu'à ce que vous soyez revêtus d'une puissance venue d'en haut. » Puis, Jésus les emmena au dehors, jusque vers Béthanie, et levant les mains, il les bénit. Or, tandis qu'il les bénissait, il se sépara d'eux et il était emporté au ciel. Ils se prosternèrent devant lui, puis ils retournèrent à Jérusalem en grande joie. Et ils étaient sans cesse dans le temple à bénir Dieu. Le deuxième texte que nous allons écouter est extrait du livre des Actes des Apôtres, au chapitre 1er, les versets 1 à 11. Cher Théophile, dans mon premier livre, j'ai parlé de tout ce que Jésus a fait et enseigné depuis le moment où il commença jusqu'au jour où il fut enlevé au ciel après avoir, par l'Esprit Saint, donné ses instructions aux apôtres qu'il avait choisis. C'est à eux qu'il s'est présenté vivant après sa passion. Il leur en a donné bien des preuves, puisque pendant 40 jours, il leur est apparu et leur a parlé du royaume de Dieu. Au cours d'un repas qu'il prenait avec eux, il leur donna l'ordre de ne pas quitter Jérusalem, mais d'y attendre que s'accomplisse la promesse du Père. Il déclara, « Cette promesse, vous l'avez entendue de ma bouche. Alors que Jean a baptisé avec l'eau, vous, c'est dans l'Esprit Saint que vous serez baptisés d'ici peu de jours. » Ainsi réunis, les apôtres l'interrogeaient, « Seigneur, est-ce maintenant le temps où tu vas rétablir le royaume pour Israël ?» Jésus leur répondit, il ne vous appartient pas de connaître les temps et le moment que le Père a fixés de sa propre autorité. Mais vous allez recevoir une force quand le Saint-Esprit viendra sur vous. Vous serez alors mes témoins à Jérusalem, dans toute la Judée et la Samarie, et jusqu'aux extrémités de la terre. Après ces paroles, tandis que les apôtres le regardaient, il s'éleva
et une levée le soustrèrent à leurs yeux. Et comme ils fixaient encore le ciel où Jésus s'en allait, voici que devant eux se tenaient deux hommes en vêtements blancs qui leur dirent « Galiléens, pourquoi restez-vous là à regarder vers le ciel ? Ce Jésus qui a été enlevé au ciel d'auprès de vous viendra de la même manière que vous l'avez vu s'en aller vers le ciel. »

Frères et sœurs, la fête de l'Ascension est pour nous l'occasion de réfléchir au sens de ce mystère de la foi chrétienne, fondé sur les Écritures, inscrit dans notre symbole de foi, pour lui donner toute sa place. Et nous venons d'écouter deux beaux textes. Posons-nous quelques questions pour entrer dans la compréhension de ces textes. Qu'est-ce que je comprends dans l'utilisation du terme « ciel » Quelle représentation me vient à l'esprit? Qu'est-ce que ces textes me disent sur Jésus, sur son identité profonde? Qu'est-ce que ces textes nous disent sur le lien de Jésus avec ses disciples, avec le monde, avec nous aujourd'hui? Quel lien puis-je faire entre résurrection, ascension et Pentecôte? Est-ce que l'ascension me dit quelque chose sur le salut qui nous est offert, bien-aimés du Seigneur? Nous pourrions nous étonner que même rédacteur, l'évangéliste Luc, ait composé deux récits sur cet événement de l'ascension. Le premier, à la toute fin de son évangile. Le second, au début du livre des Actes des Apôtres. Cela est d'autant plus interpellant que nous savons que ces deux livres ont été composés comme une unité. Le premier appelant la lecture du second. Dans l'évangile, l'ascension de Jésus au ciel a lieu au soir de Pâques, après l'épisode des disciples d'Emmaüs et l'apparition du ressuscité aux onze. Dans les Actes, elle se tient au terme de 40 jours après Pâques. Si donc Luc a composé deux récits qui semblent différer selon la chronologie, c'est que l'intention est d'attirer notre attention sur un double sens à donner à l'ascension. Regardons ce texte. Luc 24, versets 50 à 53. Je cite, « Puis, Jésus les emmena au dehors, jusque vers Béthanie, et levant les mains, il les bénit. Or, tandis qu'il les bénissait, il se sépara d'eux, et il était emporté au ciel. Ils se prosternèrent devant lui, puis ils retournèrent à Jérusalem en grande joie. Et ils étaient sans cesse dans le temple à bénir Dieu. » Les Actes des Apôtres nous disent, après ces paroles, tandis que les apôtres le regardaient, il s'éleva et une nuée vint le soustraire à leurs yeux. Le dernier geste que pose Jésus sur ses disciples est remarquable. Il lève les mains et les bénit. Nous trouvons ce geste ancestral dès le début de la Bible, dans le livre de la Genèse. Il rappelle un même geste au début du même évangile de Luc, lors de la présentation de Jésus au temple, dans la bénédiction de Siméon à Dieu. Un geste adressé à Dieu au début du récit. Un geste que Jésus fait lui-même au terme à l'intention de ses disciples. Continuons d'avancer. Après que Jésus ait été emporté au ciel, les disciples se prosternent devant lui et retournent à Jérusalem, dans le temple, pour bénir Dieu sans cesse. Pour la première fois dans l'évangile, Luc utilise le mot « se prosterner » pour qualifier l'attitude des disciples face à Jésus au moment où il est emporté. C'est donc que ce mouvement d'adoration réservé à Dieu seul est désormais adressé à Jésus, signifiant que les disciples reconnaissent en lui sa divinité. L'ascension semble, par conséquent, dessiner un changement, un passage où se manifeste la pleine divinité de Jésus. C'est précisément ce que reprend l'Épître aux Éphésiens, chapitre 4, les versets 9 à 10. Je cite, « Le Christ est monté. Qu'est-ce à dire? Sinon, qu'il est aussi descendu jusqu'en bas, sur la terre. Celui qui est descendu est aussi
celui qui est monté plus haut que tous les cieux, afin de remplir l'univers. » Fin de citation. Le mystère de l'ascension doit être pour nous aussi le lieu de la pleine reconnaissance de la divinité de Jésus. La grande joie des disciples. La mention de la grande joie en griffe des disciples, alors même que Jésus est emporté au ciel, soustrait à leurs yeux, est également précieuse pour notre accueil du sens de l'ascension. Jésus est emporté au ciel et devient invisible aux yeux des disciples. Mais cela ne les afflige pas, bien au contraire. Ils sont dans l'exaltation, comme les disciples d'Emmaüs, au moment où Jésus, à la fraction du pain, avait disparu sous leurs yeux. Par conséquent, si l'ascension est un réel départ de Jésus ressuscité, une soustraction de celui avec lequel ils ont vécu, pour autant, ce départ ne conduit pas à une séparation douloureuse. Est-ce à dire que, paradoxalement, ce départ est simultanément un retour, une présence de Christ sous un mode nouveau? Des indices dans le texte semblent nous conduire dans cette direction. Avant que Jésus ne soit emporté, dit l'Évangile, ou élevé, disent les Actes des Apôtres, il a promis à ses disciples d'envoyer sur eux ce que son Père a promis. De même, dans les Actes des Apôtres, Jésus leur promet une force quand le Saint-Esprit viendra sur eux. Nous le pressentons. L'envoi de l'Esprit-Saint est la modalité nouvelle par laquelle le Christ continuera jusqu'à la fin des temps d'être présent au monde, à ceux qu'il aime et qu'il aime. Il y a ainsi une grande inclusion entre l'ouverture de l'Évangile avec la joie de Siméon et celle débordante en action d'adoration par les disciples au terme de la vie terrestre de Jésus. Elle nous introduit à la bouleversante découverte de la permanence de la présence du Christ, qui ouvre à la joie indicible de se savoir toujours en sa présence, comme Jésus lui-même l'avait annoncé à ses disciples avant sa passion. Et je cite, « Je veux que ma joie soit en vous et qu'elle soit parfaite. » Fin de citation. Jean 15, verset 11. Et si, dans l'Évangile, l'ascension est un geste d'adieu, dans les Actes, elle constitue le geste inaugural de la mission des apôtres qui seront envoyés après avoir reçu l'Esprit-Saint. Comment penser le ciel, mes frères et mes sœurs? Nous sommes là devant une difficulté. Comment penser ce ciel vers lequel Jésus est emporté, vers lequel Jésus est élevé? Évidemment, il faut nous garder de l'envisager comme une portion de l'espace, comme un lieu physique. Il s'agit bien de le penser comme un lieu théologique, comme l'entrée du Christ dans la pleine communion avec le Dieu vivant. Ce faisant, si nous affirmons cela, une autre question s'ouvre à nous. Comment une nature humaine, celle du Christ, certes ressuscité, mais dont les stigmates nous interdisent de penser qu'il serait devenu un pur esprit, peut-elle être accueillie dans la divinité de Dieu sans être absorbée complètement par elle? Nous avons vu que l'ascension dans le double récit de Luc en Évangile et Actes nous dit que s'il y a réellement départ du Christ, il y a en même temps don d'une nouvelle manière d'être au monde. Et cette nouvelle présence ne peut être pensée dénuée de toute corporéité, une corporéité qui nous échappe, mais réelle, et qui trouve son expression ultime dans l'Eucharistie. C'est la Pentecôte qui rend effective et qui universalise par le don de l'Esprit, le don que l'ascension nous fait d'une présence nouvelle du Christ dans nos vies et pour le monde. L'effusion de l'Esprit-Saint offre à tous cette présence nouvelle du Christ dans sa parole. Il dit,
quand deux ou trois sont réunis en mon nom, je suis au milieu d'eux. Matthieu, chapitre 18, verset 20. Et également dans l'Eucharistie. Faites cela en mémoire de moi. Quel est le lien entre la résurrection et l'ascension? Les deux sont certainement à comprendre comme les deux moments d'un même mystère. La résurrection vient manifester la toute-puissance de Dieu qui ne peut laisser le juste voir la corruption. Mais la singularité de l'ascension nous dévoile que c'est bien la nature humaine du crucifié qui est élevée au ciel, introduite dans l'intimité de Dieu. Si donc le Christ, qui est la tête du corps dont nous sommes les membres, selon la formule de saint Paul, a fait entrer la nature humaine au sein de la Trinité, c'est notre propre nature humaine qui se trouve en quelque sorte présente dans la gloire de Dieu. L'ascension du Christ est notre propre élévation, et là où a présidé la gloire de la tête, là aussi est appelée l'espérance du corps. C'est véritablement le lieu d'une profonde espérance pour nous. L'ascension nous dit quelque chose sur le salut qui nous est offert. Au regard de ce que nous avons découvert, nous pouvons affirmer que l'ascension est d'une grande importance pour notre salut parce qu'elle nous a préparé la voie. De là où le Christ se trouve, dans l'intimité de Dieu, il nous prépare la voie et intercède pour nous. Il a introduit la nature humaine dans la Trinité, comme le rappelle incessant que par elle, il nous a aimés et s'est offert en sacrifice pour nous. L'ascension rend possible le don de l'Esprit et ouvre la possibilité à la nature humaine de participer à la vie divine, autrement dit, notre salut. Si le dessein de salut de Dieu pour l'homme est sa participation à sa propre nature, à sa propre vie divine, c'est tout ensemble l'événement de la résurrection, de l'ascension et de la Pentecôte qui le rend possible. Ouverture à la mission. Incroyable mystère de notre foi que celui de l'ascension qui nous invite à un acte de foi renouvelé en geste d'adoration. Elle ne signifie pas la prise de congé du Christ, mais bien sa permanence parmi nous, dans un rapport d'une plus grande proximité encore. Lorsqu'il était sur la terre, le Christ ne pouvait pas être partout. Maintenant qu'il est près du Père, il peut être partout, auprès de chacun de nous. Cette présence est médiatisée par l'esprit de Pentecôte et trouve une expression majeure dans l'Eucharistie. L'ascension est d'un même mouvement, départ et retour, présence et absence. Oui, le Christ part, mais en même temps, il est avec nous dans l'Eucharistie. La présence, absence. Il part, mais en même temps, il est présent avec nous. C'est là la fécondité des deux versions que saint Luc propose à notre méditation de ce mystère. Absence du corps physique du Christ et par le fait même, présence nouvelle du ressuscité par l'Esprit qui ne prend pas sa place mais qui le rend présent, qui le médiatise. Cette présence nouvelle n'est pas à scruter dans le ciel, mais à l'invitation des deux hommes en vêtements blancs de l'évangile de Matthieu, à rechercher dans la chair du monde, dans la mission aux confins de la terre, dans l'assurance que cette ascension est le gage de sa parousie, c'est-à-dire de son retour glorieux. Ce Jésus qui vous a été enlevé au ciel d'auprès de vous viendra de la même manière que vous l'avez vu s'en aller vers le ciel. Mes frères et mes sœurs, comment mieux comprendre aujourd'hui ce mystère de l'ascension? Que veut dire « il est monté au ciel » ? Ce ciel, ce n'est pas celui qui est au-dessus des nuages, mais c'est ce ciel qui est la rencontre intime de Dieu et de l'homme, le contact de l'être de l'homme avec l'être de Dieu. Ou pour être plus précis encore, le ciel,
vécu comme avenir de l'homme, avenir de l'humanité. Et l'ascension en est le signe visible. Elle est la fête qui inaugure cet instant, qui fait exister ce ciel, cette rencontre. Et ce, à partir d'un départ, le départ de Jésus vers les cieux. Le départ de Jésus vers les cieux ne signifie pas la fin d'une histoire, mais plutôt le début de l'éternité, de notre éternité. Si Jésus n'était pas monté au ciel, il serait encore parmi nous, au milieu de nous, et nous resterions toujours dépendants de lui. Son départ symbolise dès lors un nouveau mode de présence, non plus une présence proche, visible et à nos côtés, mais plutôt une présence à la fois toute intérieure, universelle, hors frontières et hors du temps. Une vraie présence vécue sur le mode de l'absence, un peu comme lorsque nous vivons un deuil, ce temps nécessaire pour que l'être disparu vive à jamais en nous. Dieu, Père, avait sans doute compris que s'il laissait son Fils sur terre, nous autres humains, nous nous serions sans doute infantilisés. Nous aurions régressé, puisqu'à chaque décision à prendre, nous aurions pu l'interroger pour qu'il nous dise la bonne voie à prendre. Même si aujourd'hui, sous une autre forme, nous continuons à vivre en bébé gâté en griffe. Parce qu'aujourd'hui, cette présence du Christ que nous voulions de manière physique, nous l'avons transposée dans nos groupes, nous l'avons transposée dans notre église à travers les prêtres, à travers les modérateurs, les responsables de communauté que nous appelons en longueur de journée pour savoir s'il faut partir au village, pour savoir s'il faut marcher du côté gauche, pour savoir s'il faut marcher du côté droit, pour savoir si on doit boire de l'eau aujourd'hui. Mes frères et mes sœurs, si Jésus était encore sur cette terre, il n'aurait pas pu se tromper puisqu'il est Dieu. Notre vie sur terre serait plus facile à vivre, mais à l'inverse, nous n'aurions plus été responsables de nos destinées. Dieu nous veut hommes et femmes, adultes responsables, construisant nous-mêmes notre histoire. Nous sommes des êtres reçus et en devenir. Le départ du Christ, son ascension, est donc essentiellement de sa part le respect de notre liberté. Une liberté qui nous permet de construire notre avenir. Jésus nous a laissé un message, une tâche à accomplir. Nous avons un cœur et une intelligence. À nous de les utiliser dorénavant au service de notre humanité. C'est à nous qu'il appartient, en pleine responsabilité, de prendre des décisions qui conviennent pour l'avènement d'un monde plus humain, plus juste et plus fraternel. Dieu, le Fils, ne semble pas souhaiter devenir quelqu'un qui interviendrait à tort et à travers dans le cours de nos existences. En agissant ainsi, il reproduit l'attitude de son propre Père qui, après avoir créé l'être humain, a également choisi de se retirer, de se reposer. Il achève sa création en nous donnant un mandat, celui de conduire la création entière et ses créatures à leur accomplissement. Nous sommes ainsi devenus des lieutenants de Dieu, c'est-à-dire des tenants-lieu de Dieu sur terre. Quel beau cadeau de nous offrir ainsi la liberté de nous réaliser. Il choisit de quitter ses proches que nous sommes pour nous laisser libres d'accomplir notre propre destinée. Oh, que c'est merveilleux! En effet, Dieu tient à l'exercice de notre liberté, mais également, il nous demande de devenir des êtres pleinement responsables face à notre vie. Par son ascension, le Christ s'en est allé et pourtant, c'est ainsi qu'il nous est le plus profondément présent. Comme le dit si bien Claudel, « Il faut que je vous soustraie mon visage pour que vous ayez mon âme. » Dorénavant, mes frères et mes sœurs,
Nous vivons dans cette intimité divine, réconfortée par la présence de l'homme Dieu. Que cet acte de foi nous permette de vivre et d'agir en conséquence pour que la terre que nous laisserons aux générations futures soit plus humaine et plus juste. En poursuivant notre méditation, bien-aimés du Seigneur, je voudrais que nous voyions maintenant les deux raisons principales de l'ascension de Jésus. Une raison causale, une raison finale. Pour ce qui est de la cause, Jésus remonte au ciel parce que c'est là d'où il est venu. Même si à un moment donné, Jésus assume deux natures, la nature divine et la nature humaine, à l'origine, il vient de Dieu. Il est de nature divine. Ensuite, il va assumer pour un temps la nature humaine afin de rétablir la communion entre les deux natures. Mais il est Dieu avant d'être homme. Il est alors par conséquent logique qu'au terme de son existence humaine, Jésus retourne au sein même de la Trinité. Mais il y a aussi une cause finale à l'ascension. Et cette cause finale nous concerne. Elle nous dit aussi toute la pédagogie de Dieu, toute sa pédagogie de salut pour nous. L'ascension de Jésus honore et met en valeur la liberté de l'homme et dans sa relation à Dieu et dans l'exercice de son salut. En remontant au ciel, Jésus choisit de ne pas s'imposer aux hommes. Il choisit de se laisser chercher. Il fait appel à la liberté de l'homme. En quelque sorte, il honore notre liberté et notre être. Et il permet ainsi à l'homme d'engager sa liberté pour collaborer au salut que lui-même nous apporte. L'ascension de Jésus est donc importante pour notre salut. Le temps où Jésus reste parmi nous dans son humanité ressuscitée correspond au temps nécessaire pour que s'affermisse la foi des apôtres et des disciples en la résurrection de Jésus. Mais une fois la passion et la résurrection passées, tout est donné, tout est achevé. Dieu a répondu définitivement. Il n'y a donc aucune raison pour que Jésus demeure plus longtemps parmi nous. Cela sera maintenant à l'Église de prendre la suite. L'Église, justement. Regardons l'Église au moment de l'ascension. Comment est-elle? Elle est formée. Il y a 12 apôtres, un chef, Pierre, des disciples. Elle est conduite par la foi à s'ouvrir au mystère de la présence du ressuscité. Mais l'Église n'est pas autonome. Pour qu'elle le soit, il faut que Jésus parte. Il en est de même dans notre vie. Pour qu'un bébé naisse et vive, il faut qu'il sorte du ventre de sa maman. Il faut qu'il la quitte. Il doit y avoir une séparation. Sinon, il ne pourra y avoir de vie. Pour que l'Église vive, il faut que Jésus la quitte physiquement. Ceci dit, l'ascension ne suffira pas à rendre l'Église autonome et vivante. Il manquera la Pentecôte avec le don de l'Esprit-Saint qui achèvera la mise au monde de l'Église. Le temps qui s'écoule entre l'ascension et la Pentecôte est particulièrement important parce qu'il permet aux apôtres de faire l'expérience de leur pauvreté, de leur finitude, de leurs limites, ce qui les conduit à s'ouvrir au don de Dieu. Pour assumer la mission que Jésus leur confie, ils vont avoir besoin de Dieu, de l'Esprit-Saint. Et l'Évangile nous redit que l'ascension est le moment du passage pour les apôtres du mode de présence de Jésus dans son humanité ressuscitée au mode de présence de Jésus à travers l'Église. « Allez dans le monde entier, leur dit-il, proclamez l'Évangile à toute la création. » Ce changement de mode de présence de Jésus repose sur eux et sur leur dynamisme évangélique. Dans ces quelques paroles de Jésus,
l'Église n'a d'autre raison d'être que d'être missionnaire. Les signes évoqués dans l'Évangile, selon saint Marc, l'expulsion des démons, l'imposition des mains aux malades, des guérisons, sont les signes des sacrements de l'action de Jésus à travers son Église. Frères et sœurs, la solennité de l'Ascension nous invite à réfléchir sur notre manière de vivre notre relation à Jésus. En terminant, je voudrais vous laisser à ces quelques interrogations. Quel lien entretenons-nous avec l'Église qui est le mode de présence principal par lequel Jésus nous parle? Comment engageons-nous notre liberté profonde pour chercher et reconnaître Jésus? Quel dynamisme spirituel vivons-nous au quotidien? Que sommes-nous prêts à donner pour que l'Église soit plus vivante, plus présente dans le monde? Les besoins ne manquent pas, mais nous, nous manquons souvent à l'appel. L'Ascension, c'est donc la responsabilité de l'homme dans l'annonce de l'Évangile. C'est le temps de la maturité de l'homme, le temps de la maturité du chrétien. Mes frères et mes sœurs, n'ayons pas peur de proclamer Jésus en tout temps, en tout lieu et en toutes circonstances. Que le Saint-Esprit nous éclaire et qu'il fasse de nous des baptisés missionnaires qui n'ont pas peur d'assumer devant les autres leur foi, leur identité de chrétien et de chrétienne. Oui, à partir d'aujourd'hui donc, faisons l'effort particulier d'accomplir nos responsabilités et de tenir nos engagements avec un grand amour pour Jésus et pour les autres. Voilà le défi que nous offre l'Ascension du Seigneur. Mes frères et mes sœurs, ne restons plus cloîtrés dans nos églises, dans les rassemblements, mais c'est dans le quotidien de nos vies que le Christ nous attend, au travail. Lorsque, en face de moi, surgit une injustice, quelle est mon attitude de chrétien mature? Lorsque, en face de moi, dans mon village, surgit une injustice, quelle est mon attitude de chrétien mature? Lorsqu'en face de moi, dans mon groupe de prière, surgit une injustice, quelle est mon attitude de chrétien mature? Lorsqu'en face de moi, dans mon pays, la Côte d'Ivoire, surgit une injustice, quelle est mon attitude de chrétien mature? Lorsqu'en face de moi, dans mon pays, en Côte d'Ivoire, la haine prend le dessus sur l'amour, le mensonge prend le dessus sur la vérité, le respect de la dignité de l'homme prend le dessus sur la barbarie humaine manifestée dans les emprisonnements injustes, dans les poursuites judiciaires injustes. Quelle est mon attitude de chrétien mature? Laissons l'Esprit Saint, mes frères et mes sœurs, en cette fête de l'Ascension, travailler dans nos cœurs, dans nos pensées, pour faire de nous des hommes et des femmes renouvelés pour la gloire de Dieu, pour le salut du monde, aujourd'hui, demain et toujours.

0: Et je suis heureux de partager cette méditation avec vous. Bonne fête de l'Ascension à toutes et à tous.
1: Le Père Serge Daniel Akafou vient de nous proposer une méditation sur l'Ascension. Merci de nous avoir suivis. Que le Seigneur nous bénisse.

Merci au père Serge Daniel Akafo, prêtre du diocèse d'Abidjan, qui vient de nous proposer cette méditation très riche que nous avons entendue sur l'ascension. Eh bien, chers amis auditeurs de la Voix de l'Évangile, le 10-14 se poursuit sur votre radio en musique avec le chantre Brouze. Et sur le coup de 11h, nous aurons le second flash d'information de cette journée, sans oublier la Bible pas à pas à partir de 11h20 avec Agathe Denis.

Eh bien, Jésus n'est jamais en retard. C'est ce que Bruce, tout à l'heure, nous faisait comprendre au travers de cette chanson. Le Seigneur, il agira au moment voulu. Et donc, il faut persévérer dans la prière, être patient, parce qu'avec le Seigneur, comme le dirait quelqu'un, on ne court pas du tout. Il faut être très patient et persévérant. Et donc, au bout de l'effort, le Seigneur nous donnera ce que nous attendons ou bien selon sa volonté, bien sûr. La musique encore occupe toute la place, ce jusqu'à 11h. Avec Manon Didia, la solution, c'est le Seigneur.

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1: 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Il est 11h.
2: Le deuxième bref tour de l'actualité, c'est avec Marcel Ariston. Marcel, bonjour.
3: Bonjour, Marina. Bonjour à tous et bienvenue. L'Église a célébré hier jeudi avec ferveur la solennité de l'Ascension du Seigneur, même ferveur à la paroisse Saint-Paul de Niélé dans le diocèse de Katula. La messe présidée par Monseigneur Honoré Begué Dakwar a été marquée par l'administration de la confirmation à 12 baptisés de la dite paroisse. Nourri des dons de l'Esprit Saint, l'ordinaire du lieu dans son homilie a invité les confirmants à se tenir prêts pour les combats à venir tout en demeurant fidèles à Dieu. Les prêtres de la promotion 98, Père Marcelin Quadio, ont rendu grâce à Dieu récemment pour leur 27e année d'ordination. C'était au cours d'une eucharistie à la paroisse Saint-José-Marie Escriba dans le diocèse d'Odéné. La messe présidée par Mgr Alain Clément Mézi, entouré de ses confrères de la dite promotion. Dans son homélie, le Père Hilaire Manglé a exhorté les fidèles à vivre dans l'amour, à rejeter toute forme d'idolâtrie et à demeurer attachés au Christ. Il a également exhorté les couples vivant dans les unions irrégulières à régulariser leur situation matrimoniale afin de vivre pleinement leur foi chrétienne. La commission justice, paix et environnement de la paroisse Saint-Mathias Kalemba Molumba de Yopougon initie ce samedi 16 mai une session d'information à l'intention de ses membres et des différents groupes constitués de la dite paroisse. Tous engagés pour la justice, la paix et la sauvegarde de la création, c'est le thème de cette formation. Elle permettra aux participants de mieux appréhender l'identité et les fondements de cette commission paroissiale, mais aussi de découvrir ses bases bibliques. Recevant en audience les participants à la conférence interparlementaire sur la lutte contre la drogue et le crime, le Saint-Père a rappelé ce vendredi la nécessité d'une mise en œuvre authentique de l'état de droit dans le développement humain intégral. Le pape affirme le soutien sans réserve du Saint-Siège à toute initiative visant à mettre en place un système de justice pénale efficace, juste, humain et crédible, capable de prévenir et de lutter contre la production et le trafic des drogues illicites.

Merci à Marcel Ariston qui vient de nous partager quelques informations d'ici et d'ailleurs. Et donc la grande édition, ce sera à partir de 12h30 sur les ondes de votre radio.

Merci à Mgr Jean-Baptiste Aquadan et Sylvain Marie qui nous ont accompagnés successivement avec ces deux titres que nous avons écoutés tout à l'heure. Et pour nous conduire à la Bible pas à pas, cette émission au cours de laquelle nous abordons la Bible, qui est une excellente façon de découvrir cette immense bibliothèque pour avancer sereinement et progressive, nous allons laisser encore deux chantres nous entretenir, Guy Roger et Daniel Labella, et juste après ces deux titres, vous pourrez suivre la Bible pas à pas avec Agathe Denis.

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1: Bien chers auditeurs et auditrices, bonjour. C'est avec une grande joie que nous vous retrouvons aujourd'hui sur les ondes de la Radio Nationale Catholique de Côte d'Ivoire, la Voix de l'Évangile, pour un nouveau rendez-vous de la Bible pas à pas, votre émission biblique où chaque mot de la parole de Dieu devient lumière pour éclairer nos cœurs, guide pour nos pas, et encouragement pour avancer dans la vie quotidienne. Que vous soyez chez vous, au travail, en famille ou en déplacement, sachez que ce moment est pensé pour vous aider à comprendre, méditer et surtout appliquer la parole de Dieu dans vos vies. Aujourd'hui, nous allons plonger dans un passage profondément riche et inspirant de l'Évangile de Jésus-Christ selon Saint Jean, chapitre 15, versets 1 à 17. Dans ce passage biblique, Jésus se présente comme la vraie vigne et il nous invite à réfléchir sur la relation intime qui nous unit à lui, sur l'amour que nous devons manifester autour de nous et sur la fécondité spirituelle que nous sommes appelés à porter. Ce passage nous parle d'attachement, de dépendance, de croissance et de mission, et il nous interpelle chacun personnellement. Suis-je vraiment connecté à Jésus? Est-ce que mon amour reflète le sien? Ma vie porte-t-elle du fruit? Alors, préparez vos cœurs et laissez-vous guider dans cette méditation qui, nous l'espérons, transformera notre regard sur notre vie de foi et notre marche avec le Christ. Avant de nous plonger dans ce passage si riche de sens, prenons un instant pour préparer nos cœurs et nos esprits en laissant de côté les préoccupations de la journée et faites silence intérieurement. La parole de Dieu est vivante et agissante. Elle nous parle, nous éclaire et nous transforme lorsque nous l'écoutons avec attention et foi. Aujourd'hui, en méditant sur l'Évangile de Jésus-Christ selon Saint Jean, chapitre 15, versets 1 à 17, ouvrons-nous à l'enseignement de Jésus, à son accompagnement et à son amour. Que chacun puisse se sentir proche du Christ comme un sarment attaché à la vigne, prêt à recevoir sa vie, sa force et sa sagesse. Prenons donc ce temps pour accueillir cette lecture, non pas comme un simple test, mais comme un message personnel que Dieu nous adresse avec douceur et exigence pour enrichir notre foi et nourrir notre cœur. Lecture de l'Évangile de Jésus-Christ selon Saint Jean, chapitre 15, versets 1 à 17. « Moi, je suis la vraie vigne, et mon Père est le vigneron, tout sarment qui est en moi, mais qui ne porte pas de fruit, mon Père l'enlève. Tout sarment qui porte du fruit, il le purifie en le taillant pour qu'il en porte davantage. Mais vous, déjà, vous voici purifiés grâce à la parole que je vous ai dite. Demeurez en moi comme moi en vous. De même que le sarment ne peut pas porter le fruit par lui-même s'il ne demeure pas sur la vigne, de même vous non plus si vous ne demeurez pas en moi. Moi, je suis la vigne et vous, les sarments. Celui qui demeure en moi et en qui je demeure, celui-là porte beaucoup de fruits, car en dehors de moi, vous ne pouvez rien faire. Si quelqu'un ne demeure pas en moi, il est comme le sarment jeté dehors et il se dessèche. Les sarments secs, on les ramasse, on les jette au feu et ils brûlent. Si vous demeurez en moi et que mes paroles demeurent en vous, demandez tout ce que vous voulez et cela se réalisera pour vous. Ce qui fait la gloire de mon Père, c'est que vous portiez beaucoup de fruits et que vous soyez pour moi des disciples. Comme le Père m'a aimé, moi aussi je vous ai aimé. Demeurez dans mon amour. Si vous gardez mes commandements, vous demeurerez dans mon amour, comme moi j'ai gardé les commandements de mon Père et je demeure dans son amour. Je vous ai dit cela pour que ma joie soit en vous et que votre joie soit parfaite. Mon commandement, le voici. Aimez-vous les uns les autres comme je vous ai aimé. Il n'y a pas de plus grand amour que de donner sa vie pour ceux qu'on aime. Vous êtes mes amis si vous faites ce que je vous commande. Je ne vous appelle plus serviteur, car le serviteur ne sait pas ce que fait son maître. Je vous appelle mes amis, car tout ce que j'ai entendu de mon Père, je vous l'ai fait connaître. Ce n'est pas vous qui m'avez choisi, c'est moi qui vous ai choisi et établi, afin que vous alliez, que vous portiez du fruit et que votre fruit demeure. Alors, tout ce que vous demanderez au Père en mon nom, il vous le donnera. Voici ce que je commande, c'est de vous aimer les uns les autres. Nous venons d'entendre ces paroles profondes et vivifiante de Jésus, un récit qui nous invite à réfléchir sur notre lien avec lui, sur notre fidélité et sur l'amour que nous partageons avec les autres. Avant d'aller plus loin dans notre méditation, il est essentiel de remonter le fil de l'histoire et de situer ces mots dans leur contexte, comprendre le moment, le lieu et les circonstances dans lesquelles Jésus a parlé nous aidera à saisir toute la profondeur et la force de son message. Dans quelques instants, nous découvrirons ensemble le contexte historique de l'évangile de Jésus-Christ selon Saint Jean, chapitre 15, versets 1 à 17. Pour mieux apprécier la portée spirituelle de cette image de la vigne et des sarments et pour voir comment ces enseignements s'appliquent à nos vies aujourd'hui. Prenons donc ce temps pour nous immerger dans l'histoire et dans la vie de l'époque, afin que la parole que nous avons entendue devienne plus vivante et plus concrète dans notre quotidien. Ce passage se situe lors de la dernière scène, un moment chargé de tension et de profondeur spirituelle. Jésus s'adresse à ses disciples quelques heures seulement avant sa passion, conscient que sa mort approche et que ses amis vont bientôt être confrontés à l'épreuve de la séparation, mais au-delà de cette annonce, il leur confie une mission fondamentale, rester unis à lui, devenir porteurs de vie et de fruits spirituels dans le monde. L'image de la vigne est très parlante pour les Juifs de l'époque, qui connaissaient bien la culture de la vigne et l'utilisaient souvent pour symboliser Israël. Cependant, Jésus renverse cette image traditionnelle. Il ne désigne pas Israël comme la vigne, mais se présente lui-même comme la vigne et ses disciples comme les sarments. Cette analogie illustre parfaitement la dépendance totale des disciples à sa personne. Sans lui, ils ne peuvent rien porter de durable. Le vigneron que Jésus identifie au Père est celui qui veille avec attention sur chaque sarment. Il émonde, purifie et sanctifie afin que chaque disciple porte plus de fruits spirituels. Cette image révèle un lien intime, vital et dynamique. Restez attaché à Jésus n'est pas une contrainte, mais la source même de la vie et de la fécondité spirituelle. Ainsi, ce passage biblique tiré de l'Évangile selon Saint Jean, chapitre 15, versets 1 à 17, s'inscrit dans un contexte de préparation à la mission, mais aussi de communion profonde avec Dieu. Jésus y révèle aux disciples le chemin de la vie spirituelle, un chemin où la relation avec lui est essentielle, où le Père guide et soutient, et où les disciples sont appelés à porter du fruit dans le monde. Mesdames et messieurs, chers auditeurs et auditrices, comprendre le contexte historique du passage biblique tiré de l'évangile de Jésus-Christ selon Saint Jean chapitre 15 versets 1 à 17 nous aide à entrer dans le sens profond de chaque verset. Passons maintenant à l'explication verset par verset. Évangile de Jésus-Christ selon Saint Jean chapitre 15 versets 1 à 17. Explication détaillée des versets. Versets 1 à 2. Jésus se présente comme la vraie vigne, une image puissante qui nous rappelle que sans lui, nous ne pouvons rien accomplir de durable. Chaque disciple est un sarment dépendant de la sève vitale qui circule en Jésus. Le vigneron, Dieu le Père, veille attentivement sur chaque sarment. Il purifie et soutient afin que notre foi devienne plus solide et que notre charité fructifie dans notre vie quotidienne. Versets 3 à 4. Demeurer en Jésus signifie vivre selon sa parole, accueillir sa guidance et accepter sa purification. C'est un engagement quotidien. Rester attaché à lui dans nos choix, nos relations et nos épreuves. Cette union transforme notre vie intérieure et nous rend capables de porter du fruit spirituel authentique, fruit qui ne se fane jamais. Versets 5 à 6. L'union avec Jésus est vitale. Comme un sarment qui se détache de la vigne, un disciple séparé de Jésus perd sa force et sa fécondité spirituelle. Ces versets nous mettent en garde contre l'indépendance illusoire. Notre vie prend tout son sens et sa profondeur uniquement lorsque nous restons attachés à Jésus. Versets 7 à 8. Jésus insiste sur la prière et la demande en son nom. Elles ne deviennent efficaces que lorsque nous sommes en relation vivante avec lui. Lorsque nos désirs, nos choix et nos besoins sont en harmonie avec sa volonté, la prière n'est pas un simple rituel, mais le dialogue d'un cœur uni à Christ, capable de produire des transformations profondes. Versets 9 à 13. Au cœur de ce passage se trouve l'amour. Jésus nous appelle à un amour qui se sacrifie, qui se donne pour l'autre, à l'image de son propre amour pour nous. Il ne s'agit pas d'un amour théorique ou disant, mais d'un amour concret, patient, généreux et capable de porter du fruit même dans les situations difficiles. Versets 14 à 17. Enfin, Jésus nous élève à la condition d'amis. Nous sommes choisis non pas pour notre mérite, mais pour porter un fruit durable, pour accomplir sa mission dans le monde. Cette amitié implique la confiance, l'écoute et l'engagement. Être ami de Jésus, c'est pratiquer à son œuvre, refléter son amour et contribuer à la vie spirituelle autour de nous. Ce message n'est pas seulement spirituel, il est profondément pratique. Voyons ensemble comment appliquer ces enseignements dans notre vie quotidienne. Bien-aimés auditeurs et auditrices, pour porter du fruit dans notre vie, il est essentiel de demeurer attaché à la vigne, c'est-à-dire à Jésus. Cela passe par des actions concrètes. Lire la Bible régulièrement pour nourrir notre esprit, prier avec sincérité pour dialoguer avec lui, méditer sur sa parole pour comprendre ses intentions et participer activement à la vie de l'Église, lieu de communion et de soutien spirituel. Chaque moment passé avec lui fortifie notre lien et rend nos actions plus fécondes. L'union avec Jésus se manifeste dans notre capacité à servir les autres et à manifester l'amour dans le quotidien. Cela peut être un geste de gentillesse, un mot d'encouragement, un sourire qui réconforte ou une aide désintéressée. Être patient face aux difficultés et généreux dans nos partages permet à notre vie de produire un fruit durable et visible qui inspire et soutient notre entourage. Tout comme le vigneron, les sarments, pour qu'ils portent plus de fruits, Dieu nous invite à accepter les corrections et les épreuves. Cela signifie reconnaître nos fautes, demander pardon et persévérer dans la foi, même lorsque la vie nous met à l'épreuve. Ces moments de purification nous aident à grandir intérieurement, à devenir plus humbles, plus forts et plus aptes à vivre pleinement l'amour que Jésus nous enseigne. Jésus nous élève à la condition d'amis et cela se reflète dans nos relations humaines. Aimer sincèrement nos proches, pardonner sans rancune, encourager et soutenir ceux qui nous entourent sont des manières concrètes de porter le fruit de l'amitié divine. Une vie centrée sur l'amour et la réciprocité rend nos relations plus solides et transforme notre environnement en un lieu de paix et de fraternité. Mesdames et messieurs, chers auditeurs, nous vous invitons à présent à être attentives au témoignage de Marie et la puissance de demeurer en Jésus. Prenons l'exemple de Marie. Une auditrice qui a traversé une période particulièrement difficile de sa vie. Elle se sentait isolée, perdue, sans repère, incapable de voir comment avancer. Dans sa quête de réconfort, elle s'est tournée vers la parole des dieux et plus particulièrement le passage de Jean chapitre 15. Petit à petit, Marie a appris ce que signifiait vraiment demeurer en Christ. Chaque matin, elle commençait sa journée par la prière, cherchant le chemin et la force dans sa relation avec Dieu. Elle a également commencé à porter attention aux autres, à aider ses voisins et ses proches, même lorsque ses propres soucis semblaient accaparer toute son énergie. Avec le temps, Marie a constaté un véritable changement dans sa vie. Ses relations personnelles se sont améliorées, elle a trouvé un emploi qui lui apportait satisfaction et stabilité. Mais, plus important encore, elle a ressenti une paix intérieure profonde, un sentiment de sérénité qu'elle n'avait jamais connu auparavant. Marie témoigne aujourd'hui avec conviction. Jésus est vraiment la vraie vigne. Quand je reste attachée à lui, ma vie porte du fruit. Son expérience illustre parfaitement le message de l'évangile de Saint Jean, chapitre 15. Rester connecté à Jésus transforme notre quotidien, nous rend plus forts face aux épreuves et nous permet de rayonner l'amour autour de nous. Chers auditeurs, ce témoignage nous rappelle que la parole des dieux est vivante et agissante. Tout ce que nous avons appris aujourd'hui peut transformer notre quotidien si nous le mettons en pratique. C'est ainsi que prend fin votre émission « La Bible pas à pas ». Pour aujourd'hui, nous avons marqué un pas dans l'évangile de Jésus-Christ selon Saint Jean, chapitre 15, versets 1 à 17, où Jésus nous invite à demeurer en lui, à aimer sincèrement, à porter du fruit dans notre vie quotidienne et à vivre dans une dépendance confiante à Dieu, notre Père et Vigneron. Chers auditeurs et auditrices, aussi nous vous encourageons à prendre un moment chaque jour pour vous poser ces questions. Suis-je vraiment attaché à la vraie vigne, à Jésus-Christ? Mais mes actions, mes paroles et mes choix portent-ils du fruit qui profite aux autres et glorifie Dieu? Merci de votre fidélité et de votre cœur attentif tout au long de cette émission. Que cette méditation vous inspire, vous fortifie et vous guide dans votre chemin de foi. Nous vous donnons rendez-vous la semaine prochaine pour continuer notre voyage à travers la Bible, pas à pas, vers une compréhension toujours plus profonde et vivante de la parole des dieux. Pour les explications, nous nous sommes référés à la Bible des peuples et au catéchisme de l'Église catholique. Que Dieu vous bénisse abondamment et vous garde dans son amour fidèle et infini. Au revoir et à très bientôt.

0: c'était avec Agathe Denis, donc aborder la Bible pas à pas. Et je le disais avant, cette émission est une excellente façon de découvrir cette immense bibliothèque qui est la Bible. Et donc n'hésitons pas à prendre nos Bibles et à l'explorer au quotidien. 11h42 minutes, c'est l'heure en temps universel, d'où la musique avec le groupe Adorons l'Éternel, tout simplement Gaël.
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2: L'ange du Seigneur apporta l'annonce à Marie.
3: Et elle conçut du Saint-Esprit.
4: Je vous salue, Marie, pleine de grâce, le Seigneur est avec vous. Vous êtes bénie.

Chers amis auditeurs de la Voix de l'Évangile, merci de nous suivre. Tout à l'heure, à 12h, nous n'avons pas pu vous proposer la prière du Regina Celli suite à un dysfonctionnement technique. Pour cela, nous nous en excusons et nous espérons que tout rentrera dans l'ordre pour que nous puissions vous proposer de manière agréable la suite du programme, et même le son du jour ne pourra pas être proposé. Et comme je l'avais dit tantôt, tout en espérant que d'ici quelques minutes ou quelques heures, tout pourra rentrer dans l'ordre pour que nous puissions vous proposer toutes ces émissions que vous adulez sur les ondes de la Radio Nationale Catholique, également toutes ces prières avec lesquelles vous priez au quotidien. Merci de rester avec nous, mais sachez que, tout en vous rassurant, sachez que l'évangile de ce jour vous sera proposé dans quelques petites minutes.

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1: Chers auditeurs et auditrices de la Radio Nationale Catholique de Côte d'Ivoire, la paix soit avec vous. Soyez les bienvenus à cette tranche d'antenne consacrée aux commentaires de l'Évangile du jour. Je suis le Père Bernard Ngban, jésuite, vicaire à la paroisse Saint-Philippe d'Abobo-Sakbé. Chers auditeurs et auditrices de la Radio Nationale Catholique de Côte d'Ivoire, la paix soit avec vous. Soyez les bienvenus à cette tranche d'antenne consacrée aux commentaires de l'Évangile du jour. Je suis le Père Bernard Ngban, jésuite, vicaire à la paroisse Saint-Philippe d'Abobo-Sakbé.

Évangile de Jésus-Christ selon saint Jean. En ce temps-là, Jésus disait à ses disciples, « Amen, amen, je vous le dis, vous allez pleurer et vous lamenter, tandis que le monde se réjouira. Vous serez dans la peine, mais votre peine se changera en joie. La femme qui enfante est dans la peine parce que son heure est arrivée. » Mais quand l'enfant est né, elle ne se souvient plus de sa souffrance, tout heureuse qu'un être humain soit venu au monde. Vous aussi, maintenant vous êtes dans la peine, mais je vous reverrai, et votre cœur se réjouira, et votre joie, personne ne vous l'enlèvera. En ce jour-là, vous ne me poserez plus de questions. »

Frères et sœurs, au lendemain de la solennité de l'Ascension, où nous avons célébré avec joie la montée de Jésus au ciel, en corps et en âme, la page d'Évangile de ce jour nous ramène sur terre. En effet, Jésus exhorte ses disciples à persévérer dans la foi et dans l'espérance au cœur des épreuves de ce monde, car la victoire se trouve au bout de l'effort. C'est par votre persévérance que vous aurez le salut. Par conséquent, les souffrances de ce monde ne doivent pas refréner leur élan et leur ardeur à défendre la cause du royaume. Certes, le monde semble avoir de l'emprise sur les événements de l'histoire, mais il n'aura pas le dernier mot, car l'histoire est comme une marche vers l'accomplissement du dessein d'amour de Dieu. Et rien ne peut empêcher le plan de Dieu de se réaliser. Tout dépend de sa volonté. Dans le contexte immédiat de notre page d'Évangile, Jésus quittera ses disciples et il mourra. Mais ce départ sera temporaire, puisque après la résurrection, il entrera dans la gloire de son Père. Alors il sera de nouveau avec eux. Aux yeux du monde et des païens, le sort des disciples est triste et peu enviable. Ils sont les plus à plaindre, tant que durent les souffrances et l'absence de leur maître. Mais leur joie est enfouie dans les douleurs de l'enfantement. La résurrection du Christ sera le lieu de leur délivrance. Le Christ utilise la métaphore d'une femme enceinte qui est dans les douleurs de l'enfantement pour illustrer cette vérité. La femme qui enfante est dans la peine, parce que son heure est arrivée. Mais quand l'enfant est né, elle ne se souvient plus de sa souffrance, tout heureuse qu'un être humain soit venu au monde. Jésus compare ses disciples à cette femme qui donne naissance à une nouvelle vie. De fait, pour lui, la mort ouvre à la résurrection, comme cela le sera pour les disciples. Par là, il nous dit: ne vous arrêtez pas sur les souffrances de la vie présente. N'arrêtez pas la marche du royaume à cause des obstacles que vous rencontrez sur votre route, mais levez les yeux et voyez au loin le lieu de votre délivrance. En réalité, il s'agit de s'appuyer sur la force de l'espérance. L'espérance nous ouvre au triomphe du Christ sur la mort et sur la haine des hommes. Elle conduit nos pas vers la lumière de sa résurrection. Frères et sœurs, l'espérance ne déçoit pas. À travers ce discours de motivation, le Christ nous invite à être des hommes et des femmes d'espérance, à ne pas nous arrêter sur les souffrances de la vie présente, mais à considérer le gain à venir pour ceux et celles qui auront tenu bon dans l'épreuve. Dans son épître aux Romains, l'apôtre Paul considère dans ce sens qu'il n'y a pas de commune mesure entre les souffrances du temps présent et la gloire qui doit être révélée en nous. Confère Romains, chapitre 8, versets 18 à 24. Ainsi, les disciples portent en eux la joie du Christ qui doit naître au terme d'une bataille remportée par la patience, la persévérance, l'endurance et la confiance dans les épreuves. Ils vont connaître la douleur et la tristesse de sa mort, mais elle sera remplacée par la joie de sa résurrection quand la nouvelle vie de l'Esprit naîtra dans le monde. Chers frères et sœurs, le disciple du Christ ne doit donc pas envier le sort du monde. Plutôt, il doit se réjouir d'avoir été jugé digne de subir le sien pour la cause du royaume. L'espérance soutient l'âme et le cœur de celui qui croit fermement en l'accomplissement des promesses de Dieu en Jésus. Dieu ne se dédie pas, il est fidèle en toutes ses promesses. Demandons-lui de soutenir notre espérance et notre détermination dans l'annonce de son royaume, chaque fois que nous faisons face à des épreuves, afin d'éviter toute fausse couche et de préserver ainsi l'intégrité de l'enfant que nous portons en nous pour le salut du monde et la gloire de notre Dieu. Amen.

12h27 minutes après l'évangile de ce jour qui vous a été proposé. Ensuite, la chorale internationale du chemin neuf. Nous marquons 12h27 minutes. Donc, dans 3 minutes, nous retrouverons Marcel Ariston pour le journal sur la Radio Nationale Catholique de Côte d'Ivoire. Je vous invite à rester avec nous pour avoir des informations d'ici et d'ailleurs.

0: Au sommaire de ce journal, retour sur la solennité de l'Ascension célébrée dans une grande ferveur hier jeudi à la paroisse Saint-Paul de Niélé dans le diocèse de Kathiola. Messe marquée par l'administration du sacrement de la confirmation à 12 baptisés. Dans ce journal, il sera également question de la messe d'action de grâce des prêtres de la promotion 98 et Père Marcelin Quadio. Messe à la paroisse Saint-Rosé-Marie-Escriba d'Odéné, présidée par l'ordinaire du lieu, Monseigneur Alain Clément Mézi, membre de cette fraternité sacerdotale. Au Vatican, le pape plaide pour un engagement collectif pour mettre fin aux crimes liés à la drogue. Léon XIV recevait ce matin en audience les participants à la deuxième conférence interplanétaire sur la lutte contre la interparlementaire sur la lutte contre la drogue et le crime organisé par l'Assemblée parlementaire de l'OSCE. Enfin, dans les dernières minutes, notre rubrique hebdomadaire Nouvelle d'Afrique, le tour de l'actualité religieuse sur le continent africain.
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0: Bonjour à tous et bienvenue à cette édition de la mi-journée sur la voie de l'Évangile. L'Église a célébré hier jeudi avec ferveur la solennité de l'Ascension du Seigneur, même ferveur à la paroisse Saint-Paul de Niélé dans le diocèse de Kathiola. La messe présidée par Monseigneur Honoré Bégué Dakwa a été marquée par l'administration du sacrement de la confirmation à 12 baptisés de la dite paroisse. Nourri désormais des dons de l'Esprit Saint, l'ordinaire du lieu dans son homélie a exhorté les confirmés à se tenir prêt pour les combats à venir tout en demeurant fidèle à Dieu, surtout demander sa sagesse. Un extrait de son homélie.
2: Frères et sœurs, par le sacrement de la confirmation qui est le don de l'Esprit. Et vous voyez dans la deuxième lecture, l'auteur a mis l'accent sur la sagesse. Il y a sept dons et parmi ces sept dons, il y a la sagesse. La sagesse, c'est l'intelligence, le discernement. Parce que nous sommes dans un monde où il y a un combat qui se joue. Ça a été toujours comme ça. On sera dans ce combat jusqu'à la fin des temps, jusqu'au retour glorieux de Jésus. C'est le combat entre le bien et le mal. C'est le combat de chaque jour. Alors pour nous chrétiens qui avons choisi de servir le Christ, pour pouvoir tenir dans ce combat-là, il faut avoir la sagesse, l'esprit de discernement. Parce que l'homme est responsable. C'est pourquoi Dieu nous a appelé libre et responsable. Et tout ce que nous devons poser comme acte, nous devons savoir discerner. Discerner pour savoir s'appuyer sur Dieu. Discerner pour comprendre que nous ne sommes pas seuls et que nous ne pouvons pas avancer sans cette foi-là qui est la force de Dieu qui nous soutient. Et c'est ce que vous allez recevoir à travers le sacrement de la confirmation. Vous devenez des témoins, des combattants.
0: Remplis de l'Esprit Saint, les nouveaux confirmés se sont réjouis de l'amour de Dieu dans leur vie. Désormais adultes dans la foi, ils comptent pleinement prendre toute leur place dans l'Église. Ils sont au micro de Martial Diarasouba, notre correspondant sur place.
3: Sorozana Latin Prime Isaac, je suis très heureux d'avoir reçu la confirmation qui veut dire tu deviens grand dans la foi. Je suis heureux aussi.
4: Bamok félicité. Aujourd'hui, j'ai reçu la confirmation par Monseigneur et je suis très reconnaissante pour la grâce que le Seigneur m'a donnée et le Seigneur m'a utilisée pour que je puisse témoigner en son nom.
5: Soro Denyo Marie Grâce, j'ai reçu la confirmation aujourd'hui. Je rends grâce au Seigneur pour tous ses bienfaits.
0: Sans transition, rendons-nous à présent dans le diocèse d'Odéné, précisément à la paroisse Saint-Rosé-Marie-Escriba, paroisse qui a récemment accueilli la rencontre fraternelle des prêtres de la promotion 98, Père Marcelin Quadio. Ils y ont rendu grâce pour le 27e anniversaire de leur ordination presbytérale. C'était au cours d'une messe présidée par l'un des membres, Monseigneur Alain Clément Amézi, évêque d'Odéné. Prédicateur de ce jour, le Père Hilaire Manglé, prêtre du diocèse d'Abidjan, a dans son l'homélie a exhorté les fidèles à vivre l'amour, à rejeter toute forme d'idolâtrie et à demeurer attachés au Christ. Il a également invité les couples vivant dans des unions irrégulières à régulariser leur situation matrimoniale afin de vivre pleinement leur foi chrétienne.
6: Tout peut, toute coutume peut venir et entrer et trouver bon accueil dans le christianisme. Et nous comprenons aussi comment tout homme peut accueillir le Christ. Alors, deux points essentiels. Le premier point, c'est le refus total de l'idolâtrie et de toute divinité. Donc, si veux devenir chrétien, il faut être prêt à renoncer à toute autre croyance, à renoncer et d'accepter désormais que l'unique et vrai Dieu, le vrai Dieu donné et prêché et qui nous a laissé par le Christ, Jésus-Christ. Donc, chrétiens que nous sommes, nous devons être vrais et cesser. Donc, vous voyez qu'il y a 2000 ans, l'a posé par nos ancêtres dans la foi. Et le deuxième point, c'est les unions illégitimes. Lorsque on évoque ce point, voyons aussi au niveau du catéchuménat. Si tous les adultes, lorsque vous voulez devenir chrétien, on vous demande de faire quoi? De régulariser votre situation quoi? Matrimoniale. Voilà. Il faut régulariser sa situation matrimoniale. Et c'est pour cela que beaucoup d'adultes qui cheminent au moment du baptême sont bloqués parce qu'ils ne sont pas prêts à régulariser cette situation matrimoniale.
0: Au terme de cette célébration, le père Thomas Nguissan, intervenant au nom de ses pères de cette promotion, a remercié les fidèles paroissiens pour ce bel accueil qui leur a été réservé et pour ces moments fraternels passés ensemble. On l'écoute dans des propos recueillis par Martial Diarasouba, notre correspondant sur place.
7: Excellence, vous êtes notre frère d'ordination sacerdotale et nous avons choisi de venir dans votre diocèse pour ce pèlerinage après avoir célébré nos jubilés d'argent il y a 2 ans de cela. Vous n'avez pas les idées sur les moyens pour nous accueillir et vos diocésains avec vous, vous nous avez réservé un accueil le plus chaleureux. Nous disons sincèrement merci. Nous disons ensuite, merci au curé de la paroisse Saint-José-Maria et l'équipe presbytérale, avec toute la communauté chrétienne de cette paroisse. Sans oublier, vous étiez à notre soin chaque fois que nous avons besoin de vous. Alors, soyez remerciés.
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0: Dans le reste de l'actualité, la commission Justice, Paix et Environnement de la paroisse Saint-Mathias Kalemba Moulumba de Yopougon initie ce samedi 16 mai 2026 une session de formation à l'intention de ses membres et des différents groupes constitués de la dite paroisse. Tous engagés pour la justice, la paix et la sauvegarde de la création, c'est le thème de cette formation. Elle permettra aux participants de mieux appréhender l'identité et les fondements de cette commission paroissiale, mais aussi de découvrir ses bases bibliques.
9: Cette rencontre que nous initions au niveau de la commission justice, paix et environnement de la paroisse Saint-Mathias Kalemba Moulumba aura lieu donc le 16 de 8h à 13h. Alors nous avons pour thème général tous engagés pour la justice, la paix et la sauvegarde de la création. Pourquoi nous organisons cette rencontre? D'abord pour deux objectifs spécifiques. Le premier, c'est de permettre donc à nos membres et aussi, n'est-ce pas, aux membres des commissions des différentes CEB de la paroisse de comprendre la mission et la spiritualité de la commission justice, paix et environnement. Et deuxièmement, on va aussi permettre, n'est-ce pas, à nos membres et aussi aux membres des différents CEB de découvrir les bases bibliques de la commission justice, paix et environnement. Nous aurons donc au programme le premier module qui est intitulé « Identité et mission de la commission paroissiale justice, paix et environnement ». Ensuite, on aura les échanges, puis il y aura une pause santé. Nous allons attaquer donc le deuxième module qui est intitulé « Fondements bibliques de la commission justice, paix et environnement ». Alors nous invitons vivement tous nos membres à être présents à cette formation qui est très importante puisque nous sommes une commission naissante à Saint-Mathias Kalemba Moulumba et nous demandons aussi aux différents membres des CEB qui ont reçu donc des courriers d'invitation vraiment de prendre toutes leurs dispositions pour être présents donc à cette formation.
0: Voilà, nous venons d'écouter Auguste Adagra, coordonnateur de la commission Justice, Paix et Environnement de la paroisse Saint-Mathias Kalemba Moulumba de Yopougon. Il était au micro de Georges Cablan. Recevons en audience les participants à la conférence interparlementaire sur la lutte contre la drogue et le crime. Le Saint-Père a rappelé la nécessité d'une mise en œuvre authentique de l'état de droit dans le développement humain intégral. Le pape affirme le soutien sans réserve du Saint-Siège à toute initiative visant à mettre en place un système de justice pénale efficace, juste, humain et crédible, capable de prévenir et de lutter contre la production et le trafic des drogues illicites. Le compte-rendu de Fabrice Baguendekere de Radio Vatican.
10: Mettre en œuvre un authentique état de droit indispensable au développement humain intégral, telle est la position de Saint-Siège au regard du défi majeur que représente le trafic de drogue et la délinquance. Associé de ce point de vue, le siège apostolique réitère son soutien sans réserve de toute initiative visant à mettre en place un système de justice pénale efficace, juste, humain et crédible, capable de prévenir et de lutter contre la production et le trafic de drogue illicite. Dans la même optique, le Saint-Siège se dresse contre toute forme de déshumanisation des condamnés, appelant au respect de la dignité inhérente à chaque personne, y compris celles qui ont commis des crimes. De même, le siège apostolique fait appel à la mise en place des programmes globaux pour prévenir contre les effets dévastateurs des stupéfiants et venir en aide à ceux qui sont asservis par la dépendance en leur offrant un traitement médical, un soutien psychologique et une réinsertion durable.
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0: Nouvelles d'Afrique, le tour de l'actualité religieuse sur le continent africain, c'est avec Georges Cablan.
12: L'actualité en Afrique, bienvenue à tous et à toutes. On commence par le Ghana, où le Saint-Père a élevé le vicariat apostolique de Donkor-Krom au rang de diocèse, conservant son nom et son organisation territoriale, le rattachant aussi au siège métropolitain d'Accra. Il a par le même décret nommé Mgr John Alphonse Assielou, actuellement vicaire apostolique de Donkor-Krom, premier évêque du diocèse. Le diocèse de Donkor-Krom est situé dans l'est du Ghana. En République démocratique du Congo, les filles de Marie Auxiliatrice, connues aussi sous le nom des sœurs salésiennes de Don Bosco, ont célébré samedi dernier le centenaire de leur présence missionnaire dans le pays. Les détails avec Jean-Baptiste Malengue et Kalouzou.
13: Les six premières missionnaires arrivées en 1926 à Sakania, dans l'actuel diocèse de Sakania-Kipushi, ont ouvert un chemin de foi, d'éducation et de service auprès des jeunes, particulièrement des plus pauvres et des plus vulnérables. Pendant la semaine des festivités du centenaire du 4-9 mai, une procession mariale a conduit les filles de Marie Auxiliatrice vers Sakania. Elles y ont notamment déposé des fleurs sur les tombes des premières missionnaires. La supérieure générale, sœur Chiara Casuola, venue de Rome, a accompagné l'inauguration d'un musée du centenaire à la maison provinciale de Lubumbashi. L'archevêque de Lubumbashi, Mgr Fulgence Muteba, a présidé la messe du centenaire le samedi 9 mai dans le stade de football du Tout-Puissant Mazembe. Les sœurs Albertine Chikombe, Hortense Katapala et Stella Ebambi ont célébré leur jubilé d'argent de vie consacré et leurs aînés Félistance Mbayo, Francisca Mouema et Marie-Dominique Mouema ont rendu grâce pour leur jubilé d'or. Dans son homélie, Mgr Fulgence Muteba a particulièrement insisté sur l'importance de la communion dans l'Église, la nécessité de protéger et d'accompagner la jeunesse, le rôle de la femme consacrée dans l'évangélisation et la transformation de la société. L'archevêque de Lubumbashi a appelé les sœurs salésiennes de Don Bosco à être des signes d'espérance pour le peuple congolais.
12: Les évêques du Burkina Niger invitent à renforcer la communion et la cohésion sociale. Au terme de la visite ad limina, initiée le 3 mai dernier, les évêques de la conférence épiscopale Burkina Niger ont célébré ce dimanche 10 mai une messe d'action de grâce au cours de laquelle ils ont imploré la paix pour les peuples du Sahel et pour le monde entier. La célébration organisée par la FEBUR en collaboration avec l'association des fidèles laïcs s'est déroulée dans la chapelle de la maison généralice des missionnaires d'Afrique. Nouvelle d'Afrique, on termine au Bénin, où diverses manifestations ont eu lieu la semaine dernière pour marquer le premier anniversaire du pontificat du pape Léon XIV. Messe d'action de grâce, conférence sur la vision ecclésiale et le magistère du pape. Autant d'activités qui ont mis en lumière la continuité dans l'enseignement des trois derniers papes. La correspondance de Juste Lannon.
14: Cerner dans quel sens le pape Léon XIV veut orienter l'Église universelle, c'est l'objectif de l'événement tenu jeudi 7 mai par ce grand séminaire. Père Moïse Adekan Gambie du corps professoral.
11: Nous nous avons pensé que la meilleure manière de célébrer le premier anniversaire du pape, c'est de nous asseoir, de réfléchir, de voir déjà à partir des premiers discours, des premiers gestes qu'il a posés, dans quel sens il veut mener la barque de l'Église.
14: Point culminant de ces assises, la conférence du père Rodrigue Boudinou, théologien béninois, intitulée « Face au destin du monde et de l'Afrique, l'approche de Léon XIV ».
15: Léon XIV apparaît comme la synthèse entre Benoît XVI et François, une continuité de la discontinuité à partir de la centralité du Dieu. Léon XIV a effectué sa première visite en Afrique et c'est certainement un signe reconnaissant de la vitalité de cette Église. Il a parlé au monde de l'Afrique et rappelle à l'Afrique sa mission dans le monde et à l'Église en Afrique sa mission dans l'Église. Et ce qu'il disait ainsi de la mission de l'Afrique pour l'université vaut pour tous les domaines. Je cite, l'Afrique peut contribuer de manière fondamentale à élargir les horizons trop étroits d'une humanité qui a du mal à espérer.
14: Au nord Bénin, Monseigneur Bernard de Clairvaux-Tora a présidé à la cathédrale Sacré-Cœur de Djougou vendredi 8 mai une messe d'action de grâce pour cette première année de pontificat du pape.
12: Le tour de l'actualité sur le continent, c'est ici qu'on s'arrête pour ce vendredi. Merci de l'avoir suivi.
0: Et c'est sur ces nouvelles que se referment les pages de ce journal, journal réalisé par Jean-Lance Bakayoko. Merci de l'avoir suivi en notre compagnie.

Merci à Marcel pour ce journal proposé à l'instant. Nous marquons 12 heures passées de 47 minutes, une mélodie venue du ciel avec Marcel Bongon que nous allons tout de suite écouter.

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0: Père, si tu veux, éloigne de moi cette coupe.
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13h05, quelques impératifs en ce qui concerne les annonces funéraires et puis à 13h20, la méditation du chapelet. Aujourd'hui, vendredi, nous méditerons les mystères douloureux de la vie de notre Seigneur Jésus. Merci de faire encore chemin avec nous sur la voie de l'Évangile dans ce 10-14 de la RNC.

La Radio Nationale Catholique vous propose de suivre les annonces funéraires. Toute notre compassion et nos prières accompagnent les familles éplorées.

Monsieur Yesonia Va, chef de terre à Abrébi, Monsieur Tapé Mimi, chef du village de Zaya et ses notables, Madame Kwame Amenon Jacqueline et enfants à Abidjan, la grande famille Katakré, enfants et petits-enfants à Abrébi, Sasako, Adjoué et Odouin, la grande famille Tapéa à Zaya, Daloa et Abidjan, la grande famille Fali à Zaya et Abidjan, les familles Yo, enfants et petits-enfants, la famille Kako d'Agri, enfants et petits-enfants à Abidjan, la famille de Oumaba, enfants et petits-enfants à Abidjan, la famille Nzikra à Congo Décro, sous-préfecture de Boaké, le commissaire Yo Zahi Alexis, le sergent-chef Basséré Wilfried, enfants et familles à Abidjan, Yo Audrey Camille, épouse à Sanogo et enfants à Abidjan, Yo Marie-Ange Dominique aux États-Unis, Yo Lago Guy Enoch Gilles Chris à Abidjan, l'ensemble des familles alliées ont la profonde douleur de vous faire part du décès dans l'espérance de la résurrection de leur fille. Belle-fille, sœur, belle-sœur, belle-mère, cousine, tante, nièce, amie, épouse, mère et grand-mère. Dagri, Coco, Prisca, Rose, épouse, Yo. Survenu le jeudi 23 avril 2026. Programme des obsèques. Samedi 16 mai 2026 de 17h à 20h. Présentation des condoléances au domicile familial à la Riviera Abata, 36 rue Lègrène. Dimanche 17 mai 2026 de 17h à 20h. Présentation des condoléances au domicile familial à la Riviera Abata, 36 rue Lègrène. Mercredi 20 mai 2026 de 20h à 21h30, veille religieuse à l'église Sainte-Trinité d'Akwedo Ati, route d'Abata. Vendredi 22 mai 2026 de 21h à l'aube, veille religieuse et traditionnelle à Abata à l'EPP Carrière, non loin du domicile familial. Samedi 23 mai 2026 à 8h30 à 9h, levée de corps sur le parvis de la paroisse Sainte-Trinité d'Akwedo Ati, route d'Abata. 11h à 12h30, messe de requiem à la chapelle Sainte-Jeanne d'Arc d'Abrébi, sous-préfecture de Jacquesville, suivie de l'inhumation au cimetière catholique du dit village.

Auditeurs et auditrices de la Voix de l'Évangile, vous suivez Prions avec Marie, notre méditation quotidienne du chapelet, et aujourd'hui nous méditons les mystères douloureux de la vie de notre Seigneur Jésus-Christ avec les équipiers du rosaire. Voici les intentions reçues. Action de grâce. Madame Kanga Hélène rend grâce à Dieu pour tous les bienfaits pour sa famille. Action de grâce au Seigneur pour la vie de Mireille Foué et Elodie Yougoubaré en union avec Notre-Dame de Lourdes. Aide, assistance et protection. Le frère Jean-Baptiste Viou rend grâce à Dieu pour tous les bienfaits dans sa vie en union avec Notre-Dame de Lourdes. Aide, assistance, protection pour ses enfants par l'intercession de la Vierge Marie et de Saint-Joseph, demandé par Maman Okou. Dakouri implore la miséricorde de Dieu par l'intercession de la Vierge Marie pour les péchés commis qui ont ouvert des portes spirituelles sur la gestion de ses finances. Aide, assistance, protection et guérison pour Maman Dibi Juliette par l'intercession de Notre-Dame de Lourdes, santé des malades. Aide, assistance et protection du Seigneur pour sa fille Zozoro Miesa Nale Marie Adassa et qu'elle grandisse en âge, sagesse et intelligence sous le regard maternel de la Vierge Marie, demandée par sa maman. Aide, assistance, protection et délivrance pour Madame Tapoline Tano, son époux, ses enfants ainsi que tous les membres de la famille Tano et Alliés. Par l'intercession de la Vierge Marie et de Saint-Joseph à son époux, Monsieur Amessan Jean-René confie l'assistance et la protection de sa femme Marielle, ses enfants Milan, Kezia et lui-même au Seigneur Jésus. Par l'intercession de la Vierge Marie et de Saint-Joseph à son époux, Monsieur Amessan Jean-René confie l'assistance et la protection de sa mère Gracoque Pauline au Seigneur Jésus. Un auditeur demande aide, assistance, protection et une meilleure santé au Seigneur Jésus-Christ, ainsi que le déblocage de tous les paramètres de sa vie. Madame Liguet Ruth Nguessan-Koko confie au Seigneur sa santé, la réussite de ses enfants à tout niveau et qu'il fortifie leur foi. Elle lui confie également ses projets de lotissement et de construction. Maureen et Bethel rendent grâce au Seigneur pour ses innombrables bienfaits. Ils lui demandent aide, assistance et protection dans tous les domaines de leur vie et leur mariage par l'intercession de notre Maman du Ciel, Notre-Dame des Victoires et Saint-Joseph. La SARL DSK Travaux et Services rend grâce au Seigneur pour la vie de la société et lui confie son personnel, ses dirigeants ainsi que le bon déroulement de ses activités durant l'année 2026. Que par l'intercession de la Vierge Marie, la société continue son ascension et atteigne ses objectifs. La SARL Exigence Travaux rend grâce au Seigneur pour la vie de la société et confie par l'intercession de la Vierge Marie ses travaux de lotissement et d'immatriculation de sa parcelle. L'Association des parents des prêtres religieux, religieuses et grands séminaristes du diocèse de Yopougon prie pour tous les consacrés, afin que le Seigneur leur accorde sanctification, santé, paix et joie par l'intercession de la Sainte Famille de Nazareth. Aide, assistance, protection pour le bon déroulement de l'année scolaire de leurs enfants Emmanuela, Erin et en particulier la réussite à l'examen du CPE et de l'entrée en 6e de Koulibaly Liran. Elle lui confie la composition, la correction et les résultats demandés par la famille Koulibaly Louis. Une fille à Marie confie au Seigneur les examens de fin d'année de ses enfants. Que Dieu leur accorde le succès par l'intercession de Notre-Dame des Victoires. Le Seigneur a donné, le Seigneur a repris, que son Saint-Nom soit béni. Repos en Dieu. Repos de l'âme de Maman Sarah Matoudiagne. Que Jésus miséricordieux ait pitié de son âme et la reçoive dans sa félicité céleste. Repos de l'âme de Madame Yo, née d'Agri-Prisca Rose, demandée par son époux et ses enfants. Tout le personnel de la Radio Nationale Catholique prie pour le repos éternel du Saint-Père, le Pape François. Du haut du ciel, qu'il intercède et prie pour l'Église universelle, qu'il a servi avec zèle et dévouement.
Repos éternel de Ndofu, Dofu Mathieu, Akoshi Cho Micheline, Yapo Amand Bénédicte, demandé par Yapo Émilienne. La RNC prie pour le repos en Dieu de Yvonne Taou, ex-animatrice en son sein. Que Dieu l'accueille dans son royaume céleste. Repos en Dieu de Apo Kwame Junior, Abenon Signo, Kwadio Bereko et de tous les défunts de la lignée Kwadio. Que Dieu illumine leur demeure. 14 mai 2016, 14 mai 2026. Déjà 10 ans qu'il a plu au Seigneur de rappeler à lui sa servante Edith Mireille Gohou. En ce jour de commémoration de son rappel à Dieu, la famille Gohou prie pour le repos de son âme. Repos en Dieu de Vieira Elisabeth Henriette, Konan Kofi Jacques, Kwasi Ama Elisabeth. Repos des âmes de Yeo Tielourgo, Kone Pierre Gueda Evelyne, par l'intercession de Notre-Dame de Montligion, demandé par les enfants Kone. Repos éternel des âmes de Tano Kobena Ngrouma Joseph, Dakon Ama Soumia Jeannette, Kwame Adja Badou Françoise, demandé par Madame Ta Pauline Tano. Repos en Dieu de Kra Kwame Etienne, Yao Aou Juliette et les défunts de la famille Akra Yao Marcel. Sibaï Jenny prie pour le repos en Dieu de Sibaï Guy Roland Hervé ainsi que pour tous les défunts de sa famille paternelle et maternelle. Monsieur Kwasi Yao Raphaël et Madame Ne Kwadio Amalan Antoinette prient le Seigneur pour le repos de l'âme de leur fils, Kwasi Yao Guy Stéphane Harold, qu'il lui accorde sa miséricorde. Prions pour le repos en Dieu de Grâce Tano, que Dieu lui accorde sa miséricorde et l'accueille auprès de lui par l'intercession de Notre-Dame de Montligion. Prions pour le repos en Dieu de Feu Zéga Bodje Lucius Dago, que son âme repose en paix et que Dieu l'accueille auprès de lui, demandé par ses enfants. La Radio Nationale Catholique prie pour le repos éternel de tous ses auditeurs et bienfaiteurs décédés. Que le Seigneur les prenne en pitié et leur accorde le repos éternel. Par l'intercession de Notre-Dame de Montligion, la Radio Nationale Catholique prie le Seigneur pour le repos éternel de tous ses agents décédés. Voici, Seigneur, les intentions que nous faisons monter vers toi, daigne les exaucer.

0: En toi, Seigneur, je m'en refuse. Garde-moi d'être toujours humilié pour toujours. Au nom du Père, du Fils et du Saint-Esprit.
1: Amen.
0: Je crois en Dieu, le Père Tout-Puissant.
1: Créateur du ciel et de la terre. Et en Jésus-Christ, son Fils unique, notre Seigneur, qui a été conçu du Saint-Esprit, est né de la Vierge Marie, a souffert sous Ponce Pilate, a été crucifié, est mort et a été enseveli, est descendu aux enfers.
0: Le troisième jour, est ressuscité des morts, est monté aux cieux, est assis à la droite de Dieu le Père Tout-Puissant, d'où il viendra juger les vivants et les morts. Je crois en l'Esprit Saint, à la Sainte Église catholique, à la communion des saints, à la rémission des péchés, à la résurrection de la chair, à la vie éternelle.
1: Amen.
0: Notre Père qui es aux cieux, que ton nom soit sanctifié, que ton règne vienne, que ta volonté soit faite sur la terre comme au ciel.
1: Donne-nous aujourd'hui notre pain de ce jour. Pardonne-nous nos offenses, comme nous pardonnons aussi à ceux qui nous ont offensés, et ne nous laisse pas entrer en tentation, mais délivre-nous du mal. Amen.
0: Je vous salue Marie, pleine de grâce. Le Seigneur est avec vous. Vous êtes bénie entre toutes les femmes, et Jésus, le fruit de vos entrailles, est béni.
1: Sainte Marie, Mère de Dieu, priez pour nous pauvres pécheurs, maintenant et à l'heure de notre mort. Amen.
0: Je vous salue Marie, pleine de grâce. Le Seigneur est avec vous. Vous êtes bénie entre toutes les femmes, et Jésus, le fruit de vos entrailles, est béni.
1: Sainte Marie, Mère de Dieu, priez pour nous pauvres pécheurs, maintenant et à l'heure de notre mort. Amen.
0: Je vous salue, Marie, pleine de grâce. Le Seigneur est avec vous. Vous êtes bénie entre toutes les femmes, et Jésus, le fruit de vos entrailles, est béni.
1: Sainte Marie, Mère de Dieu, priez pour nous pauvres pécheurs, maintenant et à l'heure de notre mort. Amen.
0: Gloire au Père, et au Fils, et au Saint-Esprit.
1: Ô Dieu qui es, qui était et qui vient, pour les siècles et des siècles. Amen.
2: Premier mystère douloureux, l'agonie de Jésus. Jésus amène avec lui Pierre, Jacques et Jean et commence à ressentir frayeur et angoisse. Il leur dit, « Mon âme est triste à mourir. Restez ici éveillés. » Allant un peu plus loin, ils tombèrent à terre et prièrent pour que, s'il était possible, cette heure s'éloigne de lui. Il disait, « Père, tout est possible pour toi. Éloigne de moi cette coupe. Cependant, non pas ce que moi, je veux, mais ce que toi, tu veux. » Prions. Vierge Marie, Mère de Dieu, intercède pour ceux qui vivent dans l'isolement et l'angoisse, pour ceux qui subissent la trahison, pour ceux qui désespèrent à cause d'épreuves trop lourdes, pour que notre cœur s'ouvre à la détresse de nos frères. Fruit du mystère, le regret de nos fautes, le repentir.
3: Notre Père qui es aux cieux, que ton nom soit sanctifié, que ton règne vienne, que ta volonté soit faite sur la terre comme au ciel.

0: soit offensé, et ne nous laisse pas entrer en tentation, mais délivre-nous du mal. Amen.
1: Je vous salue Marie, pleine de grâce. Le Seigneur est avec vous. Vous êtes bénie entre toutes les femmes, et Jésus, le fruit de vos entrailles, est béni.
0: Sainte Marie, Mère de Dieu, priez pour nous pauvres pécheurs, maintenant et à l'heure de notre mort. Amen.
1: Je vous salue Marie, pleine de grâce. Le Seigneur est avec vous. Vous êtes bénie entre toutes les femmes, et Jésus, le fruit de vos entrailles, est béni.
0: Sainte Marie, Mère de Dieu, priez pour nous pauvres pécheurs, maintenant et à l'heure de notre mort. Amen.
1: Je vous salue Marie, pleine de grâce. Le Seigneur est avec vous. Vous êtes bénie entre toutes les femmes, et Jésus, le fruit de vos entrailles, est béni.
0: Sainte Marie, Mère de Dieu, priez pour nous pauvres pécheurs, maintenant et à l'heure de notre mort. Amen.
1: Je vous salue, Marie, pleine de grâce. Le Seigneur est avec vous. Vous êtes bénie entre toutes les femmes, et Jésus, le fruit de vos entrailles, est béni.
0: Sainte Marie, Mère de Dieu, priez pour nous pauvres pécheurs, maintenant et à l'heure de notre mort. Amen.
1: Je vous salue, Marie, pleine de grâce. Le Seigneur est avec vous. Vous êtes bénie entre toutes les femmes, et Jésus, le fruit de vos entrailles, est béni.
0: Sainte Marie, Mère de Dieu, priez pour nous pauvres pécheurs, maintenant et à l'heure de notre mort. Amen.
1: Je vous salue, Marie, pleine de grâce. Le Seigneur est avec vous. Vous êtes bénie entre toutes les femmes, et Jésus, le fruit de vos entrailles, est béni.
0: Sainte Marie, Mère de Dieu, priez pour nous pauvres pécheurs, maintenant et à l'heure de notre mort. Amen.
1: Je vous salue, Marie, pleine de grâce. Le Seigneur est avec vous. Vous êtes bénie entre toutes les femmes, et Jésus, le fruit de vos entrailles, est béni.
0: Sainte Marie, Mère de Dieu, priez pour nous pauvres pécheurs, maintenant et à l'heure de notre mort. Amen.
1: Je vous salue, Marie, pleine de grâce. Le Seigneur est avec vous. Vous êtes bénie entre toutes les femmes, et Jésus, le fruit de vos entrailles, est béni.
0: Sainte Marie, Mère de Dieu, priez pour nous pauvres pécheurs, maintenant et à l'heure de notre mort. Amen.
1: Je vous salue, Marie, pleine de grâce. Le Seigneur est avec vous. Vous êtes bénie entre toutes les femmes, et Jésus, le fruit de vos entrailles, est béni.
0: Sainte Marie, Mère de Dieu, priez pour nous pauvres pécheurs, maintenant et à l'heure de notre mort. Amen.
1: Je vous salue, Marie, pleine de grâce. Le Seigneur est avec vous. Vous êtes bénie entre toutes les femmes, et Jésus, le fruit de vos entrailles, est béni.
0: Sainte Marie, Mère de Dieu, priez pour nous pauvres pécheurs, maintenant et à l'heure de notre mort. Amen.
1: Gloire au Père, et au Fils, et au Saint-Esprit.
0: Ô Dieu qui es, qui était et qui vient, pour les siècles des siècles. Amen.
1: Ô mon Jésus,
0: pardonne-nous nos péchés, préserve-nous du feu de l'enfer, attire au ciel toutes les âmes, principalement celles qui ont le plus besoin de ta miséricorde. Amen.
1: Ô Marie conçue sans péché,
0: priez pour nous qui avons le corps à vous.
1: Ô Marie conçue sans péché,
0: priez pour nous qui avons le corps à vous.
1: Ô Marie conçue sans péché,
0: priez pour nous qui avons le corps à vous.
2: Deuxième mystère douloureux, la flagellation. Jésus comparaît devant Pilate, gouverneur romain. « Es-tu le roi des Juifs ? » As-tu le dit. Par tradition, on relâchait un prisonnier lors des fêtes. Pâques approchait. Devant les cris de la foule et la colère des grands prêtres, Pilate relâcha Barabbas, un bandit. Quant à Jésus, il le fit flageller et le livra pour être crucifié. Prions. Vierge Marie, Mère de Dieu, intercède pour ceux qui sont accusés à tort, pour les chrétiens persécutés, pour les victimes des régimes totalitaires, pour que notre cœur s'ouvre aux détresses des personnes que nous côtoyons. Fruit du mystère, le pardon de nos péchés, la pénitence.
0: Notre Père, qui es aux cieux, que ton nom soit sanctifié, que ton règne vienne, que ta volonté soit faite sur la terre comme au ciel.
3: Donne-nous aujourd'hui notre pain de ce jour.
0: Pardonne-nous nos offenses,

0: Amen. Amen.
1: Je vous salue Marie, pleine de grâce. Le Seigneur est avec vous. Vous êtes bénie entre toutes les femmes. Et Jésus, le fruit de vos entrailles, est béni.
2: Sainte Marie, Mère de Dieu, priez pour nous pauvres pécheurs, maintenant et à l'heure de notre mort. Amen.
1: Je vous salue Marie, pleine de grâce. Le Seigneur est avec vous. Vous êtes bénie entre toutes les femmes. Et Jésus, le fruit de vos entrailles, est béni.
2: Sainte Marie, Mère de Dieu, priez pour nous pauvres pécheurs, maintenant et à l'heure de notre mort. Amen.
1: Je vous salue Marie, pleine de grâce. Le Seigneur est avec vous. Vous êtes bénie entre toutes les femmes. Et Jésus, le fruit de vos entrailles, est béni.
2: Sainte Marie, Mère de Dieu, priez pour nous pauvres pécheurs, maintenant et à l'heure de notre mort. Amen.
1: Je vous salue Marie, pleine de grâce. Le Seigneur est avec vous. Vous êtes bénie entre toutes les femmes. Et Jésus, le fruit de vos entrailles, est béni.
2: Sainte Marie, Mère de Dieu, priez pour nous pauvres pécheurs, maintenant et à l'heure de notre mort. Amen.
1: Je vous salue Marie, pleine de grâce. Le Seigneur est avec vous. Vous êtes bénie entre toutes les femmes. Et Jésus, le fruit de vos entrailles, est béni.
2: Sainte Marie, Mère de Dieu, priez pour nous pauvres pécheurs, maintenant et à l'heure de notre mort. Amen.
1: Je vous salue Marie, pleine de grâce. Le Seigneur est avec vous. Vous êtes bénie entre toutes les femmes. Et Jésus, le fruit de vos entrailles, est béni.
2: Sainte Marie, Mère de Dieu, priez pour nous pauvres pécheurs, maintenant et à l'heure de notre mort. Amen.
1: Je vous salue Marie, pleine de grâce. Le Seigneur est avec vous. Vous êtes bénie entre toutes les femmes. Et Jésus, le fruit de vos entrailles, est béni.
2: Sainte Marie, Mère de Dieu, priez pour nous pauvres pécheurs, maintenant et à l'heure de notre mort. Amen.
1: Je vous salue Marie, pleine de grâce. Le Seigneur est avec vous. Vous êtes bénie entre toutes les femmes. Et Jésus, le fruit de vos entrailles, est béni.
2: Sainte Marie, Mère de Dieu, priez pour nous pauvres pécheurs, maintenant et à l'heure de notre mort. Amen.
1: Je vous salue Marie, pleine de grâce. Le Seigneur est avec vous. Vous êtes bénie entre toutes les femmes. Et Jésus, le fruit de vos entrailles, est béni.
2: Sainte Marie, Mère de Dieu, priez pour nous pauvres pécheurs, maintenant et à l'heure de notre mort. Amen.
1: Je vous salue Marie, pleine de grâce. Le Seigneur est avec vous. Vous êtes bénie entre toutes les femmes. Et Jésus, le fruit de vos entrailles, est béni.
2: Sainte Marie, Mère de Dieu, priez pour nous pauvres pécheurs, maintenant et à l'heure de notre mort. Amen.
1: Gloire au Père, au Fils et au Saint-Esprit.
2: Ô Dieu qui est, qui était et qui vient, pour les siècles des siècles. Amen.
1: Ô mon Jésus,
2: pardonne-nous nos péchés, préserve-nous du feu de l'enfer, attire au ciel toutes les âmes, principalement celles qui ont le plus besoin de ta miséricorde.
1: Amen. Ô ma conscience péché,
2: priez pour nous qui avons recours à vous.
1: Ô ma conscience péché,
2: priez pour nous qui avons recours à vous.
1: Ô ma conscience péché,
2: priez pour nous qui avons recours à vous.
3: Troisième mystère douloureux, le couronnement d'épines. Les soldats amenèrent Jésus à l'intérieur du palais, c'est-à-dire dans le prétoire. Alors, ils rassemblent toute la garde, ils le revêtent de pourpre et lui posent sur la tête une couronne d'épines qu'ils ont tressée. Puis ils se mirent à lui faire des salutations en disant « Salut, roi des Juifs !» Ils lui frappaient la tête avec un roseau, crachaient sur lui et s'agenouaient pour lui rendre hommage. Prions. Vierge Marie, Mère de Dieu, intercède pour les victimes de la dérision et de l'insulte, pour ceux qui subissent des condamnations arbitraires, pour ceux qui supportent l'humiliation et le mépris, pour que notre cœur apprenne la compassion. Fruit du mystère, l'humilité, le courage.
4: Notre Père qui es aux cieux, que ton nom soit sanctifié, que ton règne vienne,
0: Que ta volonté soit faite sur la terre comme au ciel.

0: Amen. Amen.
1: Je vous salue Marie, pleine de grâce. Le Seigneur est avec vous. Vous êtes bénie entre toutes les femmes. Et Jésus, le fruit de vos entrailles, est béni.
0: Sainte Marie, Mère de Dieu, priez pour nous pauvres pécheurs, maintenant et à l'heure de notre mort. Amen.
1: Je vous salue Marie, pleine de grâce. Le Seigneur est avec vous. Vous êtes bénie entre toutes les femmes. Et Jésus, le fruit de vos entrailles, est béni.
0: Sainte Marie, Mère de Dieu, priez pour nous pauvres pécheurs, maintenant et à l'heure de notre mort. Amen.
1: Je vous salue Marie, pleine de grâce. Le Seigneur est avec vous. Vous êtes bénie entre toutes les femmes. Et Jésus, le fruit de vos entrailles, est béni.
0: Sainte Marie, Mère de Dieu, priez pour nous pauvres pécheurs, maintenant et à l'heure de notre mort. Amen.
1: Je vous salue Marie, pleine de grâce. Le Seigneur est avec vous. Vous êtes bénie entre toutes les femmes. Et Jésus, le fruit de vos entrailles, est béni.
0: Sainte Marie, Mère de Dieu, priez pour nous pauvres pécheurs, maintenant et à l'heure de notre mort. Amen.
1: Je vous salue Marie, pleine de grâce. Le Seigneur est avec vous. Vous êtes bénie entre toutes les femmes. Et Jésus, le fruit de vos entrailles, est béni.
0: Sainte Marie, Mère de Dieu, priez pour nous pauvres pécheurs, maintenant et à l'heure de notre mort. Amen.
1: Je vous salue Marie, pleine de grâce. Le Seigneur est avec vous. Vous êtes bénie entre toutes les femmes. Et Jésus, le fruit de vos entrailles, est béni.
0: Sainte Marie, Mère de Dieu, priez pour nous pauvres pécheurs, maintenant et à l'heure de notre mort. Amen.
1: Je vous salue Marie, pleine de grâce. Le Seigneur est avec vous. Vous êtes bénie entre toutes les femmes. Et Jésus, le fruit de vos entrailles, est béni.
0: Sainte Marie, Mère de Dieu, priez pour nous pauvres pécheurs, maintenant et à l'heure de notre mort. Amen.
1: Je vous salue Marie, pleine de grâce. Le Seigneur est avec vous. Vous êtes bénie entre toutes les femmes. Et Jésus, le fruit de vos entrailles, est béni.
0: Sainte Marie, Mère de Dieu, priez pour nous pauvres pécheurs, maintenant et à l'heure de notre mort. Amen.
1: Je vous salue Marie, pleine de grâce. Le Seigneur est avec vous. Vous êtes bénie entre toutes les femmes. Et Jésus, le fruit de vos entrailles, est béni.
0: Sainte Marie, Mère de Dieu, priez pour nous pauvres pécheurs, maintenant et à l'heure de notre mort. Amen.
1: Je vous salue Marie, pleine de grâce. Le Seigneur est avec vous. Vous êtes bénie entre toutes les femmes. Et Jésus, le fruit de vos entrailles, est béni.
0: Sainte Marie, Mère de Dieu, priez pour nous pauvres pécheurs, maintenant et à l'heure de notre mort. Amen.
1: Gloire au Père, et au Fils, et au Saint-Esprit.
0: Ô Dieu qui es, qui était et qui vient, pour les siècles des siècles. Amen.
1: Ô mon Jésus,
0: pardonne nos péchés, préserve-nous du feu de l'enfer, attire au ciel toutes les âmes, principalement celles qui ont le plus besoin de ta miséricorde. Amen.
1: Ô Marie conçue sans péché,
0: priez pour nous qui avons le cours à vous.
1: Ô Marie conçue sans péché,
0: priez pour nous qui avons le cours à vous.
1: Ô Marie conçue sans péché,
0: priez.

0: quatrième mystère douloureux, le portement de croix. Ils amènent Jésus pour le crucifier. Ils réquisitionnent pour porter sa croix un passant, Simon de Cyrène, le père d'Alexandre et de Rufus, qui revenait des champs. Et ils amènent Jésus au lieu du Golgotha, ce qui se traduit « lieu du crâne au calvaire ». Ils lui donnaient du vin aromatisé de myrrhe, mais il n'en prit pas. Prions. Vierge Marie, Mère de Dieu, intercède pour ceux qui sont accablés par la vie, pour ceux qui se dévouent généreusement auprès des souffrants, pour que nous venions en aide à ceux qui portent une croix trop lourde, pour que notre cœur de pierre se transforme en cœur de chair. Fruit du mystère, l'acceptation de nos peines, la patience dans les épreuves.
1: Notre Père, qui es aux cieux, que ton nom soit sanctifié, que ton règne vienne, que ta volonté soit faite sur la terre comme au ciel.
2: Donne-nous aujourd'hui notre pain de ce jour. Pardonne-nous nos offenses, comme nous pardonnons aussi à ceux qui nous ont offensés. Et ne nous laisse pas entrer en tentation, mais délivre-nous du mal. Amen.
1: Je vous salue Marie, pleine de grâce. Le Seigneur est avec vous. Vous êtes bénie entre toutes les femmes. Et Jésus, le fruit de vos entrailles, est béni.
2: Sainte Marie, Mère de Dieu, priez pour nous pauvres pécheurs, maintenant et à l'heure de notre mort. Amen.
1: Je vous salue Marie, pleine de grâce. Le Seigneur est avec vous. Vous êtes bénie entre toutes les femmes. Et Jésus, le fruit de vos entrailles, est béni.
2: Sainte Marie, Mère de Dieu, priez pour nous pauvres pécheurs, maintenant et à l'heure de notre mort. Amen.
1: Je vous salue Marie, pleine de grâce. Le Seigneur est avec vous. Vous êtes bénie entre toutes les femmes. Et Jésus, le fruit de vos entrailles, est béni.
2: Sainte Marie, Mère de Dieu, priez pour nous pauvres pécheurs, maintenant et à l'heure de notre mort. Amen.
1: Je vous salue Marie, pleine de grâce. Le Seigneur est avec vous. Vous êtes bénie entre toutes les femmes. Et Jésus, le fruit de vos entrailles, est béni.
2: Sainte Marie, Mère de Dieu, priez pour nous pauvres pécheurs, maintenant et à l'heure de notre mort. Amen.
1: Je vous salue Marie, pleine de grâce. Le Seigneur est avec vous. Vous êtes bénie entre toutes les femmes. Et Jésus, le fruit de vos entrailles, est béni.
2: Sainte Marie, Mère de Dieu, priez pour nous pauvres pécheurs, maintenant et à l'heure de notre mort. Amen.
1: Je vous salue Marie, pleine de grâce. Le Seigneur est avec vous. Vous êtes bénie entre toutes les femmes. Et Jésus, le fruit de vos entrailles, est béni.
2: Sainte Marie, Mère de Dieu, priez pour nous pauvres pécheurs, maintenant et à l'heure de notre mort. Amen.
1: Je vous salue Marie, pleine de grâce. Le Seigneur est avec vous. Vous êtes bénie entre toutes les femmes. Et Jésus, le fruit de vos entrailles, est béni.
2: Sainte Marie, Mère de Dieu, priez pour nous pauvres pécheurs, maintenant et à l'heure de notre mort. Amen.
1: Je vous salue Marie, pleine de grâce. Le Seigneur est avec vous. Vous êtes bénie entre toutes les femmes. Et Jésus, le fruit de vos entrailles, est béni.
2: Sainte Marie, Mère de Dieu, priez pour nous pauvres pécheurs, maintenant et à l'heure de notre mort. Amen.
1: Je vous salue Marie, pleine de grâce. Le Seigneur est avec vous. Vous êtes bénie entre toutes les femmes. Et Jésus, le fruit de vos entrailles, est béni.
2: Sainte Marie, Mère de Dieu, priez pour nous pauvres pécheurs, maintenant et à l'heure de notre mort. Amen.
1: Je vous salue Marie, pleine de grâce. Le Seigneur est avec vous. Vous êtes bénie entre toutes les femmes. Et Jésus, le fruit de vos entrailles, est béni.
2: Sainte Marie, Mère de Dieu, priez pour nous pauvres pécheurs, maintenant et à l'heure de notre mort. Amen.
1: Gloire au Père, au Fils et au Saint-Esprit.
2: Ô Dieu qui est, qui était et qui vient, pour les siècles des siècles. Amen.
1: Ô Marie conçue sans péché,
2: priez pour nous qui avons recours à vous.
1: Ô Marie conçue sans péché,
2: priez pour nous qui avons recours à vous.
1: Ô Marie conçue sans péché,
2: priez pour nous qui avons recours à vous.

0: Cinquième mystère douloureux, la mort de Jésus sur la croix. Lorsqu'ils furent arrivés au lieu dit le crâne ou calvaire, là ils crucifièrent Jésus avec les deux malfaiteurs, l'un à droite et l'autre à gauche. Jésus disait, Père, pardonne-leur, ils ne savent pas ce qu'ils font. Puis ils partagèrent ses vêtements et les tirèrent au sort. Jésus poussa un grand cri. Père, entre tes mains, je remets mon esprit. Et après avoir dit cela, il expira. Prions. Vierge Marie, Mère de Dieu, intercède pour ceux qui sont à l'heure de la mort, pour ceux qui ont perdu un être aimé, pour l'Église née du côté transpercé du Christ, pour que notre cœur s'ouvre à la miséricorde. Premier mystère, la persévérance, la foi dans le salut.
1: Notre Père qui es aux cieux, que ton nom soit sanctifié, que ton règne vienne, que ta volonté soit faite sur la terre comme au ciel.
2: Donne-nous aujourd'hui notre pain de ce jour.
3: Pardonne-nous nos offenses, comme nous pardonnons aussi à ceux qui nous ont offensés. Et ne nous laisse pas entrer en tentation, mais délivre-nous du mal. Amen.
1: Je vous salue Marie, pleine de grâce. Le Seigneur est avec vous. Vous êtes bénie entre toutes les femmes. Et Jésus, le fruit de vos entrailles, est béni.
3: Sainte Marie, Mère de Dieu, priez pour nous pauvres pécheurs, maintenant et à l'heure de notre mort. Amen.
1: Je vous salue Marie, pleine de grâce. Le Seigneur est avec vous. Vous êtes bénie entre toutes les femmes. Et Jésus, le fruit de vos entrailles, est béni.
3: Sainte Marie, Mère de Dieu, priez pour nous pauvres pécheurs, maintenant et à l'heure de notre mort. Amen.
1: Je vous salue Marie, pleine de grâce. Le Seigneur est avec vous. Vous êtes bénie entre toutes les femmes. Et Jésus, le fruit de vos entrailles, est béni.
3: Sainte Marie, Mère de Dieu, priez pour nous pauvres pécheurs, maintenant et à l'heure de notre mort. Amen.
1: Je vous salue Marie, pleine de grâce. Le Seigneur est avec vous. Vous êtes bénie entre toutes les femmes. Et Jésus, le fruit de vos entrailles, est béni.
3: Sainte Marie, Mère de Dieu, priez pour nous pauvres pécheurs, maintenant et à l'heure de notre mort. Amen.
1: Je vous salue Marie, pleine de grâce. Le Seigneur est avec vous. Vous êtes bénie entre toutes les femmes. Et Jésus, le fruit de vos entrailles, est béni.
3: Sainte Marie, Mère de Dieu, priez pour nous pauvres pécheurs, maintenant et à l'heure de notre mort. Amen.
1: Je vous salue Marie, pleine de grâce. Le Seigneur est avec vous. Vous êtes bénie entre toutes les femmes. Et Jésus, le fruit de vos entrailles, est béni.
3: Sainte Marie,

0: entrai est béni.
1: Sainte Marie, Mère de Dieu, priez pour nous pauvres pécheurs, maintenant et à l'heure de notre mort. Amen.
0: Je vous salue, Marie, pleine de grâce. Le Seigneur est avec vous. Vous êtes bénie entre toutes les femmes. Et Jésus, le fruit de vos entrailles, est béni.
1: Sainte Marie, Mère de Dieu, priez pour nous pauvres pécheurs, maintenant et à l'heure de notre mort. Amen.
0: Je vous salue, Marie, pleine de grâce. Le Seigneur est avec vous. Vous êtes bénie entre toutes les femmes. Et Jésus, le fruit de vos entrailles, est béni.
1: Sainte Marie, Mère de Dieu, priez pour nous pauvres pécheurs, maintenant et à l'heure de notre mort. Amen.
0: Gloire au Père, et au Fils, et au Saint-Esprit.
1: Ô Dieu qui es, qui était et qui vient, pour les siècles des siècles. Amen.
0: Ô mon Jésus,
1: pardonne nos péchés, préserve-nous du feu de l'enfer, attire au ciel toutes les âmes, principalement celles qui ont le plus besoin de ta miséricorde. Amen.
0: Ô Marie conçue sans péché,
1: priez pour nous qui avons le cours à vous.
0: Ô Marie conçue sans péché,
1: priez pour nous qui avons le cours à vous.
0: Ô Marie conçue sans péché,
1: priez pour nous qui avons recours à vous.

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2: Fidèles amis auditeurs de la Radio Nationale Catholique de Côte d'Ivoire, tout à l'heure, vous avez pu vivre avec nous, ou je dirais participer à la méditation du chapelet. Nous avons ensemble médité les mystères douloureux de la vie de notre Seigneur Jésus. Dans quelques petites secondes, nous retrouverons Georges Cablan pour le flash d'information.

ferveur à la paroisse Saint-Paul de Niélé dans le diocèse de Kathiola. La messe présidée par Mgr Honoré Beugré Dakpa a été marquée par l'administration de la confirmation à 12 baptisés de la dite paroisse. Nourri des dons de l'Esprit-Saint, l'ordinaire du lieu dans son homélie a invité les confirmants à se tenir prêts pour les combats à venir tout en demeurant fidèles à l'Église. Les prêtres de la promotion 98, Père Marcelin Quadio, ont rendu grâce à Dieu récemment pour leur 27e année d'ordination. C'était au cours d'une Eucharistie à la paroisse Saint-José-Marie Escriba dans le diocèse d'Odienné. La messe présidée par Mgr Alain Clément Amiesi, entouré de ses confrères de la dite promotion. Dans son homélie, Père Hilaire Manglé a exhorté les fidèles à vivre dans l'amour, à rejeter toute forme d'idolâtrie et à demeurer attachés au Christ. Il a également invité les couples vivant dans des unions irrégulières à régulariser leur situation matrimoniale afin de vivre pleinement leur foi chrétienne. Recevant en audience les participants à la conférence interparlementaire sur la lutte contre la drogue et le crime, le Saint-Père a rappelé la nécessité d'une mise en œuvre authentique de l'état de droit dans le développement humain intégral. Le pape affirme le soutien sans réserve du Saint-Siège à toute initiative visant à mettre en place un système de justice pénale efficace, juste, humain et crédible, capable de prévenir et de lutter contre la production et le trafic de drogue illicite. On termine par le sport. Football mondial 2026. L'entraîneur national Faye MS a rendu public la liste des 26 joueurs devant se rendre au mondial. On retrouve pour le poste de gardien de but Yaya Fofana, Mohamed Kone, Alban Lafont. En défense, on retrouve Emmanuel Abadou, Clément Akpa, Ousmane Diomandé, Gela Doué, Ghislain Konan, Odilon Kosonou, Evan Dika et Wilfried Songo. Et puis en milieu de terrain, Sekou Fofana, Parfait Diagnon, et puis Chris Inao, Franck Kessier, Jean-Séry Michael, voilà, c'est ça, et puis Ibrahim Sangaré, voilà. En attaque, nous avons Simon Adangra, Ange Boni, Armand voilà, Oumar Diakité et tous les autres qui, n'est-ce pas, on reconnaît également Pépé Nicolas dans cette équipe, sans oublier, n'est-ce pas, tous ceux qui, n'est-ce pas, portent leur attaque, leur potentiel dans l'attaque des éléphants de Côte d'Ivoire. On reviendra sur cette liste de l'entraîneur Faye Oulahi dans notre édition de 17h. Merci de nous avoir suivis et puis à très bientôt pour le troisième flash de la journée.

14h passées de 5 minutes en temps universel après le flash d'information, le troisième de cette journée. Et donc vous retrouverez Georges Cablan pour le quatrième flash d'information à 17h. Et le 10-14 s'achève ici, chers amis auditeurs de la Radio Nationale Catholique de Côte d'Ivoire. J'ai été très très heureuse de partager ces moments de grâce et de bonheur. Je dirais aussi ces moments de formation et d'information, puisque nous avons eu des émissions, des enseignements, le journal, le flash et des émissions, on va dire, l'évangile. Tout cela a contribué à votre édification, nous l'espérons, chers amis auditeurs, tout en remerciant chacun de vous de votre fidélité à l'écoute des programmes de la Radio Nationale Catholique de Côte d'Ivoire. Ne changez pas de chaîne, restez avec nous, puisque avec Annie Zega, vous vivrez les après-midi de la RNC. Je voudrais aussi remercier notre technicien, Lance Bakayoko, qui a assuré la mise en onde de ce 10-14. À ce micro, je suis Marina Kouakou-Lassissi. Je vous souhaite un excellent week-end sur les ondes de la Radio Nationale Catholique de Côte d'Ivoire, la Voix de l'Évangile. Et la semaine prochaine, je vous retrouverai avec grand bonheur pour partager encore des moments de joie et de bonheur sur les ondes de votre radio. D'ici là, portez-vous bien, mais surtout n'oubliez pas une chose, je vous accompagne avec le chanteur Nathaniel Bassé pour la fin de ce 10-14. À très vite.

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15e jour du mois de mai, fidèles auditeurs, nous y sommes. Nous sommes vendredi 15 mai aujourd'hui et je suis avec vous pour vous présenter les après-midi de la RNC avec Christine Koulibaly à la cabine technique. Je suis Annie Zega à ce micro et ce bel après-midi, nous aurons un programme tout aussi beau sur les ondes de la Radio Nationale Catholique. Mais avant, je vous dis que Dieu gère tout, Dieu s'occupe de tout et Dieu fait tout pour nous. Nous n'avons pas à nous inquiéter, c'est ce que nous dit Sokhna, la chantre avec le titre Babagère.

Après la chante Sokna, nous allons écouter des chorales, en l'occurrence la chorale Divine Grâce d'Atingé avec le titre Ayoka, la chorale des jeunes Sainte-Cécile du Vallon avec le titre Aoukwalago et notre chanteur en langue Baoulé Emitiapo qui va nous chanter le Akoto, ce titre qu'on aime bien interpréter. Alors, fidèles auditeurs, le programme de cet après-midi, à partir de 15h, vous suivrez comment Marie intercède pour l'Église et pour nous, un formidable enseignement du Père Jean Bonzo. À 16h02, un enseignement avec le Père Charles Soro sur les prérogatives que nous confère le baptême. Nous sommes en période de sacrement et d'où ce choix d'enseignement.

0: Aimables auditeurs, à présent nos annonces communautaires. 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L'art CNPS, l'aventure continue.
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0: Vous venez de suivre nos annonces communautaires. Bonne suite de programmes sur la voie de l'Évangile.

Nous poursuivons notre sélection musicale jusqu'à 15h avant notre enseignement aux fidèles auditeurs. Et à présent, nous écoutons le chanteur Maestro Philippe, suivi de la chorale Saint-Jacques des Deux Plateaux avec le titre « Prends ma main et conduis-moi ».

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2: Le Père Jean Bonzo Kwasi nous propose un enseignement sur le thème « Comment Marie intercède pour l'Église et pour nous ?»

0: Frères et sœurs, nous sommes rassemblés à un lieu qui porte en lui-même une présence formidable. C'est le lieu où nous allons vivre ce que Marie a comme capacité de garder chacun d'entre nous. Et je voudrais vous saluer. Vous êtes venus si nombreux, dépassant même mes estimations, mes espérances. Encore une fois, le Seigneur fit pour nous des merveilles. Saint est son nom. En union, en communion avec les quatre grands sanctuaires du pays, nous réfléchissons sur un thème simple mais formidable. Ils n'ont plus de vin. En Jean chapitre 2, verset 5, pour montrer comment Marie intercède pour l'Église et pour chacun d'entre nous, je vais commencer par dire une chose, comme l'introduction. Vous savez que l'amour de Dieu pour l'homme est un amour de salut. Parce que Dieu crée pour sauver l'homme. Et il prend soin de l'homme. Et le projet de Dieu a toujours été de faire de l'homme son compagnon. Dieu parle avec l'homme. Il utilise le langage de l'homme. Il fait chemin avec l'homme. Il communique avec l'homme. Il s'abaisse au niveau de l'homme. Dieu a fait de l'homme, a fait de toi et a fait de moi son compagnon, son ami. Voilà un mot encore plus fort, son ami. Après, il dira à ses camarades, vous n'êtes pas mes serviteurs, vous êtes mes amis. Vous êtes mes amis. Et après, il dira encore, mais qui sont mes frères? Il fait de nous ses frères. Mais qui sont mes frères? Qui sont mes soeurs? Qui est ma mère? Qui est mon père? De compagnon, nous passons à l'amitié avec Dieu. D'une amitié, nous passons à la fraternité. La fraternité, nous passons à une filiale encore plus forte, d'une maternité forte, parce qu'il le veut. Il a voulu ainsi, et il a conçu l'homme pour ce projet, le projet de salut. Et vous voyez qu'il le manifeste de mille façons. Quand il dit, il le fait. Et quand il fait, il entretient ce qu'il a fait. Dieu ne crée pas pour s'en débarrasser, il crée pour s'en occuper. Et il va utiliser toutes les façons, toutes les manières possibles pour garder cette alliance avec l'homme, avec nous. Et c'est pour cela que vous allez voir que toute l'histoire du salut a montré que Dieu va intervenir. Et cela, premièrement, à travers une promesse. Rappelez-vous cette belle promesse. Dieu se donne un peuple. Promesse faite à Abraham. Il se donne un peuple. Il commence par un peuple. Mais après, il atteint tout le peuple. Je disais tantôt qu'il plaise à Dieu de choisir un peuple parce qu'il est Dieu. Il pouvait même choisir le peuple Baoulé. Il pouvait choisir le peuple Dan. Il pouvait choisir les Nzima comme nous. C'est vrai qu'il nous a choisi aussi. Tout ça. Mais vous comprenez, qu'il plaise à Dieu de choisir ce qui est, je dirais même infini, ce qui n'est pas considérable, mais il a, à partir de ce qui est, à partir du choix de Dieu qui est un choix peut-être minime, il établit la généralité. Il atteint tous les peuples. Dieu t'a choisi. Dieu m'a choisi. Et il commence comme ça. C'est le Dieu qui commence avec un tout petit et le peuple à venir à ce qui est immense. Lève les yeux, compte les étoiles. Tu seras le père d'une génération immense. Et nous voici là, assis aujourd'hui. On est innombrables. On ne peut pas nous compter. La promesse du Seigneur se réalise et s'accomplit toujours. Et c'est cela que nous vivons. Dieu va faire alliance avec Abraham. Nous allons voir l'action de libération du peuple d'Israël. Parce que Dieu, il choisit l'Israël. Il accompagne. Il va libérer Israël qui était en esclavage en Égypte à travers Moïse. Donc, vous remarquez bien, il choisit toujours quelqu'un pour travailler avec lui. Abraham, on passe à Moïse. Ensuite, quand le peuple d'Israël va traverser le Jourdain, il établit ce peuple-là sur une terre. Il va se donner encore les moyens. Il envoie des prophètes. On a le prophète Isaïe, prophète Jérémie, prophète Ézéchiel, prophète Osée, prophète Amos, prophète Michée, prophète et prophète. Vous me direz, mais pourquoi il parle de tout ça? Parce que nous allons aboutir à une vérité du rôle de Marie. On pense que Marie apparaît comme ça, comme, je dirais, les cheveux sur une soupe. Ce n'est pas vrai. C'est une progression forte. C'est un itinéraire tracé. C'est un rôle qu'assume Marie. Et je vous le montrerai. Elle ne fait pas les choses de façon barate au hasard. Non, en Dieu, il n'y a pas de hasard. Car il y a une construction qui est faite selon la volonté du Père pour parvenir à réaliser sa volonté, c'est-à-dire sauver les hommes. Ainsi donc, on va avoir des moments forts pour rappeler sans cesse ses commandements et confirmer sa présence dans son peuple. Dieu va te donner des personnes qu'on appelle les prophètes. L'action de Dieu accomplie de façon indirecte par les hommes, disons comme cela. Mais pas seulement par des hommes, mais aussi par des femmes. Choisis dans le peuple de Dieu, ce qui est formidable. Il ne prend jamais quelqu'un de là-haut, il prend toujours quelqu'un parmi nous. Tous ces envoyés, par leur présence, ont été des cadeaux par lesquels Dieu a béni ceux qui étaient capables de l'accueillir et qui ont accueilli sa parole. Il dira après à Saint-Jean, ceux qui l'ont accueilli, il leur a donné le pouvoir de devenir enfants de Dieu. Or, on accueille Dieu par sa parole. Et comment accueillir sa parole? Elle est proclamée. Et comme elle est proclamée, elle est annoncée par des personnes qui choisissent. Et c'est comme ça que Dieu travaille. Mais, comme on l'a dit, la présence de Dieu a été matérialisée d'abord aussi par l'arche de l'Alliance. Rappelez-vous, quand le peuple d'Israël marche, il établit l'arche de l'Alliance, la tente. Et c'est là que Moïse va raconter le Seigneur, il parle. Les deux tablettes, rappelez-vous. Ensuite, c'est ça le temple. C'est là le temple. Quand on bâtit le temple, Dieu est présent dans le sein des saints. Et c'est là qu'on va voir les grands chants sur le temple. Jérusalem est bâti. C'est là que montent les peuples. Jérusalem est bâti. Voilà, tout le monde va au temple de Jérusalem parce que c'est là que siège Dieu. Dieu habite là-bas. Il se fait présent, c'est de vie. C'est là que montent les tribus. Jérusalem devient la cité de Paul, la centralité de toute la foi d'Israël. Et c'est de là même que va l'idée des cathédrales, le siège où réside l'évêque. C'est le siège de la communion et de l'unité de l'Église. Et puis après, on dit, mais comme dit Hébreux chapitre 1, verset 2, en ces temps qui sont les derniers, Dieu lui-même, en son Fils, est venu parmi les hommes. À travers la nouvelle arche de l'Alliance qui est qui? Qui est Marie. Ici encore, Dieu va utiliser quelqu'un parmi nous, une personne de notre génération, de notre humanité, pour qu'il vienne lui-même parler aux hommes. Et l'hébreu est clair. Il dit jadis, Dieu a parlé de façon fragmentaire, mais en ces temps qui sont les derniers, c'est-à-dire nos temps, Dieu lui-même est venu de façon personnelle. Il a parlé pour lui-même, en son nom, et a montré qui est Dieu. Jésus est le visage de Dieu. Désormais, avec la présence de Jésus, on ne parle pas de « on dit », on parle directement. Et cela, par l'action de la Vierge Marie. Donc vous remarquez bien que Marie va assumer toute cette médiation. Tous les moyens utilisés par Dieu pour parler de lui sont écroulés. Tous ces moyens-là ont été accomplis et assumés par Marie. Elle est le canal par excellence où Dieu révèle ce qu'il est. Hier, il a parlé par Amos, par Jérémie, par Élie, par Isaïe. Dieu va passer par Marie pour se faire lui-même présent. Mes amis, entre celui qui est envoyé et celui qui envoie, vous choisirez qui? On ne réfléchit même pas. C'est pourquoi souvent les gens se trompent quand ils cherchent les biens de celui qui donne les biens. Parce que les biens vont finir. Mais celui qui donne les biens ne finit pas. Donc celui-même qui est, vient. Et il vient par le moyen le plus sûr. Ce moyen-là est le meilleur moyen que les anciens moyens. Marie, par sa présence, par son action dans l'œuvre du salut de Dieu, constitue pour tous ceux qui l'accueillent, pour tous ceux qui l'accueillent, qui la prennent chez eux, source de bénédiction et de grâce de Dieu. Voilà comment Marie intervient dans l'œuvre du salut. Non seulement elle porte celui qui est le salut. Et souvent nous on dit, elle a osé, Dieu a permis que Marie accouche son Créateur. Elle a mis au monde son Créateur. Formidable. Ce mystère-là, personne ne peut comprendre. Quand on parle de Marie, ils sont là, ils parlent de Pasteur Barak et vous les suivez. Elle a mis au monde celui qui est le Créateur. Elle est la mère de Dieu. Elle a enfanté Dieu. Qui peut Voilà, c'est pas photocopie, c'est original. Et si donc il faut entrer dans un dynamisme nouveau avec Marie, il faut replacer Marie au cœur de l'action de Dieu. Je ne dis pas qu'elle nous a sauvés. Je dis qu'elle a contribué à notre salut de façon directe et de façon permanente. Sa présence n'est pas une présence du passé, elle est une présence continuelle et permanente. Marie est du passé, est du présent et du futur à cause de celui qu'elle a porté. Je vous montrerai ça tout à l'heure. Nous sommes au cœur du grand mystère de la médiation et de l'intercession de la Vierge Marie. Nous sommes au cœur du grand mystère de la médiation de Marie, de l'intercession de Marie. Médiation commencée à l'incarnation, assumée durant la vie publique de Jésus. À aucun moment, Marie n'était un obstacle. Elle était la continuation. Elle a assumé cela, cette médiation. Elle gardait tout dans son cœur. Elle a subi cela au calvaire. Pendant que tout le monde était parti, elle était là. C'est pourquoi Jésus va dire, femme, voici ton fils. Fils, voici ta mère. Elle va assumer cela à la résurrection. On dit au Sénat, Marie est encore là. Et elle assume de façon permanente maintenant, dans le temps de l'Église que nous sommes aujourd'hui, qui court jusqu'à la parousie, c'est-à-dire à la fin des temps. Marie, sa médiation est permanente. Permanente hier, permanente aujourd'hui, permanente jusqu'à la fin des temps. Frères et sœurs, voilà Marie, Mère de Dieu et Mère de l'Église, elle va actualiser de façon permanente et incessante ces paroles de Cana. Ils n'ont plus de vin. Ces paroles de Marie n'est pas une parole passée. Elle est actuelle. Elle est permanente. Elle est incessante et elle est action. Aujourd'hui encore, elle renouvelle pour chacun d'entre nous, pour le Christ, pour nous, en faveur de nous, cette parole, ils n'ont plus de vin. Quand je le dis, je ne suis pas en train de vous raconter une histoire. Je suis en train de vous annoncer une vérité forte. Cette parole de Marie, elle est éternelle. Elle est éternelle pour ceux qui accueillent Marie et qui la prennent chez eux. Femme, voici ton fils. Fils, voici ta mère. Quand je dis ça alors, je commence par le premier point. Marie, porteuse de la grâce de Dieu. Marie, porteuse de la grâce de Dieu. La présence de Marie active de façon irréversible la grâce de Dieu. Ça, il faut vraiment que nous soyons capables de le faire. Il n'y a pas de doute. Il ne peut pas avoir de doute sur ce point-là. La présence de Marie à un endroit, la présence de Marie dans une maison, à une personne, en tout lieu, active de façon irréversible la grâce de Dieu. Commençons par comprendre ces choses-là. À l'Annonciation, Luc 1, verset 26 à 38. Luc 1, verset 27 dit, comblée de grâce. Donc si elle est comblée de grâce, partout où elle est, la grâce l'accompagne. Mes amis, et c'est simple. Moi, je m'appelle Kwasi. Quand je suis à Tengrela, on m'appelle pas Kona. Quand je suis aux États-Unis, on m'appelle pas Yao. Partout où je suis, où je serai Kwasi. Si on dit que tu es voleur en Côte d'Ivoire, à Yahweh, aux États-Unis, on t'appellera aussi voleur. Si elle est comblée de grâce, ce n'est pas que elle est comblée de toute sa vie, elle est comblée de grâce. Comblée de grâce. Le Seigneur t'a choisi. Donc partout Marie est. Luc 1, 28, c'est très clair. Comblée de grâce. Donc là où Marie est, la présence de Marie active automatiquement la grâce de Dieu en elle. Non, bananier ne donne pas avocat. Avocatier ne donne pas mangue. Manguier ne donne pas citron. Citronnier ne donne pas coco. Cocotier ne donne pas goyave. Si elle est comblée de grâce, elle donne ce qu'elle a. On ne donne jamais ce qu'on n'a pas. Simple. Comblée de grâce. Et puis regardez en Luc 1, verset 41, la visitation. Dès qu'Élisabeth entendit la salutation de Marie, l'enfant remua. Elle tressaillit, vous ne comprenez pas, c'est un gros français. L'enfant remua au-dedans d'elle. Cette phrase-là, ce mot-là est juste. Tressaillit, là, ça fait trop blanc. L'enfant remua, genou au cousseau. Apollo. Il a bougé au cousseau. C'est ça. L'enfant remua au-dedans d'elle. Élisabeth fut remplie de l'Esprit Saint.
1: Là où elle est, il y a la grâce qui t'accompagne. Et on ne peut pas se taire quand on possède cette présence de la grâce. On dit la fois Rumia, un bébé, Rumia. C'est pourquoi chez nous on ne s'amuse pas avec avortement. 6 mois, c'est la vie. 1 mois, c'est la vie. Si 1 mois c'est la vie, et 3 mois alors c'est quoi? C'est la naissance. Bon, allons prier Marie. Nous demandons pardon pour tout ça, hein? Pour toutes ces interruptions volontaires. Comment on appelle ça? Avortement. Fus rempli de l'Esprit Saint. Et puis, au Cénacle, j'ai sauté la partie, s'il me plaît, de Cana là. Parce que c'est de ça qu'il s'agit, le thème. Mais au Cana, elle était là. Le 3e jour, il y eut des noces à Cana de Galilée. Marie, la mère de Jésus, était là. On dit qu'elle était là avant quand Jésus était là. On dit d'abord pour elle. Or, ici, quand on salue les gens là, quand monsieur est là, on ne dirait jamais Père Jean, bonjour, Vicaire, on dit Monseigneur est d'accord, on répond d'abord. Ensuite, nous, on vient. Vous comprenez, non? On vient. Donc, tout à l'heure, si on a aligné ici, et celui-là, monseigneur n'est pas là. Il y a 3 curés, on ne va jamais dire d'abord les noms premiers avant moi. Pourquoi? On dit mon nom d'abord. Ensuite, ils viennent. Mais dans le cas des canards, la précision n'est pas commencée par Jésus. On dit Marie était là. Après, on ajoute Jésus aussi a été invité. Mais vous n'avez pas vu ça, vous n'avez pas vu ça. C'est souvent les détails, vous ne faites pas attention. Ce sont les détails. Mais nous, comme ça fait le canard, le vin là, nous on voit 20 là. Non, regardez d'abord. Comment c'est possible? Il n'y a pas de hasard en Dieu. Parce que ici, ce qui va provoquer l'action, ce n'est pas l'action de Jésus. C'est ce qui fait provoquer l'action qui est mis en évidence. Marie était là. Ensuite, Jésus est venu avec ses amis. Et puis au Cénacle, elle était là. Marie, modèle du chrétien. Humilité, disponibilité, obéissance. Premier point, là où Marie est, la grâce s'active automatiquement. Deuxième point, Marie est passage de l'Ancien Testament au Nouveau Testament. Elle est le passage. Et je vais m'expliquer là très bien, pour qu'on puisse comprendre. Parce que ici, c'est une image que je présente, pour qu'on comprenne bien ce que je vais dire. Et vous allez comprendre cela. L'image de Marie est une image présente un peu, je dirais, dans la présence des grandes femmes qui ont marqué l'histoire du salut. Donc ce n'est pas nouveau qu'une femme puisse porter en elle l'accomplissement du projet de Dieu. Ce n'est pas nouveau. Et l'action des femmes a été décisive du début jusqu'à la fin. Et j'ai retenu certaines femmes qui sont pour moi des femmes symboliques. Mais ces femmes-là, je vois l'image de Marie. Je vois Marie présente à ces femmes-là comme préparation à ce qu'elle va faire en ces temps qui sont les derniers. La reine Esther, voici une reine, première femme à sauver un peuple entier. Son image et son histoire est formidable. Ici, foi et beauté s'allient au courage et à l'audace. Elle est belle, mais ça ne suffit pas. Parce qu'une femme qui est belle et qui n'a pas la foi en Dieu, ça ne vaut rien. C'est comme un ferrier qui tombe dimanche. Mais on s'en fout de ça. Un ferrier qui tombe lundi, voilà la beauté du ferrier. Oh, tu ne veux pas attaquer les femmes parce que ce n'est pas ça. Mais il faut vous montrer comment c'est une valeur. Une femme qui est belle, mais qui ne dégage pas et qui ne provoque pas. C'est comme un parfum qui n'a pas d'odeur. Est-ce qu'elle, va allier sa beauté, elle va offrir sa beauté à l'action de Dieu, parce qu'elle sait que ce qu'elle est, ce qu'elle a, n'est rien comparativement à ce que doit advenir le projet du Seigneur. Elle met cela au service du Seigneur. Et c'est ce qui va faire la Vierge Marie. Que ta volonté soit faite et dans la mienne. Est-ce qu'elle, la reine, a construit cela. J'ai vu un autre personnage formidable, Naomi. Ruth et Naomi. Elle aussi, elle prend sa vie en main et décide de revenir à Bethléem. Son exemple est clair. Sa déception, tout en reconnaissant l'action de Dieu, s'est comblée que j'étais parti et démuni, me fait revenir le Seigneur. Elle va aider Ruth. Formidable. Et puis, il y a une image forte de celle-là qui me plaît et qui va être utilisée pour expliquer comment Marie fait passer l'Ancien Testament, le Testament. C'est Anne, la mère de Samuel. Oh, elle, on va revenir là-dessus tout à l'heure. Elle aussi, une femme qui intercède. Parce que la vie d'Anne est spéciale. Et vous la connaissez. Mais elle ne baisse pas les bras. Elle se met devant le Seigneur et puis elle prie. Une femme qui se présente devant Dieu telle qu'elle est, disponible et généreuse. Merci Seigneur pour toutes mes prières, petites ou grandes, à voix basse comme à voix haute, auxquelles tu as répondu. Elle prie. Mais elle m'intéresse parce que je vais parler d'elle tout à l'heure. Et puis il y a eu des femmes, beaucoup de femmes. Judith. Mais toutes ces femmes-là sont l'expression d'une présence de Marie. C'est comme des actions incomplètes et des actions indirectes. Parce que l'action qui sera complète et totale sera l'offrande de Marie à recevoir le Christ et à en faire le sauveur de l'humanité. Eux tous, ils ont préparé. Marie est venue assumer cela. Comme les prophètes garçons ont annoncé, les femmes ont agi dans le même sens. Et puis Marie arrive. Marie dans la nouvelle alliance. Et je vais lire ces textes-là que vous connaissez. En ce jour-là, Marie se mit en route et se rendit avec empressement vers la région montagneuse dans une ville de Judée. Elle entra dans la maison de Zacharie et salua Élisabeth. Or, quand Élisabeth entendit la salutation de Marie, l'enfant tressaillit en elle. Alors Élisabeth fut remplie de l'Esprit Saint et s'écria d'une voix forte, « Tu es bénie en toutes les femmes et le fruit de tes entrailles est béni. D'où m'est-il donné que la mère de mon Seigneur vienne jusqu'à moi. Car lorsque tes paroles de salutation sont parvenues à mes oreilles, l'enfant a tressailli d'allégresse à moi. » Et puis, Marie dit alors, c'est là qui est formidable, « Mon âme exalte le Seigneur, le Magnificat. » Mes frères et sœurs, en fait, ces paroles prononcées par Marie sont déjà des paroles prononcées il y a longtemps. Par qui? Par Anne. Écoutez-moi bien, et je m'élève. En réalité, ils ont mis sur la bouche de Marie les mêmes paroles de Anne, la maman de Samuel. Et donc, dans la logique, en principe, le tableau, il est dessiné. Il y a une femme qui est stérile, à qui Dieu fait faveur, et qui bénit le Seigneur pour ce qu'il a fait pour elle. Si le même tableau est reproduit avec Marie et Élisabeth, je vous pose la question. Qui devait prononcer les paroles de Anne? Marie ou Élisabeth? Élisabeth. Parce que c'est Élisabeth qui était la stérile. Marie n'était pas stérile. Malheureusement, ou on ne sait pas comment, Marie tressaille d'allégresse et elle prononce les paroles de Anne comme si c'était elle qui était la stérile. Ici, il y a inversion du sujet, il y a changement du sujet. Alors que Élisabeth annonce la grâce reçue en prononçant les paroles de Anne, c'est Marie qui prononce les paroles de Anne. Ici, il y a un passage. Désormais, de l'infertilité à la fertilité. Marie porte celui qui met fin à l'infertilité et qui apporte la nouveauté. La souffrance se transforme en une joie interne parce qu'elle porte celui qui est la nouveauté. On ne peut pas permettre encore qu'on récite l'infertilité comme action de grâce. Elle est l'arche nouvelle, l'arche de l'alliance. Elle est Ève nouvelle. Désormais, c'est la figure de Marie qui est posée comme nouveauté. Et ça, c'est une manière de faire de Dieu qui n'est pas nouvelle aussi. Qu'il fallait passer entre les deux frères. Dieu va permettre de façon sinoise que l'autre ravive l'héritage de son frère. Parce que ce n'était pas à lui de continuer le projet de Dieu. Mais ça, ce n'est pas encore nouveau. Entre la femme Sarah et sa servante, comment elle s'appelle? Agar. Or, dans la question de la succession, on hérite par rapport au droit d'aînesse. Là encore, l'enfant de Sarah va supplanter l'enfant de Agar. Marie va supplanter Élisabeth. Elle va supplanter tout l'Ancien Testament, supplanter tous les visages féminins de l'Ancien Testament pour être l'image unique qui désormais est le canal par lequel Dieu bénit son peuple. C'est cela. À Marie, l'Ancien Testament devient grâce et bénédiction parce qu'elle portera cela. Tout à l'heure, vous avez dit Arche de l'Alliance, étoile du matin. C'est elle qu'il faut suivre désormais. Les paroles de Anne sont mises sur les lèvres de Marie. Et voyez-vous, pourquoi? Parce qu'à l'époque, la stérilité est synonyme d'être en faute avec Dieu. Donc, mais la stérilité d'Anne aussi est une métaphore. Ça veut dire que le peuple d'Israël est impuissant à donner du fruit à la parole divine. Seul le recours divin peut offrir une porte de sortie à cette situation d'infertilité. Et le recours de Dieu pour donner une réponse à cette infertilité, c'est Marie. Cette issue, Anne va la demander humblement de la plus belle manière qui soit, avec une poignante prière. Elle dit, Yahvé Sabaoth, si tu le voulais bien, la misère de la servante te souvenir de moi. Mais elle, c'est l'image d'Israël qui est stérile. Comme il y a eu un temps, les cieux ont été fermés. Elle voulait aller chez la veuve de Sarepta pour que là, jarre d'huile et de farine, point ne s'épuise. C'est la stérilité d'Israël qui est donnée comme image à la femme Anne. Et la prospérité est venue par le Christ qui met fin à la stérilité d'un peuple en passant par Marie. Désormais, tous les âges me diront bienheureuse. Le cantique de Anne est formidable. Allez voir un peu à 1 Samuel. C'est formidable. Anne dit, mon cœur exulte en Yahvé. Ma corne s'élève à Yahvé. Marie dit, mon âme exalte le Seigneur. À Yahvé. C'est la même chose là. Ma bouche est large ouverte contre mes ennemis. Marie va dire la même chose. Il élève les faibles et il abaisse les forts. Car je me réjouis en ton secours. Désormais, Marie est la nouvelle Ève par laquelle le salut nous vient. Elle est le canal par lequel Dieu vient à l'homme. Une nouvelle relation s'installe entre les hommes et Marie. Entre les hommes et Marie, la bienheureuse. Désormais, tous les âges me diront bienheureuse. Il y a des choses pour lesquelles on n'a même pas besoin de réfléchir. Souvent, le voisin dit, bêtement, je fais. C'est la chose qu'il faut faire bêtement même. Quand nous, on étudiait le latin, nos professeurs disaient, bêtement, il faut apprendre par cœur. Rosa, Rosae, bêtement. Et puis tu as 10, tu as 20. C'est un mystère qui est donné gratuitement. Elle peut par conséquent, Marie, au nom de cette filiation maternelle, elle peut par conséquent, au nom de cette filiation maternelle, intervenir pour nous comme toutes ces femmes dans l'Ancien Testament, Esther, Judith, toutes sont assumées à Marie, arche de la nouvelle alliance. Voilà pourquoi c'est Marie. Quand tu es à nouveau, tu ne prends pas assez. Maintenant, j'attaque la phrase qui nous concerne. Ils n'ont plus de vin. Analyse la péricope. C'est l'évangile du jour. Donc, je parle ici, et comme ça, l'évangile, je dirai autre chose. Ils n'ont plus de vin. Je lis le texte pour ceux qui ne savent pas où c'est situé. C'est dans Luc. Luc, c'est le Nouveau Testament. Pour ceux qui nous parlent la Bible aussi. Le troisième jour, il eut un mariage à Cana de Galilée. La mère de Jésus était là. Et puis après on dit, Jésus aussi avait été invité au mariage avec ses disciples. Ici, on dit invité. On dit Marie, elle était là. Comme si c'était chez elle. Vous voyez, non? Marie était là. Jésus lui a été invité, donc elle n'était pas là. Quand il dit ça, c'est pas qu'il veut dire Jésus, c'est pas important. Hein. Mais Marie était là. Lui n'était pas là, on l'a invité. Quand tu es invité, c'est qu'il n'est pas là. Quand tu es là, on ne t'invite pas. Il ne comprend pas? Monsieur Kwasi fait invitation. Madame Kwasi est là. Et puis il invite Madame Kwasi.
2: Tu comprends pas? Bon. On invite ceux qui ne sont pas là. Ceux qui n'habitent pas là-bas, ceux qui ne les concernent pas là, d'abord là. On vous invite, venez. Parce que l'invitation, tu peux venir quand tu n'es pas venu. Ou bien, Marie, elle était là. C'est ça le chant. Marie, elle est là, elle est là, elle est là. C'est ça là. Elle était là. Et puis, on manqua de vin. La mère de Jésus lui dit, ils n'ont pas de vin. Jésus lui répond, femme, que me veux-tu? Mon heure n'est pas encore venue. Sa mère dit à ceux qui servaient, tout ce qu'il vous dira, faites-le. Or, il y avait là 6 jars de pierre pour les purifications rituelles des Juifs. Chacune contenait 2 à 3 mesures, c'est-à-dire environ 100 litres. Jésus dit à ceux qui servaient, remplissez d'eau les jars. Et il les remplit jusqu'au bord. Il leur dit, maintenant puisez et portez-en au maître de repas. Il lui emportait. Et celui-ci goûta l'eau changée en vin. Quel est mon commentaire? Quel est mon commentaire? Ici, je parle. Mais si je parle, c'est vrai. Marie est là. Donc, premier commentaire, l'invitation est accueillie. La mère de Jésus était là. S'il commence cette phrase, c'est parce que l'auteur veut montrer que, comme je disais tout à l'heure là, la présence de Marie active automatiquement la grâce de Dieu. Si elle n'était pas là, ça allait être la chose la plus difficile à comprendre. Parce que nous portons notre regard sur ce qui est fait magnifiquement, le passage de l'eau en vin. Mais ce passage-là, il est conditionné par une présence, Marie. Si elle n'était pas là, si on ne l'avait pas invitée, si elle n'était pas venue dans ce mariage-là, il allait avoir le désastre et la honte. Donc ce qui frappe ici, c'est une présence de Marie. Mais en même temps aussi, son fils est là. Donc il n'y a pas entre Marie et son fils un rejet ou une forme de dire, comme la dernière fois on l'a dit là, qui sont ma mère, non, il n'est pas impoli. Non, entre son fils et Marie, là où le fils est, la Vierge est là. Priez pour qu'il sera soit toujours comme ça. Et sera toujours été comme ça. Parce qu'il a dit lui-même, si vous êtes si méchant, moi qui suis votre père, si vous me demandez tout, je vous donnerai. Donc Marie est là. C'est une présence de Marie qui est là dans l'église. Elle est là avec l'église. Elle est là pour l'église. Elle participe comme nous tous à la vie de l'église. La prendre chez soi est la chose la plus intelligente qu'un chrétien puisse faire. Tu ne peux pas avoir l'église et ne pas avoir pour mère Marie. L'accueillir chez elle, on accueille Marie chez elle par une seule chose, par la prière. C'est le moyen par lequel Marie se fait accueillir chez soi, par la prière. C'est la seule attitude qu'on demande aux chrétiens. La seule manière pour le chrétien de bénéficier de cette présence maternelle qui est agissante, c'est de prier la Vierge et de lui dire, viens. Quand on dit, Ave Maria, je vous salue Marie, c'est ça. Viens, elle est là. C'est parce qu'elle est là qu'elle va agir. Je vais vous montrer cette image-là forte, vous allez comprendre une chose. C'est une présence, dès qu'elle est activée, autorise Marie à agir. Elle n'a pas besoin que par sa présence, on lui dise, regarde, regarde, regarde, regarde, regarde, regarde. Il ne travaille pas, il a faim, il n'a pas enfant, il ne s'est pas marié. Ça, c'est vous qui perdez le temps à faire ça avec Marie. Le texte dit, Marie était là. On dit, Jésus avait été invité. Or, il manqua de vin. Ici, on a l'impression comme s'il n'y avait pas de vin. Ce n'est pas vrai. On dit, il manqua de vin. C'est-à-dire, ils ont bu. Au départ, le vin était là. Ils ont bu. Et puis, le vin vient à manquer. Mais c'est normal dans la vie de l'homme. On n'a pas dit, il n'y avait pas de vin. On dit, le vin vient à manquer. C'est-à-dire qu'ils ont bu, et puis il manquait le vin. Donc, au départ, ils ont bu. Depuis qu'il y a un mariage, on ne va en boire pas. Donc, ne fais pas croire qu'il n'y a pas de vin au départ. Les gens ont bu. Mais c'est la vie normale du chrétien. Le chrétien, il vit. Nous tous, nous vivons. À un moment donné, il va manquer quelque chose. Mais demandez aux mamans. Elles font le marché. Après, il arrive à manquer du sel, de l'huile. Mais c'est normal qu'il arrive à manquer quelque chose dans votre vie. Ne faites pas croire, ne croyez pas aux gens qui pensent que vous ne pouvez pas être en manque d'une chose. Tant que vous êtes des hommes et des femmes, des humains, il en manquera le besoin humain. Même ceux qui sont mariés 50 ans, à un moment donné, il a manqué la communication dans le mariage. Ils se sont disputés. C'est toi qui es marié depuis 20 ans, il n'a pas d'enfant. Il manque l'enfant. Mais c'est une chose naturelle de la vie. C'est les besoins de la vie qui font que chaque chose peut manquer. Comme il a manqué de vin.
0: Ça, il y a beaucoup de balles surtout là-bas, peut-être. Il ne sait pas,
2: mais il manque quelque chose dans la vie de l'homme. Souvent, on se fait passer pour des gens qui ne peuvent pas voir ce dont il manque. Ah, cher, au lieu de ne pas travailler.
0: Oh, donc le Dieu qui te prie, elle est partie où?
2: Chaque chose a été un temps de vie. Non, il est assuré. On peut manquer même la chose la plus minime. Une fois, j'étais à Rome,
0: mais je vous assure, même un euro, il n'y avait pas. J'étais coupé comme ça. Mais. Ce coucher-là, je ne vois ni devant ni derrière. Et puis, lundi, mardi, il va au réfectoire, il mange, il vient, il s'assit là. Et puis, le portable de la chambre sonne. On dit d'aller à la buanderie. Encore la bienderie là-bas. Après, nous, on est coupé comme ça. J'arrive à la bienderie. Et puis, voilà, pauvre soeur, la rougeuse, une vieille. Elle n'est pas intelligente. Maquée. Mais quoi? Et regarde. Alors, elle a eu 50 euros dans la soutane. Elle dit, Seigneur, 50 euros dans ma soutane. Oh. Elle dit, qu'est-ce qu'il y a pris là? Elle est étonnée. Elle ne sait pas d'où il venait. Qu'elle m'a remis les 50 euros. Oh. C'est-à-dire que c'est devenu, c'est passé à comme si c'était des millions avaient reçu. C'est le symbolisme. Souvent, tu n'as rien. Même un verre d'eau peut devenir pour toi une action de grâce sublime. C'est ce qui est arrivé à ce couple-là. Mais surtout que maintenant où on fait invitation, on ne sait pas qui va venir. On invite et ils viennent à quatre. Là. Qui peut prévoir le nombre de boissons qu'il faut pour un mariage? Souvent, on dit même, venir à quatre, il ne vient pas à quatre, il dit là, on va être à quatre à la maison. Il va rentrer. Donc ça peut suffire, ça peut manquer. Mais regardez, sans qu'elle ne s'adresse à Marie, comme elle était là, elle a vu. Elle a pris le devant. Et elle s'adresse à qui de droit? Parce qu'ici à Marie, il n'y a pas d'erreur sur son intercession. Elle est directe. Ils n'ont plus de vin. Il a fallu qu'elle soit là. Toi, ne te préoccupe pas de ce qui te manque. Procure-toi que Marie soit chez toi. C'est là souvent nous, notre incompréhension avec la Vierge Marie. On mélange tout. Nous sommes là à lui demander telle chose. Elle voit. Qu'est-ce qui échappe au regard de Marie? C'est un regard profond. C'est un regard qui est agissant. C'est un regard qui comble le vide. Elle ne peut pas être avec toi et puis ne pas voir que tu souffres, que tu manques quelque chose. C'est pas possible. Et Saint Paul le dit, si le Seigneur est avec toi, qu'est-ce qui peut te manquer? Non, c'est pareil pour la Vierge Marie. On dit manquer de vin, aussitôt elle agit. C'est une médiation de Marie. C'est pas besoin qu'on la touche, elle voit. Et c'est une façon d'être de Jésus et de Marie. Jésus aussi, rappelez-vous, il vit la foule affamée au désert. Il prend les devants, il dit donnez-leur à manger. Dieu n'a pas besoin qu'on lui cite nos litanies de souffrance. Et souvent, il dit souvent aux gens de Jordan là, toujours venez dans la vallée de l'âme, sortez un jour. Soupirez, gémissant, sortez un jour. Donc, c'est une belle prière entre nous. Faut sortir. La prière, ce n'est pas seulement de demander. La prière, c'est attirer Dieu vers soi. Quand vous écoutez souvent notre prière ici, la prière dit, nos chants n'ajoutent rien à ce qu'il est, mais nous rapprochent de lui. Et Marie, elle agit. La force de la maternité active la médiation directe de Marie. Ils n'ont plus de vin et elle agit. Marie participe à son salut. C'est une continuité en fait. Ce que Marie fait, elle a continuité de l'œuvre du salut accomplie par son fils. Elle dit, ils n'ont plus de vin, femme qui m'est vêtue, et il agit. Écoutez-moi bien, et je m'arrête là, pour lire le beau poème de Saint Bernard. Femme qui m'est vêtue, elle n'a même pas écouté. Elle n'a même pas pris le temps pour dire, toi-même, il faut regarder. Et ils sont pour Irak, mais ils sont. C'est triste. Hein, faut regarder toi-même, il faut voir ça. Parce qu'il y a beaucoup qui aiment quand on le fait comme ça, avant de faire les choses. Elle a parlé, non, rien, ils sont toujours comme ça, nouveau marié. Rien la honte là. Parce qu'il y a beaucoup qui veulent le mariage en même temps, pas pour venir même faire bon mariage, pour venir voir c'est quoi qu'il y a à manger là. Quand ils viennent là, elle a parlé quoi? Deux menus à loco et puis nyam. Ou bien, c'est chèvre et poisson. Et ils viennent pas pour faire que bonne chose, ils viennent juste pour voir comment le mariage est. Après, vous commentez là-bas, ça ne valait rien. Faut voir la décoration là-même, ça ne vaut rien. Jaune, bleu, c'est quelle couleur ça? Donc, ils sont nombreux comme ça. Ceux qui perdent le temps à aller dans les mariages, rien que pour aller faire commentaire de si c'était bon, c'est pas bon.
2: Voilà, elle ne se marie pas, mais ils sont les commentateurs de barrière des gens. Marie, elle n'est pas dans ça pour dire, ils sont jeunes. Non, non, non. Elle dit même pas, quelle femme que me veux-tu? Elle ne va pas pleuricher. Elle ne le regarde même pas, même. C'est ça qui me plaît chez Maria. Si elle le regardait même, c'était bon. Hier, elle lui a demandé, mais tu ne sais pas quoi me cherche? Et puis, il lui a dit, ne sais-tu pas que je dois être aux affaires de mon père? Elle dit à Jésus, affaire ton père là, aussi, à moi d'ici aussi. C'est tout ce qu'il vous dira. Elle a pris mot par mot, à malin, malin et demi. Elle a compris qu'avec lui, il faut l'action. L'amour appelle l'amour, elle le provoque sur l'amour. Automatiquement, il va anticiper son amour pour ce peuple-là et pour ce couple-là. Elle dit, fais tout ce qu'il vous dira. Est-ce qu'il n'a pas fait? Pour toi aussi, il va dire à Jésus, à Jean, fais tout ce qu'il vous dira. Nous sommes à vivre une expérience unique. Marie agit de façon constante et permanente pour l'Église. Elle porte l'Église. Elle porte l'Église. Quand les gens vous racontent l'action de Marie, c'est incroyable. Je ne dis pas qu'on n'a pas prié Jésus, non. Mais femme, voici ton fils. Fils, voici ta mère. C'est une adoption qui est éternelle. Et je m'arrête là. Vous vous lisez ce beau poème que j'ai pris chez Saint-Bernard. Le nom de la Vierge était Marie. Marie est cette noble étoile dont les rayons illuminent le monde entier, dont la splendeur brille dans les cieux et pénètre les enfers. Elle illumine le monde et échauffe les âmes. Elle enflamme les vertus et consume les vices. Elle brille par ses mérites et éclaire par ses exemples. Ô toi qui te vois balloté dans le courant de ce siècle, au milieu des orages et des tempêtes, de manière périlleuse, si tu marchais sur terre, ne détourne pas les yeux de l'éclat de cette tasse. Tu ne peux pas sombrer dans les ténèbres. Si les vents de la tentation s'élèvent, si tu racontes les récifs des tribulations, régale l'étoile, invoque Marie. Si tu es submergé par l'orgueil, l'ambition, dénigrement et la jalousie, l'étoile crie vers Marie. Lève les yeux, invoque Marie. Si la colère, l'avarice ou les fantasmes de la chair secouent le navire de ton esprit, regarde Marie. Si tu es accablé par l'énormité de tes crimes, confus de la laideur de ta conscience, effrayé par l'horreur du jugement, tu commences à t'enfoncer dans le gouffre de la tristesse, dans l'abîme de l'espoir, pense à Marie. Que son nom ne quitte pas tes lèvres, qu'il ne quitte pas ton cœur pour obtenir la faveur de ses prières. N'oublie pas l'exemple de sa vie. En suivant Marie, on ne dévie pas. En la priant, on ne désespère pas. En pensant à elle, on ne se trompe pas. Si elle te tient par la main, tu ne tomberas pas. Si elle te protège, tu ne craindras pas. Si elle te guide, tu ne connaîtras pas la fatigue. Si elle est avec toi, tu es sûr d'arriver au bout. Ainsi, tu comprendras par ta propre expérience combien cette parole est juste. Le nom de la Vierge est Marie. Je vous remercie.
3: Le père Jean Bonzo Kouassi vient de nous proposer un enseignement sur le thème « Comment Marie intercède pour l'Église et pour nous ». Merci de nous avoir suivis. Que le Seigneur nous bénisse.

Très chers auditeurs de La Voix de l'Évangile, si vous nous prenez en marche, sachez que vous suivez les après-midi de la RNC et nous venons de suivre un enseignement sur la Vierge Marie qui, j'espère, vous a été très utile. Nous poursuivons en musique.

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1: 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Il est 16 heures.

Dans quelques secondes, auditeurs de la Radio Nationale Catholique, nous suivons un autre enseignement, cette fois sur les sacrements, que je vous propose d'écouter attentivement.

0: 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Bonne écoute.
1: On entend bien souvent dire que le baptême a fait de nous des fils de Dieu, qu'il nous incorpore au Christ et nous donne par notre dignité de fils dans le Christ Jésus une filiation divine. Ainsi, agrégés au peuple de Dieu, peuple de l'Alliance Nouvelle, nous obtenons certes des droits, mais aussi des devoirs. Droits et devoirs qui, à la base, sont les mêmes pour tous les baptisés. C'est dans ce cadre que la constitution dogmatique Lumen Gentium du Concile Vatican II a affirmé en son numéro 31 que les fidèles du Christ sont ceux qui, en tant qu'incorporés au Christ par le baptême, sont constitués en peuple de Dieu et qui, pour cette raison, participant à leur manière à la fonction sacerdotale, prophétique et royale du Christ, sont appelés à exercer, chacun selon sa condition propre, la mission que Dieu a confiée à l'Église pour qu'elle l'accomplisse dans le monde. Fin de citation. Entendez bien par fidèles du Christ, tous les baptisés, qu'ils soient prêtres, laïcs ou consacrés. De ce fait, il est bon de retenir qu'en vertu d'une égale dignité, tous, laïcs, prêtres et consacrés, sont rendus participants à une même mission, celle de l'édification du corps du Christ, mais chacun dans sa fonction propre. Si le Christ a confié aux apôtres et à leurs successeurs la charge d'enseigner, de sanctifier et de gouverner en son nom et par son pouvoir, toutefois, les laïcs rendus participants à la charge sacerdotale, prophétique et royale du Christ, assument dans l'Église et dans le monde leur part dans ce qui est la mission du peuple de Dieu tout entier. C'est dans ce sens que l'on entend bien souvent dire « Je suis prêtre, prophète et roi », à juste titre d'ailleurs. Mais quel sens réel peut-on donner à ces mots? C'est à ce titre que nous est soumis le thème « Prêtre, prophète et roi, quelles prérogatives nous donne notre baptême ? » Formulé ainsi, il est essentiel de faire une précision. Il est question ici de traiter de la qualité de prêtre, de prophète et de roi, spécifiquement dans la fonction d'un baptisé laïc, et non dans le cas général de tous les fidèles laïcs du Christ. Entendez par là prêtre laïc et consacré. Même si cela ne nous empêchera en rien de faire quelques allusions, nous focaliserons notre regard sur le laïc en tant que participant à la fonction prophétique, sacerdotale et royale. Pour ce faire, nous ferons référence très souvent à divers documents de l'Église tels que la constitution dogmatique Lumen Gentium et l'exhortation apostolique post-synodale Christi Fideles Laici. Ce document, écrit en 1988, est toujours d'actualité, se veut de préciser la vocation et la mission des laïcs dans l'Église et dans le monde 20 ans après le Concile Vatican II. Pour chaque thématique, nous efforcerons de présenter dans l'Ancien Testament comment le Christ a incarné cette fonction avant d'apprécier comment la vivre en tant que chrétien. Tout d'abord, la fonction sacerdotale. La fonction sacerdotale. Dans les Saintes Écritures et principalement dans l'Ancienne Alliance, le prêtre est gardien de la parole de Dieu et de la tradition et est là pour mission de l'enseigner et de la transmettre d'une part. D'autre part, il a mission d'offrir les sacrifices, de célébrer le culte, de présider les liturgies. Jésus, dans la Nouvelle Alliance, est prêtre. Il ne s'attribue jamais ce titre, mais il utilise des termes sacerdotaux pour définir sa mission. Quand il parle de sa mort, il parle d'un sacrifice tel le sacrifice expiatoire du serviteur de Dieu ou le sacrifice d'alliance de Moïse au Sinaï. Et le sang qu'il donne au temps de la Pâque évoque celui de l'agneau pascal. Il offre lui-même sa mort comme le prêtre offre la victime. Il est le prêtre de son propre sacrifice. La seconde fonction des prêtres de l'Ancien Testament était le service de la Torah. Jésus a une position claire par rapport à la loi de Moïse. Pour l'accomplir, sans être lié à sa lettre, il met en lumière sa valeur profonde. Chrétien laïque, nous participons au sacerdoce commun des fidèles. Cela veut dire quoi? Cela veut dire que comme les prêtres ordonnés, mais de façon différente, nous participons à l'unique sacerdoce du Christ. Nous pouvons le voir dans la Constitution dogmatique Lumen Gentium en son numéro 10. Et le Concile reprend la principale fonction sacerdotale sous ces deux formes. La première forme, le culte dans la célébration. Le Concile dit, les fidèles, en vertu de leur sacerdoce royal, ont part à l'offrande eucharistique et exercent leur sacerdoce par la réception des sacrements, la prière et l'action de grâce. Confère Lumen Gentium, numéro 10. Et le culte, la deuxième partie, par la vie dont parlaient les apôtres. En effet, dans toutes leurs actions, leurs prières, leurs initiatives apostoliques, leur vie conjugale et familiale, leur travail journalier, leurs loisirs et leurs divertissements, s'ils sont vécus dans l'esprit, et même les épreuves de la vie supportées avec patience, deviennent des sacrifices spirituels agréables à Dieu par Jésus-Christ. Et ces sacrifices sont pieusement offerts au Père dans la célébration eucharistique avec l'oblation du corps du Seigneur. Nous pouvons le voir en Lumen Gentium numéro 34. Bref, c'est quand notre vie de laïque et la célébration eucharistique ne font qu'un, que nous participons réellement au sacerdoce du Christ. Et alors, je peux dire que je suis moi aussi, en tant que laïque, rendu participant à la fonction de prêtre du Christ. Le deuxième point, la fonction prophétique. Les prophètes sont des hommes animés par l'Esprit de Dieu et dont le charisme est un charisme de révélation qui fait connaître à l'homme ce qu'il ne pourrait pas découvrir par ses propres forces. Cela dans l'Ancien Testament. Des annonces gestuelles préparent et accompagnent les exposés oraux des prophètes. Nous pouvons le voir en Jérémie chapitre 28 verset 10. Jérémie chapitre 51 verset 63. Ézéchiel chapitre 3, 24 et Ézéchiel chapitre 5, verset 4. Car la parole révélée n'est pas que les mots, mais la vie. Le message ne peut être extérieur à son porteur. Ce n'est pas un concept sur lequel celui-ci aurait prise, c'est-à-dire le prophète. C'est la manifestation en lui du Dieu vivant. Le vrai prophète a conscience qu'un autre le fait parler, et il sait qu'il doit parler, qu'il doit écouter ou non, qu'il soit écouté ou non. Il ne s'attend pas à une efficacité immédiate de sa parole. Elle est d'ordre eschatologique, c'est-à-dire pour la venue du royaume de Dieu. C'est un pur don de Dieu, et Israël ne peut se le donner lui-même, c'est-à-dire le prophète. Et le prophète est appelé par Dieu. Il a l'entière initiative. Dieu en a l'entière initiative. Jésus est prophète dans la Nouvelle Alliance. Son comportement est clairement distinct de celui de la plupart des prophètes, mais on peut y reconnaître des grands traits prophétiques. Il révèle le contenu des signes des temps et annonce leur fin. Matthieu chapitre 24, verset 25. Son attitude en face des valeurs reçues reprend la critique des prophètes. Sévérité pour ceux qui ont la clé, mais ne se laissent pas entrer. Luc 11, verset 52. Colère contre l'hypocrisie religieuse. Matthieu chapitre 15, verset 7. Mise en question de la qualité des fils d'Abraham dont les Juifs se vantent. Jean 8, verset 39. Enfin, traits qui le rattachent particulièrement au prophète de jadis. Il voit son message refusé, rejeté par cette Jérusalem qui a tué les prophètes. La foule donne spontanément à Jésus le titre de prophète. Nous pouvons le voir en Matthieu chapitre 16, verset 14, Luc chapitre 7, verset 16 et bien d'autres versets. Mais Jésus déborde la tradition prophétique. L'autorité qu'il tient de son Père est aussi toute sienne. Il reçoit ses paroles, mais il est la parole faite chair. Les prophètes disent « Oracle de Yahvé ». Pour parler, les prophètes disent « Oracle de Yahvé ». Mais lui, Jésus dit « en vérité, je vous le dis ». Sa mission et sa personne ne sont plus du même ordre. Chrétiens et fidèles laïcs, nous participons aussi à son onction prophétique. Le prophète, nous l'avions vu, est celui qui proclame la parole que Dieu lui a inspirée et en témoigne par sa vie. Et cette parole, Dieu a voulu aussi la proclamer par le moyen des laïcs, dont il fait aussi ses témoins et qu'il remplit du sens de la foi et du don de sa parole. Et le concile ajoute, cette vocation du laïc laisse apparaître la grande valeur d'un état de vie sanctifié par un sacrement particulier, savoir la vie matrimoniale et familiale. Être prophète, ne serait-ce pas tout simplement laisser la parole de Dieu résonner en mots et en témoignages dans les conditions ordinaires de la vie courante. Et le concile nous rassure. Les laïcs donc, même lorsqu'ils sont accaparés par des soucis temporels, peuvent et doivent exercer une action importante en eu égard à l'évangélisation du monde. Fin de citation. Autrement dit, il ne s'agit pas d'en rajouter. Tout est dans la manière. La fonction royale. La royauté n'appartient pas aux institutions les plus fondamentales du peuple de Dieu. C'est devant le danger des Philistins que le peuple demande un roi qui les juge et conduise leur guerre. Confère 1 Samuel 8:19. Samuel consacre religieusement la nouvelle institution en conférant l'onction royale à Saül et en présidant à son intronisation. Saül, comme David qui lui succède, est un chef charismatique pour la nation. Avec David, le royaume s'organise. La prophétie de Nathan fait de la royauté une institution permanente pour Israël. En Israël, le roi n'appartient pas à la sphère du divin. Il reste soumis, autant que les autres hommes, aux exigences de l'alliance et de la loi. Et les prophètes ne manquent pas de le rappeler. Mais il est un personnage sacré dont il faut respecter l'onction. Il devra assurer la prospérité de son peuple et faire régner la justice. Jésus est roi de la Nouvelle Alliance. Le royaume de Dieu est le thème central du Nouveau Testament. Mais c'est dans une perspective purement eschatologique, c'est-à-dire pour le royaume des cieux, que Jésus parle aux siens de son royaume. Il ne cède jamais aux enthousiasmes de la foule qui veulent le sacré roi et ne cherche pas à s'opposer au roi en place. Soulignons en passant que la royauté de Jésus est une royauté de service, au service de la vie, comme les rois d'Israël étaient au service du peuple. Autorité et service ne sont donc pas contradictoires. Lorsque Pilate l'interroge, Jésus ne renie pas le titre de roi des Juifs, mais il précise que son royaume n'est pas de ce monde. Cette royauté se manifeste à travers les gestes mêmes qu'il a bafoués. Après la flagellation, les soldats le saluent du titre de roi. L'écriteau de la croix porte Jésus de Nazareth, roi des Juifs. Les assistants s'acharnent à rayer cette royauté dérisoire, mais reconnaissant sa véritable nature, le bon larron prie Jésus de se souvenir de lui lorsqu'il viendra dans son royaume. Chrétiens fidèles laïcs, nous participons aussi à la fonction royale du Christ. Tout d'abord, Le concile nous rappelle qu'il s'agit d'un service royal. Et dans ce service, il s'agit de construire le royaume. Un royaume qui commence dans la création. C'est-à-dire, les fidèles doivent en conséquence reconnaître la nature intime de toute la création, sa valeur et sa destination à la louange de Dieu. Ils doivent aussi s'aider les uns les autres en vue d'une vie plus sainte, même par des œuvres proprement profanes, afin que le monde soit imprégné de l'Esprit du Christ et témoigne plus efficacement son but dans la justice, la charité et la paix. Justice, charité et paix, ce sont bien les trois éléments principaux du royaume. N'est-ce pas cela qu'avait demandé Salomon? Puis, le concile précise, ils travailleront à répartir plus équitablement ces biens entre les hommes et à faire servir ces mêmes biens au progrès universel dans la liberté humaine et chrétienne. Puis, plus loin, les laïcs s'efforceront tous ensemble d'assainir les institutions humaines et les conditions de vie, si les mœurs qu'elles comportent entraînent tant soit peu au péché. Et le concile continue, de cette manière, le champ du monde sera mieux préparé à recevoir la semence de la parole divine, et en même temps, les portes s'ouvriront davantage à l'Église pour laisser passer dans ce monde le message de la paix. Chrétien, pour terminer, donc prêtre, prophète et roi, appelé comme tous à la sainteté. Permettez-moi que je vous lise un extrait de cette exhortation apostolique du pape Jean-Paul II, Christi Fidelis Laici. La vocation des fidèles laïcs à la sainteté exige que la vie selon l'esprit s'exprime de façon particulière dans leur insertion dans les réalités temporelles et dans leur participation aux activités terrestres. C'est encore l'apôtre qui nous y engage. Tout ce que vous dites, tout ce que vous faites, que ce soit toujours au nom du Seigneur Jésus-Christ, en offrant par lui votre action de grâce à Dieu le Père. Confère Colossiens chapitre 3, verset 17. Appliquant les paroles de l'apôtre fidèle laïc, le concile affirme de façon très ferme, ni le soin de leur famille, ni les affaires temporelles ne doivent être étrangers à leur spiritualité. Après eux, les pères du synode ont déclaré, l'unité de la vie des fidèles laïcs est d'une importance extrême. Ils doivent en effet se sanctifier dans la vie ordinaire, professionnelle et sociale, afin qu'ils puissent répondre à leur vocation. Les fidèles laïcs doivent donc considérer leur vie quotidienne comme une occasion d'union à Dieu et d'accomplissement de sa volonté, comme aussi de service envers les autres hommes en les portant jusqu'à la communion avec Dieu dans le Christ. La vocation à la sainteté doit être perçue et vécue par les fidèles laïcs moins sous un aspect d'obligation exigeante et incontournable, que comme un signe lumineux que l'amour infini du Père qui les a régénérés à sa vie de sainteté. Une pareille vocation, dans ces conditions, doit se définir comme un élément essentiel et indissociable de la nouvelle vie baptismale et par conséquent comme un élément constitutif de leur dignité. En même temps, la vocation à la sainteté est intimement liée à la mission et à la responsabilité qui sont confiées aux fidèles laïcs dans l'Église et dans le monde. Il nous revient également à la mémoire la célèbre interpellation de Saint Léon le Grand, nous dit le pape Jean-Paul II. Et il cite, « Reconnais, ô chrétien, ta dignité. » Ce que dit aussi Saint Maxime, évêque de Turin, en s'adressant à ceux qui avaient reçu le baptême. Considérez l'honneur qui vous est fait dans ce mystère. Fin de citation. Tous les baptisés sont invités à écouter une fois encore les paroles de Saint Augustin. Réjouissons-nous et remercions. Nous sommes devenus non seulement des chrétiens mais le Christ. Soyez dans la stupeur et la joie, nous sommes devenus Christ. La dignité de chrétien source de l'égalité de tous les membres de l'Église garantit et promeut l'esprit de communion et de fraternité, et en même temps elle devient la source secrète et puissante du dynamisme apostolique et missionnaire des fidèles laïcs. C'est une dignité exigeante, la dignité des ouvriers appelés par le Seigneur à travailler à sa vigne. À tous les fidèles laïcs, lisons-nous dans les actes du Concile, incombe la noble charge de travailler à ce que le dessein divin de salut parvienne de plus en plus à tous les hommes de tous les temps et de toute la terre. Fin de citation. En conclusion, au jour de notre baptême, le prêtre nous a donné l'onction en disant « Désormais, vous faites partie du peuple de Dieu. Vous êtes membre du corps du Christ et vous participez à sa dignité de prêtre, prophète et roi. Prêtre, célébré par la liturgie et par nos vies. Prophète, annoncé par la parole et par notre façon de vivre. Roi, servir pour construire un royaume de justice, de paix et de charité. Et ceci à la suite du Christ, le Messie, prêtre, prophète et roi. Ce n'est pas une petite mission que Dieu nous a confiée. Il veut compter sur vous et il vous en donne la force, celle de l'Esprit-Saint. Prêtre, prophète et roi, annoncer, célébrer, servir, c'est votre mission. Et c'est aussi votre dignité. Laissez-vous configurer au Christ pour devenir toujours des disciples missionnaires au cœur de nos lieux de vie. Amen.
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Après ces enseignements, fidèles auditeurs de la Voix de l'Évangile, je vous propose de retourner en musique avec la chorale Saint-Jacques des Deux Plateaux, ensuite le groupe Gaël et enfin Excel qui nous chante au paradis.

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Très chers auditeurs, on parlait tout à l'heure de l'importance des sacrements. Alors, écoutons cette réflexion de Alethée et Assur. Pourquoi faut-il des sacrements entre le Christ et nous? Alors, le Christ nous a sauvés une fois pour toutes par sa mort et sa résurrection, mais le salut n'est réalisé que quand l'homme adhère personnellement au don de Dieu et se prête à son action en lui. Comment donc s'approprier la vie nouvelle qui jaillit du Christ mort et ressuscité? D'abord en croyant de tout son cœur à ce que Dieu a fait pour nous. Si tu crois dans ton cœur que Dieu l'a ressuscité des morts, tu seras sauvé. Tiré de Romains 10, verset 9. Romains 10, verset 9. C'est la foi qui nous sauve, non les œuvres de la foi, confère Romains 3, 28. Mais cette foi initiale qui ouvre la porte à l'action de Dieu en nous appelle un pas de plus. Il faut matérialiser cette rencontre dans une étape décisive qui marque notre histoire personnelle. Après le premier discours de Pierre, le jour de la Pentecôte, on nous dit que les auditeurs sont touchés et demandent à Pierre « Que nous faut-il faire ?» Sa réponse est « Repentez-vous et que chacun de vous soit baptisé au nom de Jésus-Christ pour la rémission de vos péchés et vous recevrez le don du Saint-Esprit. » Acte 2, 38. Contrairement à ce que l'on a cru au moment de la réforme, les sacrements ne sont pas des œuvres qu'il faudrait accomplir pour mériter le salut. Ils sont l'irruption de ce salut lui-même dans notre vie. Le Christ permet que l'événement unique de sa mort sur la croix ait des répercussions actuelles. C'est particulièrement vrai de l'Eucharistie qui réalise pour nous son sacrifice, mais tout sacrement est à sa façon une présence renouvelée de l'événement fondateur. Le jour de notre baptême, le salut est arrivé dans notre vie. C'est aujourd'hui le jour du salut. Tiré de Psaume 118. Le jour de mon mariage, par exemple, c'est le Christ qui est venu s'unir à notre Église. La conscience plus vive de l'actualité du don de Dieu nous empêche de voir dans les sacrements simplement les rites d'un groupe humain, celui des chrétiens qui exprimeraient à travers des gestes symboliques ses convictions et ses idéaux.

Les rites sacramentels peuvent certes être vus comme une forme particulière de la religiosité humaine qui s'exprime depuis toujours à travers des ablutions, des onctions, des invocations, etc. Mais en puisant au vieux fond symbolique de l'humanité, l'Église n'a fait que recevoir des gestes déjà chargés de sens par la religion d'Israël, l'enseignement des prophètes et la pratique du Christ lui-même derrière l'élément pris à la nature. C'est toute l'histoire du salut qui est présente. L'eau, par exemple, c'est celle de la mer Rouge ou de la source du rocher, bien plus que l'élément cosmique présent dans l'imaginaire des peuples.

0: Que votre amour soit sans hypocrisie. 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
2: À présent, fidèles auditeurs, le flash d'information avec Landry Jadou. Bonsoir Landry.
3: Bonsoir Annie. Bonsoir à tous et bienvenue dans ce bref tour de l'actualité. Monseigneur Honoré Beugré Dakpa, l'évêque du diocèse de Katiola, a conféré le sacrement de confirmation à 12 baptisés de la paroisse Saint-Paul de Niélé hier jeudi 14 mai 2026. Solennité de l'Ascension du Seigneur, nourrie des dons de l'Esprit-Saint, l'ordinaire du lieu, dans son homélie, a invité les confirmants à se tenir prêts pour les combats à venir, tout en demeurant fidèles à Dieu. Surtout demander sa sagesse. À l'international, ils viennent de plus de 30 pays, les parlementaires qui participent à la deuxième conférence interparlementaire sur la lutte contre la drogue et le crime, une conférence organisée par l'OSCE, l'Organisation pour la sécurité et la coopération en Europe, et accueillie par la Chambre des députés italienne. Le pape les a reçus ce matin en audience au Vatican. Dans son discours, le Saint-Père a rappelé la position du Saint-Siège face à ce fléau, affirmant être fermement convaincu que l'état de droit, la prévention de la criminalité et la justice pénale doivent progresser ensemble dans l'unité. Et à la une de l'actualité du pape également ce vendredi, ce coup de téléphone passé au patriarche d'Alexandrie Tawadros II, le chef de l'église copte orthodoxe, une conversation qui s'est déroulée dans une atmosphère cordiale fraternelle animée par la volonté de redynamiser la célébration de la journée de l'amitié entre coptes et catholiques, précise la salle de presse du Saint-Siège. Le pape et le patriarche copte qui ont exprimé leur conscience de la responsabilité commune qui leur incombe dans l'annonce de l'évangile et la promotion de la paix et la réconciliation, en particulier au Moyen-Orient, une région si durement éprouvée. Outre cet appel téléphonique, Léon XIV a écrit une lettre au patriarche copte. Une épidémie d'Ebola est déclarée dans la province de l'Ituri, dans l'est de la République démocratique du Congo. L'annonce a été faite depuis Addis Abeba par l'Africa CDC, l'agence sanitaire de l'Union africaine. 4 décès ont été attribués au virus en laboratoire. 246 cas suspects, dont 65 mortels, ont été recensés selon l'agence.

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1: Pour moi, il a été flagellé et torturé.
2: Au nom du Père et du Fils et du Saint-Esprit.
3: Amen.
2: Merci Seigneur pour ce temps de grâce, pour ce temps d'antenne que tu nous donnes en ce jour. Avec mes frères et mes sœurs, auditeurs et auditrices, nous voulons, Seigneur, te dire merci.
3: Merci, Seigneur.
2: Parce que tu permets que tout cela se passe. Que ton esprit environne, remplisse ce studio et que ton esprit nous guide. Amen.
3: Amen.
2: Au nom du Père et du Fils et du Saint-Esprit.
3: Amen.
2: Auditeurs, auditrices de la Voix de l'Évangile, bonsoir. Bienvenue à ton émission de prière, ton émission de compassion, Gethsémani. Oui, Gethsémani, c'est deux espaces. L'espace Golgotha où nous serons nourris de la parole de Dieu et l'espace sanctuaire, notre temps d'intercession, notre moment de cœur à cœur avec le Seigneur. Oui. Et pour conduire cette émission, auditeurs, auditrices, nous avons à la partie technique notre sœur Christine Koulibaly et devant ce micro,
3: Nguesson Yavo Marie Nestor
2: et votre serviteur Guillaume Kra de la médaille miraculeuse. Auditeurs, auditrices, hier nous avons célébré l'ascension de notre Seigneur Jésus dans ce beau temps de carême. Dispose-toi. Dans ce beau temps de Pâques, autant pour moi, de Pâques. Et je vais t'inviter à te disposer maintenant et à écouter ce que le Seigneur, en montant, a dit à ses disciples. Alors, allons à Golgotha.

0: Nous sommes à Golgotha. Nous serons nourris de la parole de Dieu. Et le texte que nous allons écouter maintenant est tiré de l'évangile de Saint Jean, en son chapitre 16, du verset 5 au verset 7. Prêtons l'oreille.
1: Maintenant, je vais auprès de celui qui m'a envoyé, et aucun de vous ne me demande où je vais. Mais à cause de ce que je vous ai dit, la tristesse vous a envahi. Pourtant, c'est la vérité que je vous ai dit. Il faut mieux pour vous que je m'en aille. En effet, si je ne m'en vais pas, le défenseur ne viendra pas à vous. Mais si je m'en vais, alors je vous l'enverrai. Parole du Seigneur.
0: Nous rendons grâce à Dieu. Auditeurs, auditrices de la voix de l'Évangile, le thème de ce soir est « Il est avantageux pour vous que je m'en aille », nous dit notre Seigneur Jésus-Christ. Au moment de l'ascension, avant même de quitter ses disciples et de rejoindre le Père Jésus, notre Seigneur Jésus, qui a fait tant de miracles, qui a donné sa vie, qui est mort sur la croix, qui s'est fait malédiction pour que nous, nous devenions bénédiction, ce Jésus-là déclare qu'il est avantageux pour nous, sinon pour ses disciples, qu'il s'en aille, afin que l'Esprit Saint vienne habiter en eux. Imaginons un peu, auditeur, auditrice. Tu es là et ton frère vient te dire, il est avantageux pour toi que je m'en aille. Mais ça sera un choc. Un grand choc. Mais pourquoi est-ce que tu dois t'en aller? Toi, Jésus, avec qui nous avons marché, nous sentions bien auprès de toi. Nous avons goûté à de bonnes choses. Et tu nous dis comme ça qu'il est important pour toi que tu t'en ailles. Quand on parcourt l'évangile de Saint Jean qui aime beaucoup les discours de notre Seigneur Jésus-Christ, parmi toutes ces belles paroles, parmi ces discours, Saint Jean a fait sortir cette phrase. Et je répète encore, il dit, il vaut mieux pour vous que je m'en aille. Et par la suite, il dit pourquoi est-ce qu'il doit s'en aller. En effet, si je ne m'en vais pas, le défenseur ne viendra pas vers vous. Mais si je m'en vais, je vous l'enverrai. Cette parole, suite au repas de la scène, lorsque Jésus et ses disciples se mettent en route vers le jardin de Gethsémani, la conversation entre notre Seigneur Jésus et ses disciples, entamés lors du repas, se poursuit sur le chemin. Il ne reste plus beaucoup de temps à Jésus pour avertir une énième fois ses disciples de sa mort imminente, de sa résurrection, de son ascension vers le Père, mais aussi de la venue du Consolateur, l'Esprit de vérité qui vient du Père et rendra témoignage du Christ. Jésus l'a en effet déclaré à ses disciples, et donc à nous aussi. Il est véritablement avec nous jusqu'à la fin du monde. Il a promis qu'il ne nous laissera point orphelins, qu'il ne nous délaissera pas, qu'il ne nous abandonnera pas. Avant sa mort, Jésus annonce donc aux disciples non seulement sa résurrection, son ascension et surtout la Pentecôte, c'est-à-dire l'envoi du Saint-Esprit par le Père au nom de Jésus afin de nous soutenir dans toutes nos actions, afin de nous consoler, afin de nous fortifier, afin de nous conseiller. il vaut mieux pour vous que je m'en aille. Ainsi, si nous prenons Jésus au mot, ça voudrait dire que la présence de l'Esprit Saint en nous serait préférable à sa présence physique à nos côtés. Lorsque l'Esprit Saint viendra, qu'est-ce qu'il fera? Et les grâces de l'Esprit Saint en nous, quelles sont? Auditeurs, auditrices, je vous invite à vous interroger sur votre foi et sur votre relation personnelle avec Dieu. La foi en Christ est-elle pour moi, pour toi, un ensemble de croyances, de liturgies auxquelles j'adhère et un mode de vie auquel je me conforme, ou est-elle une relation vivante qui me conduit à marcher par l'Esprit en étant accompagné de sa puissance? Je t'invite à méditer sur ta foi. Si l'Esprit Saint est présent en nous, si nous ne lui fermons pas la porte de nos cœurs, alors il peut vraiment venir en nous et porter du fruit. Il nous dispose aux grâces éternelles. Et quelles sont ces grâces? De façon exceptionnelle, j'ai relevé trois principales. La première grâce est que nous rappelons tout ce que Jésus nous a dit quand l'Esprit Saint est en nous. Le Saint-Esprit rend la parole de Dieu vivante en nous, dans notre propre être. Autrement dit, la parole nous parle personnellement. La parole devient chère en nous pour nous éclairer dans chaque situation que nous rencontrons au quotidien. C'est la première grâce. L'Esprit Saint vient nous rappeler ce que Jésus a dit. Une deuxième grâce que je propose de la présence de l'Esprit Saint en nous est une meilleure connaissance de l'amour du Christ pour nous et tous les hommes. Avec les saints, pour reprendre les mots de Saint Paul, nous sommes mieux à même de comprendre quelle est la largeur, quelle est la longueur, quelle est la profondeur et la hauteur de l'amour de Jésus-Christ. Saint Paul nous invite à expérimenter l'amour de Dieu. De ce fait, en expérimentant l'amour de Dieu en nous, nous faisons une rencontre intime, nous faisons une rencontre personnelle, nous faisons une rencontre vivante avec Dieu au plus profond de notre cœur. Notre cœur, si je peux le dire, est l'autel de notre corps qui est le temple du Christ. Notre cœur est l'autel où le sacrifice divin doit se manifester en nous. Et c'est ce que le Saint-Esprit va crier si nous ne lui fermons pas la porte. La troisième grâce, si nous laissons l'Esprit Saint vivre et œuvrer en nous, n'est pas le moindre. Celui de devenir témoin de Jésus-Christ et de la bonne nouvelle. À Jérusalem, dans toute la Judée, dans la Samarie, jusqu'aux extrémités de la terre. Si nous restons toute notre vie dans un même village, ou bien dans un couvent comme Sainte-Thérèse de Lisieux, l'Esprit Saint qui est appelé à se manifester en nous nous aidera à rendre témoignage. Auditeur, auditrice, je t'invite encore à regarder le sacrement de baptême et de confirmation que tu as reçu. Et je te pose cette question. Qu'as-tu fait de l'onction que tu as reçue le jour de ces beaux sacrements? Est-ce que tu les as rangés dans ton armoire? Est-ce que tu les as mis dans des lieux pour être poussiéreux? Je t'invite à aller au plus profond de toi. Oui. Bientôt, les sacrements de baptême et de confirmation, sinon déjà, cela a commencé. Tu vas apprêter tes frères et sœurs à recevoir pour eux leurs sacrements. Mais toi qui en as déjà reçu, qu'est-ce que tu fais de cela? Qu'est-ce que tu fais de cela? À la lumière de ces trois grâces que nous venons de voir, la grâce d'avoir une relation d'amour avec Dieu, la grâce de voir les paroles de Jésus-Christ se révéler entièrement en nous, la grâce d'œuvrer pour le Christ, nous pouvons comprendre une autre parole étonnante de notre Seigneur Jésus-Christ dans Matthieu chapitre 11, verset 11. Il dit, je vous le dis en vérité, parmi ceux qui sont nés de femmes, il n'est venu personne de plus grand que Jean-Baptiste. Cependant, le plus petit dans le royaume des cieux est plus grand que lui. Jean-Baptiste étant, selon Jésus-Christ, le plus grand des prophètes qui ait jamais existé. Comment donc, nous, aujourd'hui, pouvons être plus grands que Jean-Baptiste? Et la parole nous dit, par l'Esprit de Dieu. Parce que l'Esprit de Dieu demeure en permanence dans notre cœur. Quand nous parcourons l'Ancien Testament jusqu'à Jean-Baptiste, l'Esprit de Dieu descendait sur une personne pour une mission très spécifique. Jusqu'à Jean-Baptiste. Mais le Christ, depuis sa montée, l'Esprit Saint descend. Pas sur une personne, mais sur plusieurs personnes. À commencer par les apôtres, les disciples et tous ceux qui recevaient la parole de Dieu. Tous ceux qui acceptaient la vie en Christ. Aujourd'hui encore, l'Esprit de Dieu demeure en permanence dans notre cœur. Si et seulement si nous ne l'avons pas chassé. Si et seulement si nous ne l'avons pas chassé. Les fruits de l'Esprit Saint sont-ils pour autant de grâce? Est-ce que les fruits sont portent des grâces de façon automatique? Ou lorsque nous recevons le sacrement, comment est-ce que ces fruits-là se développe-t-il, auditeur, auditrice? Oui, tu as reçu l'onction du Saint-Crème, le jour de ton baptême. Tu as reçu l'onction du Saint-Crème, le jour de ta confirmation. Les dons du Saint-Esprit, les fruits, sont déjà disponibles en toi. Mais, la question... Que fais-tu de ces dons?

Dans l'évangile de Saint-Luc, son chapitre 11, verset 13, Jésus enseigne que si nous, mauvais que nous sommes, savons donner de bonnes choses à nos enfants, le Père Céleste donnera d'autant plus volontiers le Saint-Esprit à ceux qui le lui demandent. Ainsi, Dieu le Père se réjouit d'accorder le Saint-Esprit à tous ceux qui le lui demandent. Mais, que signifie demander l'Esprit Saint? Et pourquoi est-il nécessaire de le demander? Les premiers chrétiens nous éclairent à ce sujet. Dans le livre des Actes des Apôtres, nous les voyons réunis dans une maison, ensemble à prier autour de la Vierge Marie. Que font-ils? Nous savons, nous dit l'Acte des Apôtres, nous savons qu'ils persévéraient dans la prière, ils mettaient tout en commun. Et nous pouvons résumer leur acte avec intensité en ces termes. Ils ont prié. Oui, ils ont prié. L'endroit où ils étaient a tremblé. Et ils ont été remplis de l'Esprit Saint. Puis, ils ont bouleversé le monde. Bien-aimés frères, bien-aimés sœurs, la présence de l'Esprit Saint en nous était donc extraordinaire. La présence de l'Esprit Saint en nous nous emmène à aller au-delà des limites humaines. La présence de l'Esprit Saint en nous nous fait devenir enfants de Dieu. Mais Dieu, il va toujours respecter notre liberté, la liberté de demander le Saint-Esprit. Beaucoup diraient, mais je suis baptisé, je suis confirmé, j'ai reçu le Saint-Esprit. Tu l'as reçu. Mais est-ce que toi-même, tu ne l'as pas chassé? À travers ton comportement, à travers tes activités mauvaises qui vont contre la parole de Dieu, à travers ce que l'Esprit Saint n'aime pas, parce que l'Esprit Saint est cette personne à qui s'attriste aussi. Et Dieu, qui aime notre liberté, Dieu, qui a besoin aussi de nous, nous dit, si nous lui demandons, l'Esprit Saint, lui, dans la joie, il va nous donner. C'est pourquoi il nous faut le demander. C'est pourquoi il nous faut demander toujours le Saint-Esprit. En reconnaissant notre dénouement spirituel et par rapport à notre besoin en tant qu'enfant de Dieu, il est important pour nous de recevoir et de vivre avec l'Esprit Saint. Et pour cela, nous devons désirer la sanctification. Et seul l'Esprit Saint peut nous faire vivre cette sanctification. À travers un témoignage de paix, à travers un témoignage d'amour. Et l'Esprit Saint va nous appeler à répondre la bonne nouvelle jusqu'aux extrémités de la terre. Auditeurs, auditrices, lorsque Jésus, dans son amour infini, a dit qu'il est temps, qu'il est avantageux pour nous, pour toi qui m'écoutes, qui s'en aille, c'est parce qu'il veut nous donner le plus beau des cadeaux, l'Esprit Saint. Et à côté de l'Esprit Saint, nous allons voir encore d'autres cadeaux que Jésus laisse à l'humanité en quittant la terre.

0: Les cadeaux que Jésus nous laisse en quittant la terre. Auditeur, auditrice, je vais présenter trois cadeaux. Les disciples étaient les premiers à regretter la montée de Jésus au ciel. Ils pensaient qu'il deviendrait le roi d'Israël et demeurait pour longtemps avec eux. Mais ce n'est qu'après qu'ils ont compris quel cadeau le Christ a fait à l'humanité en quittant la terre. Regardons ensemble, auditeurs, auditrices. Si Jésus était resté sur terre après sa résurrection, quelle preuve aurait été pour les incrédules? Quel réconfort pour les hésitants? Pour ceux qui sont sceptiques, quel serait le pied de nez? Et pourtant, Jésus, lui, dit à ses disciples, « Il vaut mieux pour vous que je m'en aille. En effet, si je ne m'en vais pas, le défenseur ne viendra pas vers vous. Mais si je m'en vais, je vous l'enverrai. » Alors, l'absence de Jésus était cadeau pour nous. Oui, parce que Jésus nous rejoint d'une nouvelle façon. Premier cadeau, c'est le don de l'Esprit Saint que nous avons vu durant la première partie de notre exposé. L'Esprit Saint fait de nous des enfants de Dieu. Il nous rend semblables à Jésus. Si on peut le dire, il nous christifie. On devient des petits Christ. Par le don de l'Esprit, Jésus nous partage ce qui est le trésor de son être de fils, sa relation d'amour avec son Père. Désormais, on rencontre Jésus, non plus de l'extérieur, mais de l'intérieur de nous-mêmes, afin de vivre par lui, en fils et en fille de Dieu. De son côté, notre Seigneur Jésus-Christ nous rejoint aussi de façon nouvelle à l'intimité de notre cœur. Il nous assure alors qu'au jour de cette rencontre intérieure, notre cœur, ton cœur, mon cœur sera dans la joie. Et cette joie, personne ne pourra nous l'arracher. Cette joie, personne ne pourra nous l'arracher. C'est le premier cadeau. Le deuxième cadeau que Jésus laisse en montant, nous le voyons avec Marie-Madeleine. Cette Marie-Madeleine. Regardons un peu son aventure, elle. Quelques jours avant la passion, elle avait versé les larmes sur les pieds de Jésus. Elle les avait massées complètement de ses mains, puis essuyées avec ses cheveux avant de les couvrir de baisers et de parfums. Au matin de la résurrection, Jésus dit à Marie-Madeleine, parce qu'elle était au tombeau, qu'elle voulait le toucher, et il dit, « Ne me touche pas. » La façon de rencontrer Jésus après la résurrection, auditeur, auditrice, n'est plus la même qu'au temps de sa vie terrestre. Le renoncement à une rencontre sensible est la condition indispensable pour une rencontre en vérité. On cherche trop à rencontrer le Seigneur dans des émotions, dans des sensations. Cherchons plutôt à rencontrer le Seigneur dans la vérité. Où nous invite à l'adorer en esprit et en vérité. Cette nouvelle relation se fait dans l'acte de foi et non plus dans le toucher des sens. On s'approche du Christ avec foi. On s'approche du Christ avec foi et non avec sens. On peut même dire que Jésus n'est pas resté parmi nous sous cette forme corporelle afin qu'on puisse vivre une authentique intimité réelle, une authentique amour avec le Christ. Car dans l'amour, on le sait bien, il y a des entraintes qui séparent et des distances qui rapprochent. Il y a des enlacements qui existent et des exodes qui relient, des ambassades, des accolades qui disjoignent et des éloignements qui marient. En amour, tu peux même causer avec celui que tu aimes sans lever la voix. Et cette personne sait déjà ce que tu as dit. En amour, tu peux jeter ton regard de bonté, ton regard amoureux sur celui que tu aimes. Et déjà, à travers ton regard, il sait déjà ce que tu veux dire. Et le troisième cadeau que Jésus laisse à l'humanité, auditeur, auditrice, c'est que Jésus demeure avec nous sous l'apparence de l'Eucharistie. Oui, de l'Eucharistie. Et cela se voit avec les disciples d'Emmaüs, que nous avons longuement étudié, longuement parlé ici à Gethsémani. Les disciples d'Emmaüs, pendant leur chemin, ils dirent à ce compagnon qui les a pris en route, lorsqu'il faisait tard, de demeurer avec nous. Alors, ce mystérieux compagnon, qui est Jésus, s'arrêta avec eux. Il passa la nuit avec eux. Il prit du pain, le bénit et le donna. Au moment du partage, au moment de la communion, il a disparu à leurs yeux. Agissant ainsi, Jésus répondait pleinement au désir des disciples. Il demeurait vraiment avec eux sous l'apparence de l'Eucharistie. Bien-aimés frères, bien-aimés sœurs, depuis le jeudi saint jusqu'aujourd'hui, comment est ta relation avec Jésus Eucharistie? Comment vis-tu ce sacrement Eucharistie? Je vais te dire, il fut un temps où tu passais une heure, deux heures devant le Saint-Sacrement. Et aujourd'hui, tu trouves que tu perds du temps. Tu veux faire que 10 à 15 minutes. Tes 10 à 15 minutes, oui, c'est pas mauvais. C'est pas mauvais. Mais est-ce que tu les fais en vérité? Je m'adresse à toi qui, lorsque tu cherchais du boulot, tu cherchais des grâces particulières, tu pouvais t'asseoir devant le Saint-Sacrement deux heures. Aujourd'hui, tu l'as et tu trouves que aller à la messe, faire 1h30 de messe un dimanche, c'est trop. Aujourd'hui, le Christ te dit qu'il s'en va, mais il est présent dans l'Eucharistie pour toi, auditeur, pour toi, auditrice. Le Christ est là. Son absence visible donne place à sa présence réelle, vivante et corporelle au Saint-Sacrement. Et désormais, son adresse. Tu cherches le Seigneur. Tu le cherches. Il te donne son adresse. C'est tous les tabernacles de toutes les églises de la terre. Là où il y a le tabernacle, le Christ y est. Là où il y a le tabernacle, le Christ est présent, vivant, réel.
1: et corporelle avec le Saint-Sacrement.
0: Oui, auditeur, auditrice, le Christ, il a dit, je ne vous laisserai pas orphelin. Il est avec nous tous les jours. Il est avec nous tous les jours. Il est vraiment avec nous tous les jours jusqu'à la fin du temps.

il est important pour vous, nous dit le Christ, que je m'en aille. Auditeurs et auditrices, la suite de ce verset dit, afin que vous receviez l'Esprit Saint. Aujourd'hui, de façon exceptionnelle, où dans toutes nos paroisses, nos églises, nous entamons le Cénacle, Gethsémani te fait cette opportunité-là. Alors, allons à sanctuaire pour prier le Seigneur notre Dieu.

0: Oui, Seigneur, dans ta présence, nous voulons te dire merci.
1: Merci, Seigneur.
0: Pour cet amour infini que tu n'as cessé de nous transmettre, que tu n'as cessé de nous donner. Et aujourd'hui encore, Seigneur, sinon hier, pendant la fête d'Ascension, tu nous as fait encore cette belle promesse. Je ne vous laisserai point orphelin. Il est important pour nous que tu t'en ailles, Seigneur, parce que tu as préparé le cœur de tes enfants que nous sommes à recevoir, Seigneur, la troisième personne de la Sainte Trinité. L'Esprit Saint, l'Esprit de paix, l'Esprit d'amour, l'Esprit de puissance et de feu, l'Esprit, celui-là même qui va se révéler au monde, celui-là même qui va faire de nous des enfants de Dieu, celui-là même qui ne cesse, oh, de prier pour nous par des gémissements ineffables, celui-là même qui nous révèle au monde, celui-là même qui nous donne cette force à d'être, de proclamer ta parole, d'être pour toi, disciple, apôtre, d'être prophète, roi. C'est l'Esprit de puissance. Sans l'Esprit Saint, nous ne pouvons rien, Seigneur. Sans l'Esprit Saint, nous ne valons rien, Seigneur. Sans l'Esprit Saint, nous ne pouvons rien dire. Oui, tu nous dis le paraclet. Oui, tu nous dis le défenseur. Il va venir nous enseigner, nous révéler ce que tu as dit déjà, Seigneur. Et voici nos cœurs. Quand ce moment où nous préparons déjà à recevoir l'Esprit de puissance, l'Esprit de feu, Seigneur, te présentons le cœur des auditeurs et auditrices. Nous te présentons, Seigneur, le cœur de tout un chacun. Nous te présentons, Seigneur, la vie de tout un chacun. Ô Paraclet, regarde ces personnes-là même qui ont besoin de toi, qui ont besoin de réconfort. Regarde ces personnes-là même qui ont besoin de conseils. Regarde ces personnes-là même qui ont besoin de force. Regarde, ô Paraclet, ces personnes-là même qui sont déboussolées, qui ne savent pas où mettre la tête. Regarde ces personnes-là même qui vivent chaque jour d'échec en échec et qui veulent abandonner, manquant de force. Esprit de Dieu, oui, toi le Paraclet, nous t'invoquons maintenant. Si toutes ces personnes, nous t'invoquons maintenant, si toutes ces personnes qui cherchent aussi la claire vision de ce qu'elles doivent faire sur la terre, ces personnes qui se disent qu'elles sont venues pour accompagner les autres, Esprit de puissance, viens en nous, afin que nous puissions impacter ce monde, afin que nous puissions impacter et accomplir la parole que Jésus nous a dit, le commandement. Fais des disciples. Fais des disciples. Oui, Esprit Saint, nous voici. Remplis nos cœurs maintenant de ta présence. Remplis nos cœurs maintenant de ta présence. Remplis nos cœurs maintenant de ton amour. Viens, Esprit Saint.
1: Oui, Saint-Esprit de Dieu, je veux déjà saluer ta présence. Cette présence magnifique, tu es en train de nous communiquer au sein du studio Saint-Jean-Paul II. Ta présence a déjà envahi l'espace, Seigneur. Et tu voudrais, au travers de ces ondes de la radio, Seigneur, communiquer cette même expérience aux auditeurs et auditrices. Oui, bien-aimés, l'Église est en train de nous faire revivre l'événement dont le Christ a manifesté aux apôtres. Il a dit qu'il était avantageux qu'il s'en aille afin que l'Esprit qu'il a promis, l'Esprit, lui, qui donne la vie, l'Esprit qui restaure, l'Esprit qui régénère, l'Esprit qui édifie, l'Esprit qui révèle l'authenticité de Christ, cet Esprit-là vienne jusqu'à nous. Et il faut savoir que l'Église ne nous fait pas vivre ce temps d'une manière hasardeuse ou de manière fortuite. Mais l'Église veut nous donner l'occasion de profiter de ce don dont les apôtres ont expérimenté, ceux-là même qui étaient apeurés, ceux-là même qui étaient tristes, ceux-là même qui étaient remplis de frayeur et de dégoût. La Bible dit, lorsque l'Esprit de vérité, le témoin vivant, la promesse faite par le Père, le consolateur, lorsqu'il est descendu, la Bible dit que la peur s'est enfuie. La Bible dit, la crainte s'est enfuie. La Bible dit, Pierre, celui-là même qui se cachait, qui a régné le Christ, la Bible dit, rempli de l'Esprit, il a commencé à témoigner, à certifier, à rendre, lui, la bonne nouvelle, là où elle devait paraître, parce que l'Esprit lui a redonné de la vie, lui a redonné de la vigueur, lui a redonné, lui, du courage, bien-aimé auditeur. Je veux t'inviter à recevoir le Saint-Esprit, à te disposer, parce que le temps en est favorable. L'Église nous fait vivre ces grands moments de la vie mystérieuse de Jésus-Christ durant son pèlerinage sur la terre. C'est pour que toi aussi, comme moi, puissions expérimenter cette attente de l'Esprit, afin que l'Esprit en plénitude nous soit communiqué, nous soit donné, nous soit transmis, afin de vivre en enfant véritable de Dieu. Car bien-aimés auditeurs, auditrices, il faut bien regarder comment l'événement s'est réalisé. Ils se sont retirés dans la chambre haute. Ils ont commencé à prier. Ils ont commencé à méditer la parole de Dieu. Ils ont commencé à se nourrir de l'Eucharistie. C'est dans cette disposition dont les apôtres se sont mis. Il faille que toi et moi, nous entrons dans ce dynamisme-là, dans cette disposition-là, pour permettre à ce que l'avènement du Saint-Esprit puisse te toucher et te remplir de manière authentique. Car si tu dis que tu es baptisé, que tu es confirmé et que tu n'as pas une expérience avec le Saint-Esprit, excuse-moi, mais je suis bien placé pour te demander quel baptême as-tu reçu. Est-ce le baptême de Jean-Baptiste? Si c'est le baptême de Jean-Baptiste, je te dirai que c'est un baptême de conversion. Je te dirai que c'est un baptême, lui, qui te permet de pouvoir marcher et rencontrer le véritable. Car Jésus a dit, Jean baptisait de l'eau, mais vous, dans peu de temps, ça sera dans l'Esprit, dans le feu, dans l'authenticité de la manifestation de Dieu. Et Dieu veut t'accorder cette manifestation. Dieu veut te communiquer, lui, cette personne qui est le Saint-Esprit, la troisième personne de la Trinité. Lui seul peut te convaincre, lui, de l'erreur du péché. Lui seul peut te convaincre de la véracité de Jésus-Christ étant vrai homme et vrai Dieu. Seul le Saint-Esprit peut te communiquer tout ce que Jésus-Christ a pu manifester sur la terre. Et il dit que lorsque l'Esprit de vérité viendra, il va vous conduire dans la vérité tout entière. Si tu recherches la vérité, laisse-moi te dire que seul le Saint-Esprit peut te communiquer cette vérité. C'est pourquoi je veux que tu te disposes. Nous sommes jugés moins neuf pour vraiment recevoir la plénitude du Saint-Esprit, pour véritablement recevoir le don de l'Esprit, pour véritablement recevoir le don gratuit de Dieu. Il faut que tu te disposes, il faut que tu prennes des temps de prière, des temps de méditation de la parole de Dieu. Il faut que tu communiques à l'Eucharistie, afin d'être nourri de Dieu, afin d'être nourri du Christ, afin d'être nourri de la vie même des enfants de Dieu, afin de recevoir le Saint-Esprit dans sa plénitude, comme au jour de la Pentecôte. Nous sommes à 9 jours de la Pentecôte, et je veux que tu te disposes, parce que le Saint-Esprit est en train de t'alimenter d'une vie de prière. Il est en train de t'alimenter d'une vie de consécration. Il est en train de t'alimenter d'une vie de méditation. Il est en train de t'alimenter de l'Eucharistie, afin que tu sois un témoin authentique, afin que tu sois un témoin véritable, afin que tu sois un témoin dynamique, afin que tu sois un témoin dont on a la besoin pour annoncer les oracles du Seigneur, pour annoncer les prodiges du Seigneur, pour annoncer les miracles du Seigneur, pour annoncer les signes du Seigneur. Car il dit, la création tout entière attend avec ardeur désir la révélation des fils de Dieu. Et je veux te dire que tu es fils de Dieu. Je veux te dire que tu es fille de Dieu. Je veux te dire que tu es enfant de Dieu. Il faut que par toi, la création qui aspire à un changement, qui aspire à un renouveau, tu sois cette personne mandatée par le Saint-Esprit. Cette personne voulue par Dieu, remplie par la puissance d'en haut, afin de faire de toi un témoin oculaire, un témoin vrai, un témoin authentique, un témoin qui révèle l'authenticité du Christ, qui révèle l'image véritable du Christ. Et je veux que là où tu es, cette puissance puisse descendre sur toi. Au nom puissant de Jésus, j'ai prié. Amen.
0: Amen. Amen. Amen. Auditeurs et auditrices, la voix qui nous a épatitée à sa fin, et c'est avec joie que nous te disons merci. Que le Christ soit toujours dans nos familles. Revoyons nos engagements et allons à sa suite. Que Dieu, qui est Père, Fils et Esprit Saint, nous assiste. Amen.
1: Amen.
0: Shalom.
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2: Il est 18h.
3: Reine du ciel, réjouissez-vous, alléluia, car celui que vous avez mérité de porter dans votre sein, alléluia, est ressuscité comme il l'a dit, alléluia. Priez Dieu pour nous, alléluia. Soyez dans la joie et l'allégresse, Vierge Marie, alléluia, parce que le Seigneur est vraiment ressuscité, alléluia. Prions. Dieu, qui par la résurrection de votre Fils, notre Seigneur Jésus-Christ, avez bien voulu réjouir le monde, faites-nous parvenir, par la prière de la Vierge Marie, sa mère, aux joies de la vie éternelle. Par le Christ, notre Seigneur. Amen.

Le sacrement est fondamentalement un corps à corps de la grâce avec la liberté humaine. On le voit surtout dans le sacrement de réconciliation, où il ne s'agit pas tant de déclarer la miséricorde de Dieu, car celle-ci est toujours et de toujours à toujours, mais d'absoudre, c'est-à-dire de faire tomber les liens découlant du péché dans un dialogue qui rend à l'homme capable de rendre ses distances, de prendre ses distances à l'égard de sa faute, d'en mesurer l'aurore et de se jeter dans les bras du Seigneur. Mais tous les sacrements mobilisent à leur façon quelque chose de l'homme qui, provoqué par la grâce, fait un pas en avant pour correspondre à ce que Dieu veut réaliser en lui. Ainsi, dans l'Eucharistie, devant la splendeur du don qui lui est fait, le fidèle rejoint la largeur, la hauteur et la profondeur de l'amour de Jésus et accepte de se laisser moudre à son tour pour devenir froment du Christ.

l'origine des sacrements. Le Christ a donné le coup d'envoi à l'activité sacramentelle de l'Église en fondant explicitement les deux principaux sacrements, le baptême et l'Eucharistie, et en indiquant par son action et ses miracles les points clés de l'expérience humaine auxquels devraient s'appliquer les remèdes sacramentels. Choix des apôtres, mariage, maladie, guérison du péché. Il n'a pas théorisé les sacrements, il l'a dit, allez enseigner toutes les nations, les baptisant au nom du Père et du Fils et du Saint-Esprit. Matthieu 27, verset 19. Et après la parole sur le pain, le soir du jeudi saint, faites ceci en mémoire de moi. Luc 22, verset 19. Étant entendu que mémoire ne veut pas dire souvenir, mais mémorial, comme était la Pâque, c'est-à-dire actualisation de l'événement premier. Depuis, l'Église l'a toujours vécu ainsi. Ce n'est pas une déduction à partir du texte des évangiles qui aurait amené peu à peu à la célébration de ces sacrements. Avant même que le Nouveau Testament ait été rédigé et mis par écrit, les communautés chrétiennes ont connu le baptême et la fraction du pain.

Avant que le Nouveau Testament ait été rédigé et mis par écrit, les communautés chrétiennes ont connu le baptême et la fraction du pain. Bien sûr, la forme a pu varier énormément au cours des siècles, mais pour la messe, on peut suivre le déploiement de la prière eucharistique à partir de son noyau, ce que l'on appelle précisément l'eucharistia, c'est-à-dire la longue prière d'action de grâce, faisant mémoire des hauts faits de Dieu et par-dessous tout le ton et par-dessus tout le don du salut en Jésus-Christ pour obtenir le renouvellement ici et maintenant de la grâce initiale et d'abord de la présence du Sauveur parmi nous. Pour les autres sacrements, on ne peut pas, dans la majorité des cas, remonter à une parole explicite de Jésus. Il est possible qu'il y en ait eu, puisque l'on voit les apôtres, pendant la vie publique du Seigneur, pratiquer déjà des onctions d'huile sur les malades. Ils n'ont certainement pas inventé cette manière de faire. L'actualisation du mystère du salut.

L'actualisation du mystère du salut. Ce qui apparaît très tôt, en revanche, dans la vie de l'Église, c'est une activité liturgique très variée. Prières à diverses heures de la journée, grandes prières de bénédiction sur certaines réalités matérielles concourant au culte ou à la vie quotidienne. Gestes symboliques comme l'imposition des mains pour marquer l'envoi en mission ou l'accession à certaines charges et responsabilités, etc. Parmi ces gestes et ces prières, certains apparaissent comme « engageons plus directement le Christ et après coup, on y verra des sacrements, c'est-à-dire des actes où s'actualise vraiment le mystère du salut ». Le Concile de Florence puis celui de Trente ont arrêté définitivement la liste des sept sacrements : baptême, confirmation, eucharistie, pénitence, ordination, mariage, onction des malades. On dit que la grâce y est conférée, ex opere operato, ce qui veut dire dès que le rite a été posé dans les conditions que l'Église reconnaît comme conformes. On aura peut-être de mal au début à distinguer la confirmation, c'est-à-dire l'onction faite après le baptême pour conférer la pleine intégration dans la vie de l'Église, du baptême, car les deux ont longtemps été liés et donnés dans la même cérémonie. La pénitence, longtemps vécue comme exceptionnelle et donnée seulement pour les fautes très graves, s'impose peu à peu comme un sacrement à part entière qui accompagne la marche des baptisés. Le dernier qu'on comptera dans la liste est le sacrement de mariage, qui ne se confond pas avec la cérémonie à l'église, même si celle-ci est très souhaitable et généralement obligatoire, puisqu'il consiste essentiellement dans le consentement que se donnent l'un à l'autre les deux fiancés, à condition que ce consentement accède à la pleine maturité d'un don en pleine conformité à ce que porte l'Église.

Le concile de Florence plus celui de Trente ont arrêté définitivement la liste des sept sacrements, baptême, confirmation, eucharistie, pénitence, ordination, mariage, onction des malades, mais cette reconnaissance plus ou moins tardive ne fait pas des sacrements une création de l'Église. Celle-ci se contente seulement de retrouver dans l'héritage qu'elle a reçu ce qui est le plus important à côté d'autres gestes ou d'autres prières, sans doute importants aussi, mais qui n'ont pas la même dignité. L'eau bénite, les cierges, la profession religieuse, les obsèques, etc., ce que l'on va appeler les sacramentaux. Les ministres du sacrement. Les sacrements ont une rencontre entre l'initiative du Christ rendue présente par l'un de ses ministres et un être humain qui l'accueille dans la foi. Elle passe par un rite qui mobilise une réalité matérielle accompagnée d'une parole d'autorité dite au nom du Seigneur. Pour que la rencontre s'opère et ne soit pas le fruit de notre imagination, le Christ passe par un signe visible. Ce signe est rendu présent par un frère en humanité, souvent le prêtre, qui nous applique le sacrement s'il juge que nous sommes prêts à le recevoir. C'est donc une liberté qui accueille une autre liberté. Le sacrement ne se trouve pas dans un distributeur automatique. Auditeur de la Radio Nationale Catholique, à 18h15, nous suivrons 10 minutes avec Jésus et à 18h30, la grande édition du journal. Restez à l'écoute.

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1: Au nom du Père et du Fils et du Saint-Esprit, Amen. Mon Seigneur et mon Dieu, je crois fermement que tu es ici, que tu me vois, que tu m'entends. Je t'adore à genoux devant toi. Je te demande le pardon de mes péchés et ton aide pour faire de mon mieux ce moment de prière. Ma Mère Immaculée, Saint Joseph, mon Père et Seigneur, mon ange gardien, intercédez pour moi. Il y a des paroles de Jésus qui ressemblent à des lumières allumées dans la nuit. Et celles-ci en fait partie. Votre cœur se réjouira et votre joie personne ne vous l'enlèvera. Seigneur, quand on entend cela, on a presque envie de te demander. Vraiment personne ne m'enlèvera cette joie que tu veux me donner. Parce qu'honnêtement, il y a tant de choses qui nous enlèvent facilement notre joie. Parfois, il suffit d'un message blessant, un petit mot mal placé, par un autre, d'une inquiétude, il suffit d'un problème d'argent, d'une fatigue accumulée en week-end, d'une mauvaise nouvelle, d'une solitude, d'une chute intérieure, et soudain, le cœur devient lourd. Alors, quand tu nous promets une joie que personne ne pourra enlever, Jésus, nous sentons bien que tu parles d'autre chose que de la simple bonne humeur. Car la bonne humeur, elle va et elle vient. Elle dépend du moment. Elle dépend du sommeil parfois. Elle dépend du temps que ça fait dehors, de la météo. Elle dépend du succès de la journée. Parfois même, si on a pris un bon petit déjeuner ou pas. Mais toi, dans cet évangile, tu parles d'une joie plus profonde. Et ce qui est frappant, Seigneur, c'est le moment où tu prononces ces paroles. Tu es à quelques heures de la Passion. La croix approche. Elle est en vue. Les disciples, tu le sais, vont te fuir. Pierre va te renier. Le ciel semblera se fermer. Et pourtant, c'est là que tu dis, « Votre joie, personne ne vous l'enlèvera. » Donc, la joie chrétienne n'est pas l'absence de souffrance, nous voyons. Sinon, Jésus n'aurait jamais pu parler ainsi cette nuit-là. Tu ne promets pas une vie facile, Seigneur. Tu ne promets pas que tout ira bien pour celui qui va derrière toi. Tu promets ta présence vivante au milieu de tout. Et tu prends cette image étonnante de la femme qui enfante. L'évangile nous dit, la femme qui enfante est dans la peine. Mais quand l'enfant est né, cette femme ne se souvient plus de sa souffrance. Ô Jésus, tu ne nies pas la douleur. Tu ne dis pas, elle ne souffre pas. Non, tu dis, quelque chose de plus grand traverse cette souffrance. Et cela rejoint tellement notre vie. Seigneur, il y a des joies pour lesquelles on accepte de souffrir. Oui, oui. Une mère se lève 100 fois, si nécessaire pour son enfant, qui est peut-être malade, et pourtant elle sourit en le regardant dormir. Un homme travaille pendant des années, avec beaucoup de fatigue parfois, pour construire quelque chose de beau pour sa famille. Un prêtre peut rentrer épuisé après une journée passée à se donner aux autres dans ses travaux. Et pourtant, garder dans l'âme une paix profonde. Pourquoi alors? Pourquoi ces efforts demandés dans ces trois situations n'enlèvent pas la joie? C'est parce que certaines joies sont plus profondes que la fatigue qu'elles coûtent. Et toi, Jésus, tu viens nous révéler la joie la plus profonde, celle de savoir que tu es vivant et que nous ne sommes jamais seuls. Jamais. Je crois que beaucoup de nos tristesses viennent du fait que nous cherchons souvent notre joie dans des choses fragiles. Oui, parfois nous construisons notre joie, notre paix sur le regard des autres, sur notre réussite, sur notre santé, sur l'admiration que nous provoquons à gauche et à droite. Parfois nous construisons notre paix sur le confort ou les projets qui marchent. Mais toutes ces choses peuvent disparaître très très vite, comme nous en avons l'expérience. Il suffit parfois d'une seule journée pour voir s'écrouler ce qui semblait solide. Oui, un coup de téléphone, on nous donne une mauvaise nouvelle. Et que patatras. Ou une parole mal dite à notre égard. Une trahison. Ou une maladie que nous subissons. Et le cœur vacille. Beaucoup de nos joies ont des nerfs fragiles, peut-on dire. Alors toi, Seigneur, tu veux nous conduire plus profond, au plus profond. Tu veux déposer en nous une joie qui ne dépend pas entièrement des circonstances. Pas une euphorie passagère, pas une excitation permanente, pas une espèce de sourire forcé. Non. Tu veux déposer en nous une joie qui ne dépend pas des circonstances. La joie chrétienne ressemble souvent davantage à une lumière discrète dans l'âme. Oui, quelque chose de calme. Quelque chose qui demeure même quand tout n'est pas bien réglé. On le voit chez les saints. Un saint Jean-Paul II, à la fin de sa vie, était diminué physiquement. Nous avons été témoins. Il avait du mal à marcher. Il avait du mal à parler. Et pourtant, beaucoup des personnes étaient frappées par la paix qui émanait de lui. Alors comment expliquer cela? Humainement, il avait beaucoup perdu. Mais intérieurement, il possédait encore l'essentiel, le Christ, notre Seigneur. Et c'est peut-être cela, Seigneur, que nous oublions souvent. Tant que nous te gardons, nous n'avons pas tout perdu. Sainte Thérèse d'Avila dit, celui qui a Dieu, rien ne lui manque. Le monde peut enlever beaucoup de choses. Le monde peut nous enlever la jeunesse, les sécurités, les succès, parfois même certaines personnes que nous aimons profondément. Le monde peut nous les enlever. Mais le monde ne peut pas arracher Jésus du cœur de quelqu'un qui demeure uni à lui, ça jamais. Voilà pourquoi certains saints ont gardé l'humour même dans l'épreuve. Voilà pourquoi certains martyrs, par exemple, chantaient en allant vers la mort. Voilà pourquoi certaines personnes sont pauvres, mais rayonnent davantage de sérénité et de paix que des gens comblés matériellement. Leur joie, évidemment, ne vient pas de ce qu'ils possèdent. Elle vient de quelqu'un, de Jésus, de l'union, Seigneur. Et peut-être aujourd'hui, Seigneur, tu veux doucement déplacer notre cœur. Oui, tu veux que nous apprenions lentement que les plaisirs passent, les émotions changent, les circonstances peuvent tourner. Même les succès, les gens qui font des succès, les succès aussi parfois fatiguent. Oui, on ne s'en réjouit plus tellement. Mais toi, Seigneur, tu demeures. Et plus une âme s'attache à toi, plus elle découvre cette étrange liberté intérieure, celle d'être encore capable de paix au milieu des combats. Alors aujourd'hui, Jésus, nous ne te demandons pas d'abord une vie sans problème. Nous te demandons quelque chose de plus grand. Nous te demandons cette joie profonde des saints, cette joie silencieuse, cette joie stable. Cette joie qui ne fait pas toujours du bruit. Ce n'est pas nécessaire de faire du bruit pour être dans la joie, mais qui tient debout dans l'épreuve. Apprends-nous, Seigneur, à chercher notre paix davantage en toi que dans les choses qui passent. Quand une contrariété arrive, quand une fatigue nous tombe dessus, ou une inquiétude, rappelle-nous doucement, Seigneur, cette parole si profonde. Votre joie, personne ne vous l'enlèvera. Parce que, Seigneur, si tu es là, alors même dans les larmes, oui, même dans les larmes, il reste encore au fond du cœur une lumière que rien ne peut éteindre. Je te remercie, mon Dieu, des beaux désirs, des bonnes résolutions et des inspirations que tu m'as communiquées dans cette méditation. Je te demande de m'aider à les faire fructifier. Ma Mère Immaculée, Saint Joseph, et toi, mon ange gardien, accompagnez-moi toujours en chemin.
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0: dans ce journal, nous reviendrons sur la solennité de l'ascension du Seigneur célébrée dans une grande ferveur hier à la paroisse Saint-Paul de Niélé dans le diocèse de Katiola, messe marquée par l'administration du sacrement de la confirmation à 12 baptisés. Et puis, messe d'action de grâce des prêtres de la promotion 98, Père Marcelin Quadio, messe à la paroisse Saint-José Maria Escriba d'Odiené, présidée par l'ordinaire du lieu, Monseigneur Alain Clément Amiesi, membre de cette fraternité sacerdotale. Et à l'international, le pape plaide pour un engagement collectif pour mettre fin aux crimes liés à la drogue. Léon XIV recevait ce matin en audience les participants à la deuxième conférence interparlementaire sur la lutte contre la drogue et le crime organisé par l'Assemblée parlementaire de l'OSCE. Enfin, dans les dernières minutes, notre rubrique hebdomadaire Nouvelles d'Afrique.
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0: Madame, Monsieur, bonsoir. L'Église a célébré hier avec ferveur la solennité de l'Ascension du Seigneur, même ferveur à la paroisse Saint-Paul de Niélé dans le diocèse de Katiola. La messe présidée par Monseigneur Honoré Beugré Dapa a été marquée par l'administration du sacrement de confirmation à 12 baptisés de la dite paroisse. Nourri des dons de l'Esprit-Saint, l'ordinaire du lieu dans son homélie a invité les confirmants à se tenir prêts pour les combats à venir, tout en demeurant fidèles à Dieu, surtout demander sa sagesse. Un extrait de son homélie.
2: Frères et sœurs, par le sacrement de la confirmation, qui est le don de l'Esprit. Et vous voyez, dans la deuxième lecture, l'auteur a mis l'accent sur la sagesse. Il y a sept dons, et parmi ces sept dons, il y a la sagesse. La sagesse, c'est l'intelligence, le discernement. Parce que nous sommes dans un monde où il y a un combat qui se joue. Ça a été toujours comme ça. On sera dans ce combat jusqu'à la fin des temps, jusqu'au retour glorieux de Jésus. C'est le combat entre le bien et le mal. C'est le combat de chaque jour. Alors pour nous chrétiens qui avons choisi de se servir de Christ, pour pouvoir tenir dans ce combat-là, il faut avoir la sagesse, l'esprit de discernement. Parce que l'homme est responsable. C'est pourquoi Dieu nous a appelé libre et responsable. Et tout ce que nous devons poser comme acte, nous devons savoir discerner. Discerner pour savoir s'appuyer sur Dieu. Discerner pour comprendre que nous ne sommes pas seuls et que nous ne pouvons pas avancer sans cette foi-là qui est la force de Dieu qui nous soutient. Et c'est ce que vous allez recevoir à travers le sacrement de la confirmation. Vous devenez des témoins, des combattants.
0: Remplis de l'Esprit Saint, les nouveaux confirmés se sont réjouis de l'amour de Dieu dans leur vie. Et désormais adultes dans la foi, ils comptent pleinement prendre toute leur place dans l'Église. Ils sont au micro de Serge Alain Thiomont, notre correspondant sur place.
3: Soro Zana Latin Brahim Isaac, je suis très heureux d'avoir reçu la confirmation qui veut dire tu deviens grand dans la foi. Je suis heureux aussi.
4: Bamok félicité. Aujourd'hui, j'ai reçu la confirmation par mon Seigneur et je suis très reconnaissante pour la grâce que le Seigneur m'a donnée et le Seigneur m'a utilisée pour que je puisse témoigner en son nom.
5: Soro Donia Marie Grâce, j'ai reçu la confirmation aujourd'hui. Je rends grâce au Seigneur pour tous ses bienfaits.
0: Rendons-nous à présent dans le diocèse d'Odiené, précisément à la paroisse Saint-José Maria Escriba, paroisse qui a récemment accueilli la rencontre fraternelle des prêtres de la promotion 98, Père Marcelin Quadio. Ils y ont rendu grâce pour le 27e anniversaire de leur ordination presbytérale. C'était au cours d'une messe présidée par l'un des membres, Monseigneur Alain Clément Amiesi, évêque d'Odiené. Prédicateur de ce jour, le Père Ilem prêtre du diocèse d'Abidjan. Il a dans son homélie exhorté les fidèles à vivre dans l'amour, à rejeter toute forme d'idolâtrie et à demeurer attachés au Christ. Il a également invité les couples vivant dans les unions irrégulières à régulariser leur situation matrimoniale afin de vivre pleinement leur foi chrétienne.
6: Tout couture peut venir et entrer et trouver bon accueil dans le christianisme. Et nous comprenons aussi comme tout homme peut accueillir le Christ. Alors, deux points essentiels. Le premier point, c'est le refus total de l'idolâtrie et de toute divinité. Donc, si tu veux devenir chrétien, il faut être prêt à renoncer à toute autre croyance, à renoncer et d'accepter désormais que l'unique et vrai Dieu, le vrai Dieu donné et prêché et qui nous a laissé par le Christ, Jésus-Christ. Donc, chrétiens que nous sommes, nous devons être vrais et cesser. Donc, vous voyez qu'il y a 2000 ans, l'a posé par nos ancêtres dans la foi. Et le deuxième point, c'est les unions illégitimes. Lorsque on évoque ce point, voyons aussi au niveau du catéchuménat. Si tous les adultes, lorsque vous voulez devenir chrétien, on vous demande de faire quoi? De régulariser votre situation quoi? Matrimoniale. Voilà. Il faut régulariser sa situation matrimoniale. Et c'est pour cela que beaucoup d'adultes qui cheminent au moment du baptême sont bloqués parce qu'ils ne sont pas prêts à régulariser cette situation matrimoniale.
0: Père Ilem Monglé, prêtre du diocèse d'Abidjan, au terme de cette célébration, le père Thomas Nguesson, intervenant au nom de ses pères, a remercié les fidèles paroissiens pour le bel accueil qui leur a été réservé et pour ces moments fraternels passés ensemble.
7: Excellence, vous êtes notre frère d'ordination sacerdotale et nous avons choisi de venir dans votre diocèse pour ce pèlerinage, après avoir célébré nos jubilés d'argent il y a 2 ans de cela. Vous n'avez pas lésiné sur les moyens pour nous accueillir et vos diocésains avec vous, vous nous avez réservé un accueil le plus chaleureux. Nous disons sincèrement merci. Nous disons ensuite merci au curé de la paroisse Saint-José-Maria et l'équipe presbytérale, avec toute la communauté chrétienne de cette paroisse. Sans oublier, vous étiez à notre soin chaque fois que nous avons besoin de vous. Alors, soyez remerciés.
0: Des propos recueillis par Martial Diarasouba depuis Odiené. Cette brève avant la page internationale. Le sélectionneur des éléphants de Côte d'Ivoire, Emers Faye, a rendu public ce vendredi 15 mai la liste des 26 joueurs retenus pour disputer la Coupe du monde de la FIFA 2026 prévue aux États-Unis, au Canada et au Mexique du 11 juin au 19 juillet 2026. 12 ans après leur dernière participation au mondial, les champions d'Afrique abordent cette compétition avec ambition. Face aux journalistes, Emers Faye a affiché son état d'esprit et je cite, « Je ne vais pas en vacances aux États-Unis, je vais pour gagner, je suis un compétiteur », a-t-il affirmé. Le regroupement des éléphants débutera le 25 mai avec une première vague de joueurs. Le reste de l'effectif rejoindra le groupe le 30 mai prochain pour se préparer à affronter la France le 4 juin 2026 au stade de la Beaujoire Louis Fonteno à Nantes. Ils viennent de plus de 30 pays, les parlementaires qui participent à la deuxième conférence interparlementaire sur la lutte contre la drogue et le crime. Une conférence organisée par l'OSCE, l'Organisation pour la Sécurité et la Coopération en Europe, accueillie par la Chambre des députés italienne. Le pape les a reçus ce matin en audience au Vatican. Dans son discours, le Saint-Père a rappelé la position du Saint-Siège face à ce fléau, affirmant être convaincu que l'état de droit, la prévention de la criminalité et la justice pénale doivent progresser ensemble dans l'unité. Le compte rendu de Fabrice Baguen-Dekere de Radio Vatican.
8: Mettre en œuvre un authentique état de droit indispensable au développement humain intégral, telle est la position du Saint-Siège au regard du défi majeur que représente le trafic de drogue et la délinquance Associé de ce point de vue, le siège apostolique réitère son soutien sans réserve de toute initiative visant à mettre en place un système de justice pénale efficace, juste, humain et crédible, capable de prévenir et de lutter contre la production et le trafic de drogue illicite. Dans la même optique, le Saint-Siège se dresse contre toute forme de déshumanisation des condamnés, appelant au respect de la dignité inhérente à chaque personne, y compris celles qui ont commis des crimes. De même, le siège apostolique fait appel à la mise en place des programmes globaux pour prévenir contre les effets dévastateurs des stupéfiants et venir en aide à ceux qui sont asservis par la dépendance en leur offrant un traitement médical, un soutien psychologique et une réinsertion durable.
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0: Nouvelle d'Afrique, le tour de l'actualité religieuse, c'est avec Georges Cablan.
10: L'actualité en Afrique, bienvenue à tous et à toutes. On commence par le Ghana, où le Saint-Père a élevé le vicariat apostolique de Donkor-Krom au rang de diocèse, conservant son nom et son organisation territoriale, le rattachant aussi au siège métropolitain d'Accra. Il a, par le même décret, nommé Mgr John Alphonse Assienou, actuellement vicaire apostolique de Donkor-Krom, premier évêque du diocèse. Le diocèse de Donkor-Krom est situé dans l'est du Ghana. En République démocratique du Congo, les filles de Marie Auxiliatrice, connues aussi sous le nom des sœurs salésiennes de Don Bosco, ont célébré samedi dernier le centenaire de leur présence missionnaire dans le pays. Les détails avec Jean-Baptiste Malengue et Kalouzou.
11: Les six premières missionnaires arrivées en 1926 à Sakania, dans l'actuel diocèse de Sakania-Kipushi, ont ouvert un chemin de foi, d'éducation et de service auprès des jeunes, particulièrement des plus pauvres et des plus vulnérables. Pendant la semaine des festivités du centenaire du 4-9 mai, une procession mariale a conduit les filles de Marie Auxiliatrice vers Sakania. Elles y ont notamment déposé des fleurs sur les tombes des premières missionnaires. La supérieure générale, sœur Chiara Casuola, venue de Rome, a accompagné l'inauguration d'un musée du centenaire à la maison provinciale de Lubumbashi. L'archevêque de Lubumbashi, Mgr Fulgence Muteba, a présidé la messe du centenaire le samedi 9 mai dans le stade de football du Tout-Puissant Mazembe. Les sœurs Albertine Chikombe, Hortense Katapala et Stella et Bambi ont célébré leur jubilé d'argent de vie consacré et leurs aînés Félistance Mbayo, Francisca Mouema et Marie-Dominique Mouema ont rendu grâce pour leur jubilé d'or. Dans son homélie, Mgr Fulgence Muteba a particulièrement insisté sur l'importance de la communion dans l'Église, la nécessité de protéger et d'accompagner la jeunesse, le rôle de la femme consacrée dans l'évangélisation et la transformation de la société. L'archevêque de Lubumbashi a appelé les sœurs salésiennes de Don Bosco à être des signes d'espérance pour le peuple congolais.
10: Les évêques du Burkina Niger invitent à renforcer la communion et la cohésion sociale. Au terme de la visite ad limina, initiée le 3 mai dernier, les évêques de la conférence épiscopale Burkina Niger ont célébré ce dimanche 10 mai une messe d'action de grâce au cours de laquelle ils ont imploré la paix pour les peuples du Sahel et pour le monde entier. La célébration organisée par la FEBUR en collaboration avec l'association des fidèles laïcs s'est déroulée dans la chapelle de la maison généralice des missionnaires d'Afrique. Nouvelle d'Afrique, on termine au Bénin, où diverses manifestations ont eu lieu la semaine dernière pour marquer le premier anniversaire du pontificat du pape Léon XIV. Messe d'action de grâce, conférence sur la vision ecclésiale et le magistère du pape. Autant d'activités qui ont mis en lumière la continuité dans l'enseignement des trois derniers papes. La correspondance de Juste Lannon.
12: Cerner dans quel sens le pape Léon XIV veut orienter l'Église universelle, c'est l'objectif de l'événement tenu jeudi 7 mai par ce grand séminaire. Père Moïse Adekan du corps professoral.
13: Nous avons pensé que la meilleure manière de célébrer le premier anniversaire du pape, c'est de nous asseoir, de réfléchir, de voir déjà à partir des premiers discours, des premiers gestes qu'il a posés, dans quel sens il veut mener la barque de l'Église.
12: Point culminant de ces assises, la conférence du père Rodrigue Bouidjinou, théologien béninois, intitulée « Face au destin du monde et de l'Afrique, l'approche de Léon XIV ».
14: Léon XIV apparaît comme la synthèse entre Benoît XVI et François, une continuité de la discontinuité à partir de la centralité du Dieu. Léon XIV a effectué sa première visite en Afrique et c'est certainement un signe reconnaissant de la vitalité de cette Église Il a parlé au monde de l'Afrique. Il rappelle à l'Afrique sa mission dans le monde et à l'Église d'Afrique sa mission dans l'Église. Et ce qu'il disait ainsi de la mission de l'Afrique pour l'université vaut pour tous les domaines. Je cite, l'Afrique peut contribuer de manière fondamentale à élargir les horizons trop étroits d'une humanité qui a du mal à espérer.
12: Honore Bénin, Monseigneur Bernard de Clairvaux-Thora a présidé à la cathédrale Sacré-Cœur de Djougou vendredi 8 mai une messe d'action de grâce pour cette première année de pontificat du pape.
10: Le tour de l'actualité sur le continent, c'est ici qu'on s'arrête pour ce vendredi. Merci de l'avoir suivi.
0: Merci également à vous, Georges, pour toutes ces informations. Ainsi s'achève ce journal. Merci de l'avoir suivi en notre compagnie. Excellente soirée à tous.

Aimables auditeurs de la Radio Nationale Catholique, voici qu'on arrive au terme de cette tranche horaire, le 14-18h. Merci de nous avoir suivis. Je vous fais lecture de la suite du programme. À 21h, nous aurons un enseignement sur l'Ascension du Seigneur. À 22h, la neuvaine à l'Esprit-Saint. À 23h, la rediffusion de Ecclesia Magazine. Et à 5h, un enseignement du Père Eugène Aidengras sur le thème « Prier avec Marie et comme Marie ». Moi, je vous retrouve demain à partir de 8h pour la matinale. Merci à Christine Koulibaly qui a assuré à la technique cette tranche horaire. Je vous dis à demain et d'ici là, je vous souhaite une bonne suite de programmes sur les ondes de la Radio Nationale Catholique de Côte d'Ivoire.

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0: Fais-moi connaître tes chemins, Seigneur. Guide-moi dans tes vérités.
1: 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Il est 19h.

Auditeurs et auditrices de la Voix de l'Évangile, vous suivez Prions avec Marie, notre méditation quotidienne du chapelet. Et aujourd'hui, nous méditons les mystères douloureux de la vie de notre Seigneur Jésus-Christ avec les équipiers du rosaire. Voici les intentions reçues. Action de grâce. Madame Kanga Hélène rend grâce à Dieu pour tous les bienfaits pour sa famille. Action de grâce au Seigneur pour la vie de Mireille Foué et Elodie Yougoubaré en union avec Notre-Dame de Lourdes. Aide, assistance et protection. Le frère Jean-Baptiste Viou rend grâce à Dieu pour tous les bienfaits dans sa vie en union avec Notre-Dame de Lourdes. Aide, assistance, protection pour ses enfants par l'intercession de la Vierge Marie et de Saint-Joseph, demandé par Maman Okou. Dakouri implore la miséricorde de Dieu par l'intercession de la Vierge Marie pour les péchés commis qui ont ouvert des portes spirituelles sur la gestion de ses finances. Aide, assistance, protection et guérison pour Maman Dibi Juliette par l'intercession de Notre-Dame de Lourdes, santé des malades. Aide, assistance et protection du Seigneur pour sa fille Zozoro Miesa Nale Marie Adassa et qu'elle grandisse en âge, sagesse et intelligence sous le regard maternel de la Vierge Marie, demandée par sa maman. Aide, assistance, protection et délivrance pour Madame Tapoline Tano, son époux, ses enfants ainsi que tous les membres de la famille Tano et Ali. Par l'intercession de la Vierge Marie et de Saint-Joseph, son époux, M. Amesan Jean-René confie l'assistance et la protection de sa femme Marielle, ses enfants Milan, Kezia et lui-même au Seigneur Jésus. Par l'intercession de la Vierge Marie et de Saint-Joseph, son époux, M. Amesan Jean-René confie l'assistance et la protection de sa mère Gracoc Pauline au Seigneur Jésus. Un auditeur demande aide, assistance, protection et une meilleure santé au Seigneur Jésus-Christ, ainsi que le déblocage de tous les paramètres de sa vie. Madame Ligue Ruth Nguessan-Coco confie au Seigneur sa santé, la réussite de ses enfants à tout niveau et qu'il fortifie leur foi. Elle lui confie également ses projets de lotissement et de construction. Maureen et Bethel rendent grâce au Seigneur pour ses innombrables bienfaits. Ils lui demandent aide, assistance et protection dans tous les domaines de leur vie et leur mariage par l'intercession de notre Maman du Ciel, Notre-Dame des Victoires et Saint-Joseph. La SARL DSK Travaux et Services rend grâce au Seigneur pour la vie de la société et lui confie son personnel, ses dirigeants ainsi que le bon déroulement de ses activités durant l'année 2026. Que par l'intercession de la Vierge Marie, la société continue son ascension et atteigne ses objectifs. La SARL Exigence Travaux rend grâce au Seigneur pour la vie de la société et confie par l'intercession de la Vierge Marie ses travaux de lotissement et d'immatriculation de sa parcelle. L'Association des parents des prêtres religieux, religieuses et grands séminaristes du diocèse de Yopougon prie pour tous les consacrés, afin que le Seigneur leur accorde sanctification, santé, paix et joie par l'intercession de la Sainte Famille de Nazareth. Aide, assistance, protection pour le bon déroulement de l'année scolaire de leurs enfants Emmanuela et

Sainte-Catherine et en particulier la réussite à l'examen du CPE et de l'entrée en sixième de Koulibaly Liran. Elle lui confie la composition, la correction et les résultats demandés par la famille Koulibaly Louis. Une fille à Marie confie au Seigneur les examens de fin d'année de ses enfants. Que Dieu leur accorde le succès par l'intercession de Notre-Dame des Victoires. Le Seigneur a donné, le Seigneur a repris, que son saint nom soit béni. Repos en Dieu. Repos de l'âme de maman Sarah Matoudiagne, que Jésus miséricordieux ait pitié de son âme et la reçoive dans sa félicité céleste. Repos de l'âme de Madame Yo, née d'Agri-Prisca Rose, demandée par son époux et ses enfants. Tout le personnel de la Radio Nationale Catholique prie pour le repos éternel du Saint-Père, le Pape François. Du haut du ciel, qu'il intercède et prie pour l'Église universelle, qu'il a servi avec zèle et dévouement. Repos éternel de Ndofu Dofu Mathieu, Akoshi Cho Micheline, Yapo Amand Bénédicte, demandé par Yapo Émilienne. La RNC prie pour le repos en Dieu de Yvonne Taou, ex-animatrice en son sein. Que Dieu l'accueille dans son royaume céleste. Repos en Dieu de Apo Kwame Junior, Abenon Signo, Kwadio Gbereko et de tous les défunts de la lignée Kwadio. Que Dieu illumine leur demeure. 14 mai 2016, 14 mai 2026. Déjà 10 ans qu'il a plu au Seigneur de rappeler à lui sa servante Edith Mireille Gohou. En ce jour de commémoration de son rappel à Dieu, la famille Gohou prie pour le repos de son âme. Repos en Dieu de Vieira Elisabeth Henriette, Konan Kofi Jacques, Kwasi Ama Elisabeth. Repos des âmes de Yeo Tielourgo, Kone Pierre Gueda Evelyne, par l'intercession de Notre-Dame de Montligion, demandée par les enfants Kone. Repos éternel des âmes de Tano Kobena Ngrouma Joseph, Dakon Ama Soumia Jeannette, Kwame Adja Badou Françoise, demandée par Madame Tapoline Tano. Repos en Dieu de Kra Kwame Etienne, Yao Aou Juliette et les défunts de la famille Akra Yao Marcel. Sibaï Jenny prie pour le repos en Dieu de Sibaï Guy Roland Hervé, ainsi que pour tous les défunts de sa famille paternelle et maternelle. Monsieur Kwasi Yao Raphaël et Madame Né Kwadio Amalan Antoinette prient le Seigneur pour le repos de l'âme de leur fils, Kwasi Yao Guy Stéphane Harold, qu'il lui accorde sa miséricorde. Prions pour le repos en Dieu de Grâce Tano, que Dieu lui accorde sa miséricorde et l'accueille auprès de lui par l'intercession de Notre-Dame de Montligion. Prions pour le repos en Dieu de Feu Zéga Bodje Lucius Dago, que son âme repose en paix et que Dieu l'accueille auprès de lui, demandé par ses enfants. La Radio Nationale Catholique prie pour le repos éternel de tous ses auditeurs et bienfaiteurs décédés. Que le Seigneur les prenne en pitié et leur accorde le repos éternel. Par l'intercession de Notre-Dame de Montligion, la Radio Nationale Catholique prie le Seigneur pour le repos éternel de tous ses agents décédés. Voici, Seigneur, les intentions que nous faisons monter vers toi, daigne les exaucer.

0: En toi, Seigneur, j'ai mon refuge. Garde-moi d'être toujours humilié pour toujours. Au nom du Père, du Fils et du Saint-Esprit.
1: Amen.
0: Je crois en Dieu, le Père Tout-Puissant.
1: Créateur du ciel et de la terre. Et en Jésus-Christ, son Fils unique, notre Seigneur, qui a été conçu du Saint-Esprit, est né de la Vierge Marie, a souffert sous Ponce Pilate, a été crucifié, est mort, et a été enseveli, est descendu aux enfers.
0: Le troisième jour, est ressuscité des morts, est monté aux cieux, est assis à la droite de Dieu le Père Tout-Puissant, d'où il viendra juger les vivants et les morts. Je crois en l'Esprit Saint, à la Sainte Église catholique, à la communion des saints, à la rémission des péchés, à la résurrection de la chair, à la vie éternelle.
1: Amen.
0: Notre Père qui es aux cieux, que ton nom soit sanctifié, que ton règne vienne, que ta volonté soit faite sur la terre comme au ciel.
1: Donne-nous.

0: mal. Amen.
1: Je vous salue Marie, pleine de grâce. Le Seigneur est avec vous. Vous êtes bénie entre toutes les femmes. Et Jésus, le fruit de vos entrailles, est béni.
0: Sainte Marie, Mère de Dieu, priez pour nous pauvres pécheurs, maintenant et à l'heure de notre mort. Amen.
1: Je vous salue Marie, pleine de grâce. Le Seigneur est avec vous. Vous êtes bénie entre toutes les femmes. Et Jésus, le fruit de vos entrailles, est béni.
0: Sainte Marie, Mère de Dieu, priez pour nous pauvres pécheurs, maintenant et à l'heure de notre mort. Amen.
1: Je vous salue Marie, pleine de grâce. Le Seigneur est avec vous. Vous êtes bénie entre toutes les femmes. Et Jésus, le fruit de vos entrailles, est béni.
0: Sainte Marie, Mère de Dieu, priez pour nous pauvres pécheurs, maintenant et à l'heure de notre mort. Amen.
1: Gloire au Père et au Fils et au Saint-Esprit.
0: Ô Dieu qui est, qui était et qui vient, pour les siècles et des siècles. Amen.
2: Premier mystère douloureux, l'agonie de Jésus. Jésus amène avec lui Pierre, Jacques et Jean et commence à ressentir frayeur et angoisse. Il leur dit, « Mon âme est triste à mourir. Restez ici éveillés. » Allant un peu plus loin, ils tombèrent à terre et prièrent pour que, s'il était possible, cette heure s'éloigne de lui. Il disait, « Père, tout est possible pour toi. Éloigne de moi cette coupe. Cependant, non pas ce que moi, je veux, mais ce que toi, tu veux. » Prions. Vierge Marie, Mère de Dieu, intercède pour ceux qui vivent dans l'isolement et l'angoisse, pour ceux qui subissent la trahison, pour ceux qui désespèrent à cause d'épreuves trop lourdes, pour que notre cœur s'ouvre à la détresse de nos frères. Fruit du mystère, le regret de nos fautes, le repentir.
3: Notre Père qui es aux cieux, que ton nom soit sanctifié, que ton règne vienne. Que ta volonté soit faite sur la terre comme au ciel.
0: Non.

0: pensée, et ne nous laisse pas entrer en tentation, mais délivre-nous du mal. Amen.
1: Je vous salue, Marie pleine de grâce. Le Seigneur est avec vous. Vous êtes bénie entre toutes les femmes, et Jésus, le fruit de vos entrailles, est béni.
0: Sainte Marie, Mère de Dieu, priez pour nous pauvres pécheurs, maintenant et à l'heure de notre mort. Amen.
1: Je vous salue, Marie pleine de grâce. Le Seigneur est avec vous. Vous êtes bénie entre toutes les femmes, et Jésus, le fruit de vos entrailles, est béni.
0: Sainte Marie, Mère de Dieu, priez pour nous pauvres pécheurs, maintenant et à l'heure de notre mort. Amen.
1: Je vous salue, Marie pleine de grâce. Le Seigneur est avec vous. Vous êtes bénie entre toutes les femmes, et Jésus, le fruit de vos entrailles, est béni.
0: Sainte Marie, Mère de Dieu, priez pour nous pauvres pécheurs, maintenant et à l'heure de notre mort. Amen.
1: Je vous salue, Marie pleine de grâce. Le Seigneur est avec vous. Vous êtes bénie entre toutes les femmes, et Jésus, le fruit de vos entrailles, est béni.
0: Sainte Marie, Mère de Dieu, priez pour nous pauvres pécheurs, maintenant et à l'heure de notre mort. Amen.
1: Je vous salue, Marie pleine de grâce. Le Seigneur est avec vous. Vous êtes bénie entre toutes les femmes, et Jésus, le fruit de vos entrailles, est béni.
0: Sainte Marie, Mère de Dieu, priez pour nous pauvres pécheurs, maintenant et à l'heure de notre mort. Amen.
1: Je vous salue, Marie pleine de grâce. Le Seigneur est avec vous. Vous êtes bénie entre toutes les femmes, et Jésus, le fruit de vos entrailles, est béni.
0: Sainte Marie, Mère de Dieu, priez pour nous pauvres pécheurs, maintenant et à l'heure de notre mort. Amen.
1: Je vous salue, Marie pleine de grâce. Le Seigneur est avec vous. Vous êtes bénie entre toutes les femmes, et Jésus, le fruit de vos entrailles, est béni.
0: Sainte Marie, Mère de Dieu, priez pour nous pauvres pécheurs, maintenant et à l'heure de notre mort. Amen.
1: Je vous salue, Marie pleine de grâce. Le Seigneur est avec vous. Vous êtes bénie entre toutes les femmes, et Jésus, le fruit de vos entrailles, est béni.
0: Sainte Marie, Mère de Dieu, priez pour nous pauvres pécheurs, maintenant et à l'heure de notre mort. Amen.
1: Je vous salue, Marie pleine de grâce. Le Seigneur est avec vous. Vous êtes bénie entre toutes les femmes, et Jésus, le fruit de vos entrailles, est béni.
0: Sainte Marie, Mère de Dieu, priez pour nous pauvres pécheurs, maintenant et à l'heure de notre mort. Amen.
1: Je vous salue, Marie pleine de grâce. Le Seigneur est avec vous. Vous êtes bénie entre toutes les femmes, et Jésus, le fruit de vos entrailles, est béni.
0: Sainte Marie, Mère de Dieu, priez pour nous pauvres pécheurs, maintenant et à l'heure de notre mort. Amen.
1: Gloire au Père, et au Fils, et au Saint-Esprit.
0: Ô Dieu qui est, qui était et qui vient, pour les siècles des siècles. Amen.
1: Ô mon Jésus,
0: pardonne nos péchés, préserve-nous du feu de l'enfer, attire au ciel toutes les âmes, principalement celles qui ont le plus besoin de ta miséricorde. Amen.
1: Ô Marie conçue sans péché,
0: priez pour nous qui avons le corps à vous.
1: Ô Marie conçue sans péché,
0: priez pour nous qui avons le corps à vous.
1: Ô Marie conçue sans péché,
0: priez pour nous qui avons le corps à vous.
2: Deuxième mystère douloureux, la flagellation. Jésus comparaît devant Pilate, gouverneur romain. Es-tu le roi des Juifs? Es-tu le dit. Par tradition, on relâchait un prisonnier lors des fêtes. Pâques approchait. Devant les cris de la foule et la colère des grands prêtres, Pilate relâcha Barabbas, un bandit. Quant à Jésus, il le fit flageller et le livra pour être crucifié. Prions. Vierge Marie, Mère de Dieu, intercède pour ceux qui sont accusés à tort, pour les chrétiens persécutés, pour les victimes des régimes totalitaires, pour que notre cœur s'ouvre aux détresses des personnes que nous côtoyons. Fruit du mystère, le pardon de nos péchés, la pénitence.
0: Notre Père, qui es aux cieux, que ton nom soit sanctifié, que ton règne vienne, que ta volonté soit faite sur la terre comme au ciel.
3: Donne-nous aujourd'hui notre pain de ce jour. Pardonne-nous nos offenses, comme nous pardonnons aussi à ceux qui nous ont offensés. Et ne nous laisse pas entrer en tentation, mais délivre-nous du mal. Amen.
0: Je vous salue Marie, pleine de grâce. Le Seigneur est avec vous. Vous êtes bénie entre toutes les femmes. Et Jésus, le fruit de vos entrailles, est béni.
3: Sainte Marie, Mère de Dieu, priez pour nous pauvres pécheurs, maintenant et à l'heure de notre mort. Amen.
0: Je vous salue Marie, pleine de grâce. Le Seigneur est avec vous. Vous êtes bénie entre toutes les femmes. Et Jésus, le fruit de vos entrailles, est béni.
3: Sainte Marie, Mère de Dieu, priez pour nous pauvres pécheurs, maintenant et à l'heure de notre mort. Amen.
0: Je vous salue Marie, pleine de grâce. Le Seigneur est avec vous. Vous êtes bénie entre toutes les femmes. Et Jésus, le fruit de vos entrailles, est béni.
3: Sainte Marie, Mère de Dieu, priez pour nous pauvres pécheurs, maintenant et à l'heure de notre mort. Amen.
0: Je vous salue Marie, pleine de grâce. Le Seigneur est avec vous. Vous êtes bénie entre toutes les femmes. Et Jésus, le fruit de vos entrailles, est béni.
3: Sainte Marie, Mère de Dieu, priez pour nous pauvres pécheurs, maintenant et à l'heure de notre mort. Amen.
0: Je vous salue Marie, pleine de grâce. Le Seigneur est avec vous. Vous êtes bénie entre toutes les femmes. Et Jésus, le fruit de vos entrailles, est béni.
3: Sainte Marie, Mère de Dieu, priez pour nous pauvres pécheurs, maintenant et à l'heure de notre mort. Amen.
0: Je vous salue Marie, pleine de grâce. Le Seigneur est avec vous. Vous êtes bénie entre toutes les femmes. Et Jésus, le fruit de vos entrailles, est béni.
3: Sainte Marie, Mère de Dieu, priez pour nous pauvres pécheurs, maintenant et à l'heure de notre mort. Amen.
0: Je vous salue Marie, pleine de grâce. Le Seigneur est avec vous. Vous êtes bénie entre toutes les femmes. Et Jésus, le fruit de vos entrailles, est béni.
3: Sainte Marie, Mère de Dieu, priez pour nous pauvres pécheurs, maintenant et à l'heure de notre mort. Amen.
0: Je vous salue Marie, pleine de grâce. Le Seigneur est avec vous. Vous êtes bénie entre toutes les femmes. Et Jésus, le fruit de vos entrailles, est béni.
3: Sainte Marie, Mère de Dieu, priez pour nous pauvres pécheurs, maintenant et à l'heure de notre mort. Amen.
0: Je vous salue Marie, pleine de grâce. Le Seigneur est avec vous. Vous êtes bénie entre toutes les femmes. Et Jésus, le fruit de vos entrailles, est béni.
3: Sainte Marie, Mère de Dieu, priez pour nous pauvres pécheurs, maintenant et à l'heure de notre mort. Amen.
0: Je vous salue Marie, pleine de grâce. Le Seigneur est avec vous. Vous êtes bénie entre toutes les femmes. Et Jésus, le fruit de vos entrailles, est béni.
3: Sainte Marie, Mère de Dieu, priez pour nous pauvres pécheurs, maintenant et à l'heure de notre mort. Amen.
0: Gloire au Père, au Fils et au Saint-Esprit.
3: Ô Dieu qui est, qui était et qui vient, pour les siècles des siècles. Amen.
0: Ô mon Jésus,
3: pardonne-nous nos péchés, préserve-nous du feu de l'enfer, attire au ciel toutes les âmes, principalement celles qui ont le plus besoin de ta miséricorde.
0: Amen. Ô Marie conçue sans péché,
3: priez pour nous qui avons recours à vous.
0: Ô Marie conçue sans péché,
3: priez pour nous qui avons recours à vous.
0: Ô Marie conçue sans péché,
3: priez pour nous qui avons recours à vous.
4: Troisième mystère douloureux, le couronnement d'épines. Les soldats amenèrent Jésus à l'intérieur du palais, c'est-à-dire dans le prétoire. Alors, ils rassemblent toute la garde, ils le revêtent de pourpre et lui posent sur la tête une couronne d'épines qu'ils ont tressée. Puis il se mit à lui faire des salutations en disant « Salut, roi des Juifs !» Il lui frappait la tête avec un roseau, crachait sur lui et s'agenouait pour lui rendre hommage. Prions. Vierge Marie, Mère de Dieu, intercède pour les victimes de la dérision et de l'insulte, pour ceux qui subissent des condamnations arbitraires, pour ceux qui supportent l'humiliation et le mépris, pour que notre cœur apprenne la compassion. Fruit du mystère, l'humilité, le courage.
2: Notre Père qui es aux cieux, que ton nom soit sanctifié, que ton règne vienne, que ta volonté soit faite sur la terre comme au ciel.
0: Donne-nous aujourd'hui notre pain de ce jour. Pardonne-nous nos offenses,

0: Amen.
1: Je vous salue Marie, pleine de grâce. Le Seigneur est avec vous. Vous êtes bénie entre toutes les femmes. Et Jésus, le fruit de vos entrailles, est béni.
0: Sainte Marie, Mère de Dieu, priez pour nous pauvres pécheurs, maintenant et à l'heure de notre mort. Amen.
1: Je vous salue Marie, pleine de grâce. Le Seigneur est avec vous. Vous êtes bénie entre toutes les femmes. Et Jésus, le fruit de vos entrailles, est béni.
0: Sainte Marie, Mère de Dieu, priez pour nous pauvres pécheurs, maintenant et à l'heure de notre mort. Amen.
1: Je vous salue Marie, pleine de grâce. Le Seigneur est avec vous. Vous êtes bénie entre toutes les femmes. Et Jésus, le fruit de vos entrailles, est béni.
0: Sainte Marie, Mère de Dieu, priez pour nous pauvres pécheurs, maintenant et à l'heure de notre mort. Amen.
1: Je vous salue Marie, pleine de grâce. Le Seigneur est avec vous. Vous êtes bénie entre toutes les femmes. Et Jésus, le fruit de vos entrailles, est béni.
0: Sainte Marie, Mère de Dieu, priez pour nous pauvres pécheurs, maintenant et à l'heure de notre mort. Amen.
1: Je vous salue Marie, pleine de grâce. Le Seigneur est avec vous. Vous êtes bénie entre toutes les femmes. Et Jésus, le fruit de vos entrailles, est béni.
0: Sainte Marie, Mère de Dieu, priez pour nous pauvres pécheurs, maintenant et à l'heure de notre mort. Amen.
1: Je vous salue Marie, pleine de grâce. Le Seigneur est avec vous. Vous êtes bénie entre toutes les femmes. Et Jésus, le fruit de vos entrailles, est béni.
0: Sainte Marie, Mère de Dieu, priez pour nous pauvres pécheurs, maintenant et à l'heure de notre mort. Amen.
1: Je vous salue Marie, pleine de grâce. Le Seigneur est avec vous. Vous êtes bénie entre toutes les femmes. Et Jésus, le fruit de vos entrailles, est béni.
0: Sainte Marie, Mère de Dieu, priez pour nous pauvres pécheurs, maintenant et à l'heure de notre mort. Amen.
1: Je vous salue Marie, pleine de grâce. Le Seigneur est avec vous. Vous êtes bénie entre toutes les femmes. Et Jésus, le fruit de vos entrailles, est béni.
0: Sainte Marie, Mère de Dieu, priez pour nous pauvres pécheurs, maintenant et à l'heure de notre mort. Amen.
1: Je vous salue Marie, pleine de grâce. Le Seigneur est avec vous. Vous êtes bénie entre toutes les femmes. Et Jésus, le fruit de vos entrailles, est béni.
0: Sainte Marie, Mère de Dieu, priez pour nous pauvres pécheurs, maintenant et à l'heure de notre mort. Amen.
1: Je vous salue Marie, pleine de grâce. Le Seigneur est avec vous. Vous êtes bénie entre toutes les femmes. Et Jésus, le fruit de vos entrailles, est béni.
0: Sainte Marie, Mère de Dieu, priez pour nous pauvres pécheurs, maintenant et à l'heure de notre mort. Amen.
1: Gloire au Père et au Fils et au Saint-Esprit.
0: Ô Dieu qui es, qui était et qui vient, pour les siècles des siècles. Amen.
1: Ô mon Jésus,
0: pardonne-nous nos péchés,
1: préserve-nous du feu de l'enfer, attire au ciel toutes les âmes, principalement celles qui ont le plus besoin de ta miséricorde. Amen. Ô Marie conçue sans péché,
0: priez pour nous qui avons le cours à vous.
1: Ô Marie conçue sans péché,
0: priez pour nous qui avons le cours à vous.
1: Ô Marie conçue sans péché,
0: priez.

0: Quatrième mystère douloureux, le portement de croix. Ils amènent Jésus pour le crucifier. Ils réquisitionnent pour porter sa croix un passant, Simon de Cyrène, le père d'Alexandre et de Rufus, qui revenait des champs. Et ils amènent Jésus au lieu du Golgotha, ce qui se traduit « lieu du crâne » ou « calvaire ». Ils lui donnaient du vin aromatisé de myrrhe. Mais il n'en prit pas. Prions. Vierge Marie, Mère de Dieu, intercède pour ceux qui sont accablés par la vie, pour ceux qui se dévouent généreusement auprès des souffrants, pour que nous venions en aide à ceux qui portent une croix trop lourde, pour que notre cœur de pierre se transforme en cœur de chair. Fruit du mystère, l'acceptation de nos peines, la patience dans les épreuves.
1: Notre Père, qui es aux cieux, que ton nom soit sanctifié, que ton règne vienne, que ta volonté soit faite sur la terre comme au ciel.
2: Donne-nous aujourd'hui notre pain de ce jour. Pardonne-nous nos offenses, comme nous pardonnons aussi à ceux qui nous ont offensés. Et ne nous laisse pas entrer en tentation. Mais délivre-nous du mal. Amen.
1: Je vous salue Marie, pleine de grâce. Le Seigneur est avec vous. Vous êtes bénie entre toutes les femmes. Et Jésus, le fruit de vos entrailles, est béni.
2: Sainte Marie, Mère de Dieu, priez pour nous pauvres pécheurs, maintenant et à l'heure de notre mort. Amen.
1: Je vous salue Marie, pleine de grâce. Le Seigneur est avec vous. Vous êtes bénie entre toutes les femmes. Et Jésus, le fruit de vos entrailles, est béni.
2: Sainte Marie, Mère de Dieu, priez pour nous pauvres pécheurs, maintenant et à l'heure de notre mort. Amen.
1: Je vous salue Marie, pleine de grâce. Le Seigneur est avec vous. Vous êtes bénie entre toutes les femmes. Et Jésus, le fruit de vos entrailles, est béni.
2: Sainte Marie, Mère de Dieu, priez pour nous pauvres pécheurs, maintenant et à l'heure de notre mort. Amen.
1: Je vous salue Marie, pleine de grâce. Le Seigneur est avec vous. Vous êtes bénie entre toutes les femmes. Et Jésus, le fruit de vos entrailles, est béni.
2: Sainte Marie, Mère de Dieu, priez pour nous pauvres pécheurs, maintenant et à l'heure de notre mort. Amen.
1: Je vous salue Marie, pleine de grâce. Le Seigneur est avec vous. Vous êtes bénie entre toutes les femmes. Et Jésus, le fruit de vos entrailles, est béni.
2: Sainte Marie, Mère de Dieu, priez pour nous pauvres pécheurs, maintenant et à l'heure de notre mort. Amen.
1: Je vous salue Marie, pleine de grâce. Le Seigneur est avec vous. Vous êtes bénie entre toutes les femmes. Et Jésus, le fruit de vos entrailles, est béni.
2: Sainte Marie, Mère de Dieu, priez pour nous pauvres pécheurs, maintenant et à l'heure de notre mort. Amen.
1: Je vous salue Marie, pleine de grâce. Le Seigneur est avec vous. Vous êtes bénie entre toutes les femmes. Et Jésus, le fruit de vos entrailles, est béni.
2: Sainte Marie, Mère de Dieu, priez pour nous pauvres pécheurs, maintenant et à l'heure de notre mort. Amen.
1: Je vous salue Marie, pleine de grâce. Le Seigneur est avec vous. Vous êtes bénie entre toutes les femmes. Et Jésus, le fruit de vos entrailles, est béni.
2: Sainte Marie, Mère de Dieu, priez pour nous pauvres pécheurs, maintenant et à l'heure de notre mort. Amen.
1: Je vous salue Marie, pleine de grâce. Le Seigneur est avec vous. Vous êtes bénie entre toutes les femmes. Et Jésus, le fruit de vos entrailles, est béni.
2: Sainte Marie, Mère de Dieu, priez pour nous pauvres pécheurs, maintenant et à l'heure de notre mort. Amen.
1: Je vous salue Marie, pleine de grâce. Le Seigneur est avec vous. Vous êtes bénie entre toutes les femmes. Et Jésus, le fruit de vos entrailles, est béni.
2: Sainte Marie, Mère de Dieu, priez pour nous pauvres pécheurs, maintenant et à l'heure de notre mort. Amen.
1: Gloire au Père, au Fils et au Saint-Esprit.
2: Ô Dieu qui est, qui était et qui vient, pour les siècles des siècles. Amen.
1: Ô Marie conçue sans péché,
2: priez pour nous qui avons recours à vous.
1: Ô Marie conçue sans péché,
2: priez pour nous qui avons recours à vous.
1: Ô Marie conçue sans péché,
2: priez pour nous qui avons recours à vous.

0: Cinquième mystère douloureux, la mort de Jésus sur la croix. Lorsqu'ils furent arrivés au lieu dit le crâne ou calvaire, là ils crucifièrent Jésus avec les deux malfaiteurs, l'un à droite et l'autre à gauche. Jésus disait, Père, pardonne-leur, ils ne savent pas ce qu'ils font. Puis ils partagèrent ses vêtements et les tirèrent au sort. Jésus poussa un grand cri. Père, entre tes mains, je remets mon esprit. Et après avoir dit cela, il expira. Prions. Vierge Marie, Mère de Dieu, intercède pour ceux qui sont à l'heure de la mort, pour ceux qui ont perdu un être aimé, pour l'Église née du côté transpercé du Christ, pour que notre cœur s'ouvre à la miséricorde. Premier mystère, la persévérance, la foi dans le salut.
1: Notre Père qui es aux cieux, que ton nom soit sanctifié, que ton règne vienne, que ta volonté soit faite sur la terre comme au ciel.
2: Donne-nous aujourd'hui notre pain de ce jour. Pardonne-nous nos offenses, comme nous pardonnons aussi à ceux qui nous ont offensés. Et ne nous laisse pas entrer en tentation, mais délivre-nous du mal. Amen.
1: Je vous salue Marie, pleine de grâce. Le Seigneur est avec vous. Vous êtes bénie entre toutes les femmes. Et Jésus, le fruit de vos entrailles est béni.
2: Sainte Marie, Mère de Dieu, priez pour nous pauvres pécheurs, maintenant et à l'heure de notre mort. Amen.
1: Je vous salue Marie, pleine de grâce. Le Seigneur est avec vous. Vous êtes bénie entre toutes les femmes. Et Jésus, le fruit de vos entrailles est béni.
2: Sainte Marie, Mère de Dieu, priez pour nous pauvres pécheurs, maintenant et à l'heure de notre mort. Amen.
1: Je vous salue Marie, pleine de grâce. Le Seigneur est avec vous. Vous êtes bénie entre toutes les femmes. Et Jésus, le fruit de vos entrailles, est béni.
2: Sainte Marie, Mère de Dieu, priez pour nous pauvres pécheurs, maintenant et à l'heure de notre mort. Amen.
1: Je vous salue Marie, pleine de grâce. Le Seigneur est avec vous. Vous êtes bénie entre toutes les femmes. Et Jésus, le fruit de vos entrailles est béni.
2: Sainte Marie, Mère de Dieu, priez pour nous pauvres pécheurs, maintenant et à l'heure de notre mort. Amen.
1: Je vous salue, Marie, pleine de grâce. Le Seigneur est avec vous. Vous êtes bénie entre toutes les femmes. Et Jésus, le fruit de vos entrailles est béni.
2: Sainte Marie, Mère de Dieu, priez pour nous pauvres pécheurs, maintenant et à l'heure de notre mort. Amen.
1: Je vous salue Marie, pleine de grâce. Le Seigneur est avec vous. Vous êtes bénie entre toutes les femmes. Et Jésus, le fruit de vos entrailles est béni.
2: Sainte Marie, Mère de Dieu, priez pour nous pauvres pécheurs, maintenant et à l'heure de notre mort. Amen.
1: Je vous salue Marie, pleine de grâce. Le Seigneur est avec vous. Vous êtes bénie entre toutes les femmes. Et Jésus, le fruit de vos entrailles est béni.
2: Sainte Marie, Mère de Dieu, priez pour nous pauvres pécheurs, maintenant et à l'heure de notre mort. Amen.
1: Je vous salue Marie, pleine de grâce. Le Seigneur est avec vous. Vous êtes bénie entre toutes les femmes. Et Jésus, le fruit de vos entrailles est béni.
2: Sainte Marie, Mère de Dieu, priez pour nous pauvres pécheurs, maintenant et à l'heure de notre mort. Amen.
1: Je vous salue Marie, pleine de grâce. Le Seigneur est avec vous. Vous êtes bénie entre toutes les femmes. Et Jésus, le fruit de vos entrailles, est béni.
2: Sainte Marie, Mère de Dieu, priez pour nous pauvres pécheurs, maintenant et à l'heure de notre mort. Amen.
1: Je vous salue, Marie, pleine de grâce. Le Seigneur est avec vous. Vous êtes bénie entre toutes les femmes. Et Jésus, le fruit de vos entrailles, est béni.
2: Sainte Marie, Mère de Dieu, priez pour nous pauvres pécheurs, maintenant et à l'heure de notre mort. Amen.
1: Gloire au Père, et au Fils, et au Saint-Esprit.
2: Ô Dieu qui es, qui était et qui vient, pour les siècles des siècles. Amen.
1: Ô mon Jésus,
2: pardon.

0: Amen.
1: Ô Marie conçue sans péché,
2: priez pour nous qui avons le cœur à vous.
1: Ô Marie conçue sans péché,
2: priez pour nous qui avons le cœur à vous.
1: Ô Marie conçue sans péché,
2: priez pour nous qui avons le cœur à vous.

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La Radio Nationale Catholique vous propose de suivre les annonces funéraires. Toute notre compassion et nos prières accompagnent les familles éplorées.

Monsieur Yesuniev, chef de terre à Abrébi, Monsieur Tapé Mimi, chef du village de Zaya et ses notables, Madame Kwame Amenon Jacqueline et enfants à Abidjan, la grande famille Katakré, enfants et petits-enfants à Abrébi, Sasako, Adjoué et Odouin, la grande famille Tapéa à Zaya, Daloa et Abidjan, la grande famille Fali à Zaya et Abidjan, les familles Yo, enfants et petits-enfants, la famille Kako d'Agri, enfants et petits-enfants à Abidjan, la famille de Oumaba, enfants et petits-enfants à Abidjan, la famille Nzikra à Congo-Décro, sous-préfecture de Boaké, le commissaire Yo Zahi Alexis, le sergent-chef Basséré Wilfried, enfants et familles à Abidjan, Yo Audrey Camille, épouse Sanogo et enfants à Abidjan, Yo Marie-Ange Dominique aux États-Unis, Yo Lago Guy Enoch Gilles Chris à Abidjan, l'ensemble des familles alliées ont la profonde douleur de vous faire part du décès dans l'espérance de la résurrection de leur fille. Belle-fille, sœur, belle-sœur, belle-mère, cousine, tante, nièce, amie, épouse, mère et grand-mère. Dagri, Coco, Prisca, Rose, épouse Yo. Survenu le jeudi 23 avril 2026. Programme des obsèques. Samedi 16 mai 2026 de 17h à 20h. Présentation des condoléances au domicile familial à la Riviera Abata, 36 rue Les Graines. Dimanche 17 mai 2026 de 17h à 20h. Présentation des condoléances au domicile familial à la Riviera Abata, 36 rue Les Graines. Mercredi 20 mai 2026 de 20h à 21h30, veille religieuse à l'église Sainte-Trinité d'Akwedo Ati, route d'Abata. Vendredi 22 mai 2026 de 21h à l'aube, veille religieuse et traditionnelle à Abata à l'EPP Carrière, non loin du domicile familial. Samedi 23 mai 2026 à 8h30 à 9h, levée de corps sur le parvis de la paroisse Sainte-Trinité d'Akwedo Ati, route d'Abata. 11h à 12h30, messe de requiem à la chapelle Sainte-Jeanne d'Arc d'Abrébi, sous-préfecture de Jacquesville, suivie de l'inhumation au cimetière catholique du dit village.

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Évangile de Jésus-Christ selon saint Luc, au chapitre 24, des versets 46 à 53. En ce temps-là, Jésus ressuscité, apparaissant à ses disciples, leur dit : Il est écrit que le Christ souffrirait, qu'il ressusciterait d'entre les morts le troisième jour, et que la conversion serait proclamée en son nom pour le pardon des péchés à toutes les nations, en commençant par Jérusalem. À vous d'en être les témoins. Et moi, je vais envoyer sur vous ce que mon Père a promis. Quand vous demeurez dans la ville, jusqu'à ce que vous soyez revêtus d'une grande puissance venue d'en haut. Puis, Jésus les emmena au dehors, jusque vers Béthanie. Et levant les mains, il les bénit. Or, tandis qu'il les bénissait, il se sépara d'eux, et il était emporté au ciel. Ils se prosternèrent devant lui, puis ils retournèrent à Jérusalem en grande joie. Et ils étaient sans cesse dans le temple à bénir Dieu.

Notre fête de ce jour monte vers toi, Dieu notre Père. Tous nos silences, nos chants et nos paroles sont tendus vers toi et participent à la louange de la création. Tu as rappelé à toi ton Fils Jésus-Christ, par qui nous fut donné ton salut. Il retourne aujourd'hui partager ta gloire dans ce mouvement qu'il entraîne avec lui pour que soit donné ton souffle à notre humanité. Ainsi, nous pénétrons dans le mystère de ton Fils. Nos yeux ne peuvent plus voir, mais nous savons que son retour est déjà commencé. Sa disparition crée en nous le vide de l'amour. Mais nous savons que par notre amour, nous lui redonnons son visage. Par cet amour, nous demeurons en lui. Et par lui, nous demeurons en toi. Il nous rassemble en ce jour, et c'est par son esprit que notre communion t'acclame. L'ascension est un rendez-vous spirituel essentiel et très important. Une grande date du calendrier chrétien, entre Pâques et Pentecôte. Cette fête relate la dernière rencontre entre Jésus ressuscité et ses disciples. Tandis qu'il les bénissait, il fut emporté au ciel, dit l'évangéliste Luc. Pour les croyants que nous sommes, monter aux cieux, c'est rejoindre Dieu. Ici, nulle question de magie ou d'action spectaculaire. Le Christ n'est plus visible, mais il n'abandonne pas ses disciples. Il leur promet la venue de l'Esprit à la Pentecôte. Pour les chrétiens, le visible et l'invisible ne sont donc pas des domaines séparés. Le Dieu qui se révèle dans le Christ est étonnant. Il se donne en s'effaçant. Frères et sœurs, serions-nous loin des réalités sociales et temporelles en fêtant l'ascension? Bien au contraire. Tandis que nous croulons chaque jour sous une visibilité clinquante, agressive et impérative,

0: pudique, l'ascension propose une juste distance, un respect de l'intimité, une invisibilité respectueuse de l'homme. L'ascension dit « l'homme dépasse l'homme ». Dans l'histoire du christianisme, cette fête s'établit vers le IVe siècle avec une procession à Jérusalem se rendant vers le Mont des Oliviers, lieu de l'arrestation du Christ. L'ascension en Côte d'Ivoire est l'une des quatre fêtes légalement chômées avec Noël, l'Assomption et la Toussaint. L'ascension, pour beaucoup, est synonyme de domination, est élevé au-dessus des autres. Dans le contexte d'une société en quête de repères, elle peut devenir, pour l'homme pressé, une halte qui ressource. Elle n'est pas fuite de temps. Elle procure une nouvelle vision du monde. Nous pouvons donner comme titre à cette solennité de ce jour, Jésus, l'homme qui monte. Dans le domaine politique, on dit souvent d'un tel que c'est l'homme qui monte en ce moment. Qu'il soit du pouvoir en place ou de l'opposition, il y a toujours quelqu'un qui monte, quelqu'un qui émerge. Il monte dans les sondages. Sa cote médiatique est de plus en plus haute. Il séduit et paraît pouvoir rassembler largement au-delà des frontières de son parti politique. À droite, on regarde attentivement la courbe de popularité aussi de certains opposants. Il y a également dans leur rang certains qui montent à la surprise de beaucoup. De tout temps, on emploie spontanément ce vocabulaire de l'ascension sociale ou politique pour décrire la trajectoire de quelqu'un qui devient un personnage public, bien vu, au-dessus des autres. Les évangiles n'échappent pas à la règle. Face à l'étrange phénomène qui marque la fin des apparitions pascales, il recourt à ces images de montée, d'élévation, d'ascension, à tel point que la fête de ce jeudi en a pris le nom. Parlons de jeudi de l'ascension. Alors que le mot ne figure pas dans le texte de l'évangile, Luc parle en effet de séparation, emportée au ciel. Dans les Actes des apôtres, il écrit que Jésus s'en allait, s'éleva et qu'une nuée vint le soustraire aux yeux des apôtres. Devant cette batterie de verbes, on devine que Luc est dépassé par l'événement que nous appelons l'ascension, qui ne ressemble à rien de connu. Pour mieux apprécier la singularité, comparons l'ascension de Jésus à celle d'un homme politique. Chacun mettra dans son esprit celui qui lui convient. Au moins, trois différences majeures nous permettent de ne pas réduire l'ascension du Christ à ce que nous croyons connaître. Premièrement, lorsque Jésus s'élève, ce n'est pas pour être visible. Luc est formel. Le ressuscité disparaît. Il n'est plus dans le champ des regards des humains. Quand un leader politique s'élève, ou un chef d'entreprise, ou un personnage médiatique, c'est à l'inverse parce qu'il est de plus en plus sur le devant de la scène. L'homme qui monte est invité sur tous les plateaux de télévision. Il est sous le feu des projecteurs. Le chanteur qui est propulsé par les chaînes de diffusion de clips vidéo est omniprésent le temps du lancement de son disque. S'élever implique normalement d'être surexposé. D'ailleurs, pour grimper dans la hiérarchie d'une entreprise, Il faut savoir se rendre visible, voire indispensable, être bien vu, souvent au prix de commérage auprès de ses supérieurs. Jésus fait exactement l'inverse. Au moment où il se lève au plus haut, il n'est plus visible. Il s'évanouit en quelque sorte en tant que personnage en vue. Une ascension, en toute humilité, pourrait-on dire, ou le fait d'être exalté au-dessus de toutes les créatures, n'a rien d'imposant, de contraignant pour ceux qui regardent, puisque, justement, il n'y a plus rien à voir, mais tout à croire. L'ambition chrétienne ressemble à cela, frères et sœurs. Non pas être bien vu, admiré de tous, imposant sa présence à tous. Au contraire, ne pas apparaître comme l'incontournable, comme la pièce maîtresse. Ne pas sidérer ses proches en les forçant à nous regarder. Fascinés par notre parcours, nous pouvons aussi regarder dans le milieu chrétien. Il y a des prédicateurs du moment, chacun à sa saison. Notre image remplit les affiches. Notre nom est chanté dans les radios. Et souvent, les trans dans les assemblées de prière dépendent du prédicateur qui se trouve en face du peuple. Là où un prédicateur inconnu priera sans aucune manifestation visible, une vedette du micro fera même tomber les organisateurs. Oui, trop souvent, les fidèles participent aux assemblées de prière, non pas à cause du thème qui sera enseigné, mais à cause de la renommée de l'enseignant. Frères et sœurs, c'était la manière des artistes du Moyen-Âge, sculpteurs de cathédrales et verriers virtuoses. Plus ils se levaient dans leur art, moins ils signaient leurs œuvres, laissant le prestige retomber sur le chef-d'œuvre sans qu'on puisse y discerner leur signature nulle part. Seuls quelques compagnons maçons inscrivaient discrètement dans la pierre quelques symboles ou initiales à l'attention de leurs confrères. Le véritable talent était alors anonyme. L'ascension chrétienne, frères et sœurs, est incompatible avec l'orgueil, la domination, le renom, la gloire individuelle. Même Jésus, notre Seigneur, reconnaît que sa gloire lui vient du Père. L'omniprésence, vouloir s'élever pour être plus visible et ainsi admiré, envié, adulé ou craint, est l'exact mouvement inverse de Jésus ressuscité, disparaissant aux yeux de ses amis. Que cherchons-nous au cours d'une évangélisation? Annoncer le Christ ou nous annoncer? Quelle image voulons-nous imprimer dans l'esprit des fidèles? Celle du Christ ou la nôtre? Nous sommes plus visibles sur les affiches des évangélisations que le Christ. Saint François de Sales, dans son traité sur la prédication, nous dit « Lorsque tu finis de prêcher et qu'un fidèle te dit « Mon Père, votre prédication était superbe », sache en réalité que tu t'es annoncé toi-même dans ta prédication. Mais lorsque le fidèle te dira « Mon Père, votre prédication m'a converti », c'est à ce moment que vous pouvez rendre grâce à Dieu d'avoir annoncé réellement le Christ, Verbe éternel. Ne nous élevons pas dans nos prédications pour que le Christ monte plus haut pour rejoindre le cœur des fidèles. Deuxièmement, lorsque Jésus s'élève, c'est pour élever les autres. Socialement ou politiquement, l'homme qui monte est un séducteur. Au sens étymologique du terme, en latin, seducere, il cherche à conduire à lui. Le séducteur, c'est celui qui cherche à attirer le regard sur lui. Les électeurs, les médias, avoir un grand nombre de vues, l'attention du plus grand nombre. Rien de cela dans l'ascension du Christ. Il empêche ses disciples de rester là à fixer le ciel. Il les envoie vers le temple de Jérusalem, vers leurs frères en Galilée, vers l'attente de l'Esprit qui va les projeter ailleurs. Il ne cherche pas à séduire, mais à conduire vers l'autre, à conduire vers le tout autre, car sa passion n'est pas d'être le plus grand, mais d'ouvrir à chacun le chemin de la grandeur. En ce sens, il y a là une certaine similarité avec ce que nous appelons une ascension sociale. Car l'ambition des parents est que leurs enfants vivent mieux qu'eux et que grâce à l'éducation, à la liberté d'entreprendre, ils profitent du fameux ascenseur social qui fait que les classes laborieuses deviennent des classes moyennes, avec l'espoir de continuer de génération en génération à avoir de meilleurs jobs et une plus grande qualité de vie. Le ressuscité entrant dans le ciel est le véritable ascenseur christique qui nous offre d'être élevés avec lui. Puisque notre nature humaine indissolublement lié à la sienne, le Verbe de Dieu assis à la droite du Père, au plus haut, est le premier de cordée qui a planté le drapeau de notre humanité en pleine terre divine. L'ascension chrétienne de chacun d'entre nous est à cette image, non pas nous élever pour être au-dessus, mais pour ceux du dessous, pour que ceux également qui sont en dessous soient élevés avec nous. Une éruption solidaire en quelque sorte, où la puissance de l'amour soulève les montagnes jusqu'au ciel et lève les obstacles à la dignité humaine des plus méprisés, des plus petits. Troisièmement, lorsque Jésus s'élève, c'est un passif. Pour un homme politique, c'est un tour de force que de s'élever au-dessus des autres. Il lui faut de l'énergie, de la ténacité, de la rage, de l'obstination, des heures et des heures de réunion dans des salles à moitié vides, des tournées exténuantes de village en village, des alliances savamment négociées, des déceptions laborieusement surmontées, des trahisons qui font mal, bref, c'est à la force du poignet qu'on s'élève chez les enfants des hommes. Pour le ressusciter, c'est tout différent. Il est emporté, il est enlevé, exalté, il est soustrait à leurs yeux, il s'en va comme attiré de tout son être par un aimant puissant vers qui il se laisse aller. De la même manière que Jésus ne s'est pas ressuscité lui-même, il ne s'est pas élevé à la force du poignet, tout le contraire d'un homme artisan de sa propre réussite. Il a repoussé par trois fois l'ultime tentation qu'on lui a fait miroiter alors qu'il pendait lamentable au bois du supplice. Sauve-toi toi-même. Parce qu'il est le Fils de Dieu. Il ne peut ni ne veut se sauver lui-même. Il reçoit tout de l'amour d'un autre qu'il appelle son Père. Son ascension également est passif. Il est élevé dans la force de l'Esprit. Il participe de tout son être à se laisser attirer par son Père. En ce sens, on peut dire qu'il s'élève parce qu'il est élevé. Comme il s'est livré, parce que Dieu l'avait livré entre les mains des pécheurs. Depuis l'origine, le Verbe de Dieu se reçoit de l'échange incessant, l'unissant à son Père, dans la circulation de l'esprit d'amour entre eux et en eux. L'ascension est cet ultime mouvement d'amour trinitaire où le ressuscité ne s'approprie ni la vie reçue à travers la mort, ni la gloire qui le porte au plus haut. Il continue à se recevoir pour se donner de toujours à toujours. L'ascension chrétienne ne révèle donc pas d'un orgueil démesuré. L'objectif pour nous n'est pas dans une ascèse impitoyable où il faudrait nous élever par nous-mêmes, ni dans son avatar contemporain qui est la quête d'un développement personnel harmonieux à tout prix grâce à moult techniques de médiation ou d'ascèse revisitée. Être élevé n'est pas un effort, c'est une joyeuse acceptation. Être assis au plus près de Dieu n'est pas une récompense accordée au bout d'un long parcours du combattant. C'est la joyeuse surprise du bon larron qui découvre qu'il va jouir de ce qu'il n'a pas mérité. À nous, frères et sœurs, de relayer cette divine surprise auprès de ceux qui se croient indignes, comme auprès de ceux qui s'épuisent à en être dignes. Ne pas être visible, élever les autres, accepter de recevoir. Il y a bien d'autres traits étonnants dans l'ascension du ressuscité, mais ces trois-là peuvent déjà transformer notre ambition personnelle, familiale, sociale et pourquoi pas politique. Que Dieu, dans son amour infini, nous prenne en grâce et qu'il nous bénisse.
1: Le père Franck Stéphane Yapi vient de nous proposer une méditation sur l'ascension du Seigneur. Merci de nous avoir suivis. Que le Seigneur nous bénisse.

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0: Santo Foncé, aidez-nous les saints rentrer en tentation, mais délivre-nous du mal. Amen.
1: Je vous salue Marie, pleine de grâce. Le Seigneur est avec vous. Vous êtes bénie entre toutes les femmes. Jésus, le fruit de vos entrailles, est béni.
0: Sainte Marie, Mère de Dieu, priez pour nous pauvres pécheurs, maintenant et à l'heure de notre mort. Amen.
1: Je vous salue Marie, pleine de grâce. Le Seigneur est avec vous. Vous êtes bénie entre toutes les femmes. Jésus, le fruit de vos entrailles, est béni.
0: Sainte Marie, Mère de Dieu, priez pour nous pauvres pécheurs, maintenant et à l'heure de notre mort. Amen.
1: Je vous salue Marie, pleine de grâce. Le Seigneur est avec vous. Vous êtes bénie entre toutes les femmes. Jésus, le fruit de vos entrailles, est béni.
0: Sainte Marie, Mère de Dieu, priez pour nous pauvres pécheurs, maintenant et à l'heure de notre mort. Amen.
1: Gloire au Père et au Fils et au Saint-Esprit.

les cœurs que tu as créés. Toi qu'on nomme le conseiller, don du Dieu très haut, source vive, feu, charité, invisible consécration. Tu es l'esprit aux sept dons, le doigt de la main du Père, l'esprit de vérité promis par le Père, c'est toi qui inspire nos paroles. Allume en nous ta lumière, emplis d'amour nos cœurs, affermis toujours de ta force la faiblesse de notre corps. Repousse l'ennemi loin de nous, donne-nous ta paix sans retard, pour que, sous ta conduite et ton conseil, nous évitions tout mal et toute erreur. Fais-nous connaître le Père, révèle-nous le Fils, et toi, leur commun esprit, fais-nous toujours croire en toi. Gloire soit à Dieu le Père, au Fils ressuscité des morts, à l'Esprit Saint Consolateur, maintenant et dans tous les siècles. Amen.

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L'année de la mort du roi Ouzias, je vis le Seigneur assis sur un trône très élevé, et les pans de sa robe remplissaient le temple. Des séraphins se tenaient au-dessus de lui, ils avaient chacun 6 ailes, 2 dont ils se couvraient la face, 2 dont ils se couvraient les pieds, et 2 dont ils se servaient pour voler. Ils criaient l'un à l'autre et disaient « Saint, Saint, Saint est l'Éternel des armées. Toute la terre est pleine de sa gloire. » Les soubassements des seuils frémissaient à la voix de celui qui criait, et la maison se remplit de fumée. Alors je dis « Malheur à moi, je suis perdu, car je suis un homme dont les lèvres sont impures. J'habite au milieu d'un peuple dont les lèvres sont impures, et mes yeux ont vu le roi, l'Éternel des armées. » Mais l'un des séraphins vola vers moi, tenant à la main une braise qu'il avait prise sur l'autel avec des pincettes. Il en toucha ma bouche et dit « Ceci a touché tes lèvres, ta faute est enlevée et ton péché est expié. »

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0: Veillez et priez pour ne pas entrer en tentation.
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0: entrée dans le mois de grâce. Et cette émission, vous le savez, est scindée en deux parties. La première sera consacrée au Père Eugène Adingra afin de nous partager sa réflexion sur ce thème. Et juste après, vous aurez la possibilité, chers amis auditeurs, de nous rejoindre pour vos différentes questions afin de saisir même toute la profondeur de ce partage que fera tout à l'heure le Père Eugène Adingra. Merci de faire chemin avec nous et de suivre très attentivement cet enseignement qui nous sera proposé dans un court instant.
1: Oui, avec Marie, entrer dans ce mois de mai, ce mois de grâce. Marina, je voudrais d'abord commencer à dire que le mois de mai n'est pas seulement un temps de dévotion à Marie. Ce n'est pas seulement le mois où nous sommes invités à honorer Marie, mais il est surtout un mois pour imiter Marie. C'est très important de comprendre cela. C'est un mois où nous nous disposons à la grâce de Dieu par l'intercession de Marie pour mener une vie qui plaire à Dieu. Donc, imiter la vie de Marie. C'est très important de comprendre cela d'abord. Or, la vie de Marie est une vie remplie de grâce et de bénédiction. Donc, ce mois est en fait une invitation pressante de Dieu. Entrer dans une vie renouvelée, une vie transformée, une vie vivante. Avec Marie, rien ne reste figé. Tout devient appel à avancer, à grandir et à reconnaître. Parce que la vie de Marie est une vie toute donnée à Dieu. Donc c'est le mois par excellence où nous sommes invités non seulement à nous mettre sous la protection de Marie, demander les grâces, parce qu'on connaît l'histoire du mois de mai. Je pense que sur cette antenne, il y a eu beaucoup d'enseignements qui ont été donnés. Je ne reviendrai pas dessus. L'erreur, c'est de rester seulement sur l'aspect protection de Marie, où nous devons plus honorer Marie, où nous devons plus prier Marie. Oui, c'est ce mois. Mais le plus important et la spiritualité profonde du mois de mai, c'est le mois où nous

0: sommes invités à imiter la vie de Marie, donc les vertus de Marie. Or, qui parle d'imitation des vertus de Marie, parle, n'est-ce pas, d'entrer dans une vie renouvelée, une vie transformée et vivante. La première attitude pour vivre ce mois de grâce avec Marie, la première attitude, c'est de sortir de la routine spirituelle. Sortir de la routine spirituelle. Marina, je dis toujours et je le répète, il est possible de prier, mais sans vraiment prier. De pratiquer, et puis sans être transformé. Quand je parle de pratique, c'est-à-dire, je parle de la pratique religieuse. Aller à la messe, prier, faire mes prières, comme on le dit, je respecte, et puis sans vraiment être transformé à l'intérieur de nous. Je peux même réciter tous les jours mon rosaire sans vraiment être transformé dans ma vie. Je peux penser que je crois en Dieu et puis sans vraiment avancer sur le plan spirituel. Justement, donc la routine spirituelle est l'un des plus grands dangers de la vie intérieure et de la vie spirituelle. Donc le mois de mai vient nous secouer doucement, mais profondément. Voyez comme la Vierge Marie, elle n'aime pas l'agitation, c'est doucement, mais intensivement. Dieu ne veut pas l'habitude, il veut le cœur. Donc avec Marie, nous sommes donc invités dans ce mois à redonner du sens à notre prière. Une prière qui doit me transformer. Ce n'est plus une prière sur les lèvres, mais une prière qui vient du fond du cœur. Donc avec Marie, dans ce mois, je suis invité à raviver ma relation avec Dieu. Donc à raviver notre relation avec Dieu. Et surtout, à sortir d'une foi mécanique pointée dans une foi vivante, une foi qui bouge. Donc, en un mot, c'est le mois par excellence de sortir de la routine spirituelle avec Marie, qui imite la vie de Marie, sort de cette routine. Marina, deuxième élément important pour le mois de mai, c'est de quitter le péché pour renaître. Le mois de... Qui imite Marie? Parce que vous savez qu'il y a un chant qui dit que Marie est le péché, n'est-ce pas? Ça veut dire que Marie et le diable, ça passe même pas. Avec le péché, ça passe pas. Parce que Marie est une femme toute donnée par Dieu. Donc, qui imite la vie de Marie est appelé à quitter le péché pour renaître. Donc, entrer dans une vie nouvelle suppose un passage. Vivre le mois de mai suppose un passage. Imiter la vie de Marie suppose un passage. On ne peut pas accueillir pleinement la grâce et en cherchant à imiter Marie, en restant attaché encore au péché. Alors, Marie nous attire vers la lumière. Elle ne nous condamne pas, elle nous appelle à une vie plus pure, plus vraie, plus ajustée à Dieu. Et on peut méditer Éphésiens 5, verset 14. C'est ce que le mois de mai semble nous dire. Réveille-toi, toi qui dors, relève-toi d'entre les morts et le Christ t'illuminera. Autrement dit, la Vierge te donnera la grâce. Donc, ça c'est un autre aspect important. Ensuite, un autre aspect important pour le mois de mai que nous devons prendre en considération, c'est renaître dans l'amour de Dieu. Dieu ne veut pas seulement que nous puissions seulement dire sur nos lèvres que nous l'aimons. Mais Dieu veut recréer un amour profond en nous. Donc avec Marie, nous apprenons à accueillir cet amour de Dieu. Nous allons voir tout à l'heure, la vie de Marie c'est quoi? Quand elle a dit, je suis la servante du Seigneur, qu'il me soit fait selon ta parole. Marina, elle a dit tout simplement, je suis ta créature, tu es mon Dieu, je t'aime et je t'aime par-dessus tout. Donc Marie va grandir dans cet amour de Dieu parce qu'elle va être saisie par l'amour de Dieu et elle va vivre dans cet amour de Dieu et elle va communiquer cet amour de Dieu. Donc renaître dans l'amour. Oh Marina, qui parle d'amour parle aussi de pardon. Qui parle d'amour parle aussi d'un amour qui fait du bien aux autres. Qui parle d'amour parle aussi de l'amour qui fait grandir l'autre. Donc le mois de mai, c'est le mois où nous pensons à tous ces éléments importants. Et c'est pourquoi nous devons vivre une vie renouvelée avec Marie. Parce qu'il y a Saint Marie Grillon de Montfort qui affirme que nous connaissons tous cette belle citation que nous connaissons, nous avons travaillé beaucoup là-dessus. Par Marie, Jésus est venu au monde et c'est aussi par elle qu'il doit régner dans le monde. Ce n'est pas une simple dévotion, c'est un chemin spirituel profond. Si Jésus a voulu passer par Marie pour venir à nous, alors passer par Marie est le chemin le plus sûr pour aller à lui, Jésus. Donc le mois de mai nous est donné pour qu'avec Marie nous puissions aller davantage vers Jésus. Donc avec Marie, le Christ doit naître en nous. Avec Jésus, le Christ, du moins avec Marie, le Christ doit grandir en nous. Avec Marie, le Christ doit régner en nous. C'est ce que nous disons tous. Seigneur, tu es mon... Jésus dit, je suis le chemin, la vérité, la vie. Et souvent nous disons, Seigneur, tu es tout pour moi. Mais comment Jésus peut devenir tout pour nous? C'est par Marie que Jésus peut devenir tout pour nous. Et nous connaissons bien la citation de Saint Marie Grillon Montfort qui dit, faites toutes vos actions avec Marie, en Marie, par Marie et en Marie, afin de mieux, n'est-ce pas, de mieux l'appliquer, de mieux la faire avec Jésus, en Jésus, pour Jésus. Autrement dit, pour mieux vivre ma vie chrétienne, pour vivre une intimité profonde avec le Seigneur, c'est par Marie. Donc le mois de mai est là pour nous aider à vivre cela de façon forte et de façon très, très, très, très importante. Alors, Marina, nous avons parlé de grâce. J'ai dit que c'est un mois de grâce. Mais la grâce nous est offerte. Mais elle ne s'impose pas à nous. Il faut l'accueillir, cette grâce-là. Dieu ne force jamais la porte du cœur humain. C'est important parce que nous pensons que le mois de mai, c'est le mois où il faut tellement prier Marie pour obtenir toutes les grâces de Dieu. Mais la grâce de Dieu nous est offerte, certes, mais la grâce de Dieu aussi a besoin d'être accueillie. Dieu, il se propose, Dieu, il appelle, Dieu, il s'invite, mais il respecte infiniment, Marina, notre liberté. Et nous savons que toute l'histoire du salut repose sur cette rencontre mystérieuse entre la grâce de Dieu et le consentement de l'homme. C'est la définition de la foi dans le catéchisme de l'Église. Dieu se propose, Dieu se révèle, et c'est la réponse de l'homme à la proposition de Dieu qui est la foi, comme Marie l'a déjà donné, et donné, l'a mis en pratique, cette définition-là. Quand elle dit, je suis la servante du Seigneur, moi, j'accepte de ta proposition. Donc, première chose, c'est le mois, il faut accueillir la grâce, mais c'est un chemin intérieur. Marina, c'est vraiment le mois par excellence où on revisite notre cœur. Accueillir la grâce, ce n'est pas seulement recevoir quelque chose de Dieu, c'est entrer dans une attitude profonde du cœur, une disposition intérieure qui transforme toute la vie. Comme Marie l'a dit, en fait c'est quoi? Imiter le oui de Marie. C'est cette attitude profonde du cœur, cette disposition intérieure de dire oui à Dieu et qui transforme. Donc ce n'est rien par excellence, ce n'est rien d'autre que le mois de mai. C'est le mois de dire oui à Dieu, même sans tout comprendre. Voilà une première attitude du mois de mai. Marie n'a pas tout compris. Nous voulons l'imiter, c'est le mois. Mais elle a posé, elle n'a pas posé. Elle a simplement, elle n'a pas exigé des garanties. Elle a avancé dans la foi, elle a accueilli la grâce. Elle a accepté que Dieu soit son Dieu. Elle a accepté que Dieu puisse entrer dans sa vie. Elle a accepté d'être dérangée par Dieu. Et elle a même mis en pratique en disant, mes pensées ne sont pas vos pensées comme Jésus l'a dit, mais justement Marie a laissé Dieu agir. Donc dire oui, c'est cela aussi. C'est le mois où nous apprenons à imiter cette grande vertu de Marie, dont la vertu du oui, la vertu de la confiance, la vertu de la foi, de la confiance en Dieu. C'est aussi, comme je l'ai dit, renoncer à vouloir tout contrôler. Voyez, c'est important parce que je dis ce thème parce que c'est ce que notre monde aujourd'hui voit. Marina, je ne suis pas venu donner un enseignement pour seulement apprendre encore des éléments, mais un enseignement pour nous aider. Le mois de mai, qu'est-ce que Marie attend? Hier, nous avons célébré Fatima. Mais qu'est-ce que Marie a enseigné à Fatima? Hier, c'était l'Ascension. Avant-hier, c'était nous célébrons Notre-Dame de Fatima. Qu'est-ce qu'elle a dit aux trois petits-enfants? Elle a enseigné la conversion, la pénitence et de prier et la conversion du monde. Donc, la conversion de notre cœur. Mais aujourd'hui, Marina, nous voulons vivre sans Dieu. Notre difficulté la plus grande, c'est le contrôle. Nous voulons maîtriser notre vie, prévoir, sécuriser, organiser. Mais comment? voulons-nous vivre si nous voulons vivre dans un monde où nous voulons tout contrôler? Or, aujourd'hui, quand nous regardons la vie de Marie, Marie est la personne qui n'a pas contrôlé sa vie, mais qui a remis sa vie entre les mains de Dieu. Parce que Marie, elle a accepté que sa vie ne lui appartienne plus totalement, mais appartient à Dieu. Donc, accueillir la grâce, c'est dire, Seigneur, fais de moi ce que tu veux. C'est passer de la maîtrise à la confiance et de la peur à l'abandon. Donc, faire confiance en Dieu et ne pas laisser c'est l'attitude fondamentale que je dirais l'attitude de l'abandon. Dire oui à Dieu dans la foi, même sans comprendre. Lâcher le contrôle pour entrer dans l'abandon. Faire confiance en Dieu dans toutes les situations de notre vie. Ce mois de mai est un mois qui nous exige à vivre cela. Et quand tu accueilles Marie dans ta vie, du coup, la grâce peut transformer ta vie. Parce que la grâce, ce n'est pas une idée, ce n'est pas une émotion, mais la grâce, c'est une force vivante, une présence agitante de Dieu dans l'âme. Et cette grâce-là, c'est la Vierge. Marie dit, je ne peux rien faire aussi dans ta vie si tu ne m'accueilles pas comme ta mère. Et ça, c'est Jésus qui nous l'a donné au pied de la croix. Et c'est avoir l'attitude de Saint Jean. Et le disciple l'a pris chez lui. Marina, j'ai réfléchi longuement. Je me suis dit, je sais que le monde entier dit, j'ai accueilli Marie dans ma vie. Quand j'ai regardé Fatima, j'ai vu plus de 250 000 personnes. Quand j'ai vu là, j'ai constaté la fête d'avant-hier, la fête de mai, j'ai vu combien de personnes étaient vraiment aimaient la Vierge Marie. Mais combien de personnes imitent la vie de Marie? Voilà la question qui est derrière. L'amour de Marie, nous l'avons. Personne. Marie est beaucoup aimée, même si beaucoup reste encore à faire. Mais Marie est beaucoup aimée. Mais combien de personnes imitent la vie de Marie? Marina, voilà la question que je voudrais nous poser aujourd'hui. Dans le mois de mai, c'est le mois par excellence où nous sommes appelés à imiter Marie. C'est le mois où nous sommes vraiment à imiter les vertus de Marie. Alors regardons de plus près les vertus de Marie. Pourquoi donc d'abord il faut imiter Marie? Mais tout simplement la réponse Marina, c'est que Marie est la créature en qui l'évangile a été vécu de la manière la plus parfaite. Elle n'a pas seulement écouté Dieu, elle a incarné, elle a vécu jusqu'au bout. Et parce que imiter Marie, ce n'est pas copier extérieurement, c'est laisser son esprit et ses attitudes transformer les nôtres. Voyons les grandes vertus de Marie pour conclure. J'en ai beaucoup parlé, mais je voudrais revenir sur quelques vertus importantes que nous devons imiter. La plus grande vertu qu'il faut imiter à Marie, c'est l'humilité. J'aime beaucoup Saint Augustin qui dit quelle est la première vertu, il dit c'est l'humilité. Quelle est la seconde vertu? C'est l'humilité. Quelle est la troisième vertu? C'est l'humilité. Et je vois Saint Padre Pio qui nous dit que si nous voulons imiter une seule grande vertu à Marie, c'est d'imiter quoi? La vertu de l'humilité. Marina, pourquoi l'humilité? Pourquoi disons-nous que nous devons imiter Marie? Parce que Marie ne cherche pas à être vue ni reconnue. Marina, si nous savions que ce que je... Et comme Saint Paul nous dit 1 Corinthiens 4, verset 7, qu'as-tu reçu que tu n'aies reçu de Dieu? Marie s'est définie comme la servante du Seigneur. Et comme elle a dit aussi, il s'est penché sur son humble servante. Marie n'a jamais voulu prendre la place de Dieu. Elle n'a jamais cherché à être vue. Elle n'a jamais cherché à être reconnue. Parce qu'elle est la servante. Mais posons-nous la question aujourd'hui, Marina. Faut voir notre orgueil. Parce que ce mois de mai, imiter cette vertu de Marie, c'est refuser l'orgueil. J'ai même donné ici un enseignement sur l'orgueil spirituel. Marina, l'orgueil, tout le monde veut être reconnu. Tout le monde veut être vu. Tout le monde veut se faire sentir. Mais se mettre au service des autres et sans se mettre au devant, Marina, ça nous manque. C'est un mois où il faut vraiment nous interroger, nous qui avons choisi Marie, et reconnaître que tout vient de Dieu. Reconnaître que tout vient de Dieu. Ça, c'est quelque chose que nous devons beaucoup imiter. La vertu de Marie, c'est cela. Marie ne s'est jamais enorgueillie. Elle s'est définie comme une servante. Et elle reconnaît que tout ce qu'elle est et tout ce qu'elle a vient de Dieu. Reconnaître que tout vient de Dieu. Même ma vie, même mon identité, ma nationalité, ce que je suis, mes dons et mes talents. Marina, on ne finira jamais de dire que l'homme est orgueilleux. Et combien de frustrations il y a derrière quand on ne reconnaît pas notre titre. Marina, c'est le mois de l'humilité par excellence. Ce n'est pas le mois seulement d'honorer Marie. Je l'ai dit, je répète, il faut beaucoup prier son rosaire. Oui, mais ce n'est pas le mois où on prie beaucoup le rosaire. Il y a le mois d'octobre où on prie beaucoup le rosaire. Mais le mois de mai, il faut faire la distinction, c'est le mois où, par excellence, où nous imitons les vertus de Marie, donc la vie de Marie. Ce n'est pas le mois où nous prions, c'est le mois où nous imitons. Donc nous changeons de vie, c'est-à-dire que nous devenons, quand on nous voit vivre, la vie de Marie doit transparaître. C'est cela le sens profond du mois de mai. Il faut bien faire la distinction. Ce n'est pas le mois, c'est bien, je vois qu'on fait beaucoup de processions, c'est, dans l'histoire, c'est ce qu'on dit. Toutes les paroisses ont fait le chapelet, le rosaire. Il faut le faire. Mais ce n'est pas le mois pour ça d'abord. La première attitude du mois de mai, et ça je vous donne l'enseignement, ce que l'Église et ce que du monde, la mariologie, ou ce que Marie attend de nous, Dieu attend de nous pour le mois de mai, en prenant Marie pour mère, c'est d'imiter la Vierge. Et ce que Marie attend de nous pour ce mois de mai, c'est pas de l'honorer. Mais c'est de limiter. C'est pas de beaucoup la prier, mais c'est beaucoup limiter. Ce n'est pas beaucoup l'aimer, mais c'est beaucoup limiter. Marie n'a pas, elle veut que nous devenions ses enfants. C'est-à-dire que quand on voit un enfant de Marie, on dit, qui est cet enfant-là? Ah, c'est l'enfant de la Vierge Marie, par son comportement, par sa vie. C'est pas en mettant le chapelet au cou, mais c'est par ta vie, ton attitude, tu dois refléter l'image de la Vierge. Donc c'est le mois où Marie nous attend beaucoup. Elle veut qu'on imite beaucoup son humilité. Elle s'est définie comme la servante. Mais aujourd'hui, regarde l'orgueil, le pouvoir, la recherche du pouvoir, le matuvu qui nous pousse à faire, même à poser des actes, Marina, qui sont des actes ignobles. Même tuer, éliminer parce qu'on veut prendre le pouvoir. C'est l'orgueil, la jalousie, tout cela. Alors que quand tu te définis comme servante ou serviteur, ou quand tu reconnais que tout vient de Dieu, ça t'évite. La deuxième attitude, c'est la foi. Je pense que j'ai déjà défini cela. Marie croit, même dans l'incompréhensible. De l'annonciation à la croix, elle avance dans une foi pure. Donc, à imiter quoi? Nous sommes invités à imiter quoi? À faire confiance, même sans voir, comme Marie. À rester fidèle dans les épreuves, parce que Marie a traversé, s'appuyer sur la parole de Dieu. Voilà ce que Marie attend de nous dans ce mois de mai. Donc, revoir notre confiance, notre façon même de vivre les épreuves, être capable de dire toujours, je crois. Ensuite, la troisième vertu, c'est l'obéissance. Le oui de Marie est total et sans réserve. Marie a obéi à Dieu. Et Jésus même l'a dit, ce qui fait la grandeur de sa mère, c'est parce qu'elle, quoi, elle écoute la parole, elle obéit à la parole et elle met cela en pratique. Donc sa volonté, elle ne fait pas la volonté, mais c'est d'obéir à la volonté de Dieu. Et comme Marie dit, je suis la servante du Seigneur. Donc à vivre ce mois-là, c'est l'obéissance, accueillir la volonté de Dieu. Marina, ça je pense qu'on peut, encore refaire des émissions sur accueillir la volonté de Dieu. Quelle est la volonté de Dieu dans ma vie? C'est ça. Il faut comprendre quelle est la volonté de Dieu. Dieu dit, je peux te permettre de vivre des situations. C'est ma volonté. Mais je veux voir dans cette épreuve-là, comment est-ce que tu accueilles ma volonté? Comment tu accueilles la vie? Donc, c'est le mois où on apprend à accueillir la volonté de Dieu et non pas à être contre la volonté de Dieu. Et c'est cela aussi l'obéissance, c'est dire oui même quand c'est exigeant. C'est ça l'obéir, obéir à Dieu, dire oui même quand c'est exigeant. Donc abandonner aussi ses propres plans personnels. C'est cela l'obéissance. Quand tu obéis, tu laisses tes plans en toi et tu obéis à Dieu. Marina, quatrième vertu de la Vierge, c'est la charité. Marie se met en route vers Élisabeth, elle pense aux autres avant de penser à elle-même. C'est le mois où on pense plus aux autres que de penser à moi. Et Marina, ça se vérifie d'abord par la prière. C'est le mois où on ne prie même plus pour soi. Parce que Marie n'a jamais prié pour elle-même. Je n'ai jamais vu Marie en train de prier pour elle. Toute la prière de Marie, c'est de bénir Dieu. Et sa deuxième, c'est toujours de penser aux autres. Aux noces de Cana, Marie, elle ne cherche même pas. Elle ne cherche à faire que le bien aux autres. Donc c'est le mois où on développe la charité. Et moi j'ai dit la charité commence. Pour moi là, je vérifie la charité par la prière. Combien est-ce que nous prions beaucoup pour les autres, pour le monde, pour notre église, pour les pauvres, pour les personnes qu'on découvre, pour que la volonté de Dieu, surtout dans la prière de notre Père, que ton règne vienne, que ta volonté soit faite sur la terre aussi. Est-ce que nous prions pour ça, etc. Donc c'est le mois où nous posons non seulement dans la prière, et puis nous posons aussi des actes concrets d'amour, être attentif aux besoins autour de soi, et puis servir avec joie. C'est le mois par excellence où nous vérifions si nous sommes vraiment des enfants de Marie. C'est le mois de la vérification, de voir si vraiment nous sommes appelés enfants de Marie. Et là, je profite pour parler aussi de la fondation. Il y a une fondation pour les enfants de Marie, qui est la Fondation Notre-Dame d'Afrique, Mère de toute grâce au sanctuaire marial. C'est la fondation de tous les enfants de Marie qui veulent laisser parler leur cœur pour les pauvres, surtout pour leurs frères et sœurs qui sont dans des lieux retirés, qui ne sont pas dans des conditions de prière et tout ça. Parce qu'un enfant de Marie ne peut pas ne pas être charitable. Je profite pour dire que c'est le mois où on vérifie notre charité. Cinquième vertu auquel nous sommes invités à venir, c'est la pureté du cœur. La pureté du cœur. Marie est toute donnée à Dieu. Quand on dit la pureté du cœur, c'est pas seulement la pureté du corps, hein. C'est vrai, notre corps est le temple de l'Esprit Saint, mais c'est la pureté du cœur. Son cœur est libre, unifié, tourné vers l'essentiel. Le cœur de Marie n'est pas rempli par les choses de ce monde. C'est d'abord, nous sommes invités donc à rechercher, à purifier nos intentions. Marina, quelles sont nos intentions? Est-ce que mes intentions dans ce monde-là sont des intentions pures envers mon frère, mon mari, mes frères, etc.? C'est aussi chercher à fuir le péché. C'est choisir ce qui rapproche Dieu. Donc, c'est de vérifier ce qui est dans mon cœur. Qu'est-ce qui est dans mon cœur? Mon cœur est-il rempli de quoi? De haine, de vengeance? Ou bien mon cœur est rempli d'amour? Donc, c'est le moi par excellence où c'est la pureté du cœur. Je purifie mon cœur. Jésus dit, ce n'est pas ce que Dieu nous jugera en fonction de notre cœur. Qu'est-ce qu'il y a dans mon cœur? Donc, c'est le mois où je prête attention à ce qui est dans mon cœur. Donc, je purifie mon cœur avec l'aide et le soutien de la Vierge. Enfin, il y a le silence et l'intériorité. Le silence. Marie garde et médite tout dans son cœur. Nous connaissons bien Luc chapitre 2, les versets 19 et les versets 51. Marie est une femme de silence, une femme intérieure. Elle vit dans une profonde union avec Dieu. Elle ne parle pas beaucoup, nous parlons trop. Alors donc, c'est le mois où nous devons apprendre à cultiver le silence intérieur. Alors, quand souvent je donne quelques enseignements, je dis, mais il y a le silence extérieur. Mais le silence intérieur, vraiment, c'est une grâce que nous devons demander parce que ça bouillonne, ça parle beaucoup à l'intérieur de nous. Donc, apprendre aussi du temps à écouter Dieu. C'est ça, à écouter Dieu. Alors, c'est là même que la prière, dans ce mois de mai, on met en pratique davantage cette prière où on dit, Seigneur, ce n'est pas Seigneur, écoute ton serviteur qui te parle, mais c'est Seigneur, parle, ton serviteur écoute. C'est ce que la Vierge a vécu. Donc, apprendre à écouter Dieu. C'est le mois par excellence où on apprend à écouter Dieu. Alors, de façon concrète, Marina, voilà comment nous pouvons vivre le mois de mai. Et c'est le mois où nous sommes appelés à imiter la Vierge Marie. Alors, je termine pour dire que la Vierge S'il y a quelque chose à lui demander, c'est la seule prière que je formule pour nous, Marina, c'est « Vierge Marie, aide-moi à vivre pleinement sur cette terre, tout donner à Dieu, tout donner à Dieu, comme tu l'as vécu sur cette terre. Et aide-moi à aimer et à garder la foi sur cette terre, pour qu'au reçoit de ma vie, tu puisses m'accueillir pour me remettre entre les mains de ton Fils. Aide-moi à te prendre dans ma vie, mais surtout à t'aimer et surtout à t'imiter. Amen.
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0: Merci d'avoir choisi la Radio Nationale Catholique de Côte d'Ivoire, la voix de l'Évangile, pour vous former et vous informer au travers de votre émission Ecclesia Mariale pour ce vendredi. Et nous sommes dans la seconde partie de cette émission. Vous avez la possibilité de nous rejoindre en composant les numéros suivants pour poser toutes vos questions. Vous avez le 07 59 55 54 24 ou le 05 55 03 46 60 ou encore le 01 42 85 87 06. Et également, vous avez la possibilité de nous laisser vos différentes questions via ma page Facebook, Marina Kwakula Sissi officielle. Et déjà, nous avons un intervenant, il nous semble. Non, pas du tout. Très bien. Alors, Père Eugène, merci infiniment pour votre enseignement sur ce thème avec Marie, entrée dans le mois de grâce. D'aucuns diraient que c'est un mois pour méditer le chapelet ou le rosaire. Ce matin, vous venez nous dire le contraire, que c'est un mois pour imiter la Vierge Marie. On a du mal à comprendre. Est-ce qu'on doit s'arrêter de prier ou bien on prie tout en imitant la Vierge Marie?
1: Alors, Marina, c'est une très bonne question. Il faut retenir que c'est le mois où nous sommes invités à imiter la vie de Marie.
0: Bien sûr, très
1: bien. Voyez que, mais cela ne veut pas dire que je ne prie pas. Tout très à l'heure, bien. J'ai fait une prière à la fin où j'ai dit, Marie, ma prière, c'est demander à Marie de m'aider. Surtout, j'ai parlé de la transformation intérieure, j'ai parlé de conversion à quitter le péché. Donc, en un mot, imiter la vie de Marie qui n'est rien d'autre qu'une vie de sainteté. Mmh. Donc, une vie toute donnée à Dieu, une vie où on laisse Dieu transparaître, etc. Donc, c'est le danger, Marina. On pense que c'est de beaucoup prier, mais c'est le mois où nous sommes invités à imiter davantage les vertus de Marie. C'est dans les 12 mois que nous avons dans l'année, il y a un seul mois où nous sommes invités à imiter la vie de Marie. Le mois d'octobre, c'est le mois du rosaire. C'est le mois de la prière, où on demande à Marie de nous aider, on confie, on combat, etc.
0: Oui.
1: Mais le mois où on imite les vertus, c'est-à-dire que où on demande, on essaie de vivre la vie de notre mère, c'est le mois de mai.
0: Alors pourtant, on nous dit de prier sans cesse. Bon, on y reviendra, puisque nous avons un intervenant. Allô, bonjour.
2: Oui, monsieur ma soeur, bonjour.
0: Monsieur Guissot, vous allez bien?
2: Oui, ça va très très bien.
0: Nous vous
2: écoutons. Bonjour mon père.
1: Bonjour Guissot.
2: Vraiment, merci beaucoup pour votre enseignement sur la Vierge Marie concernant le mois de mai. Bon, ma question. Bon, conduis-moi du rosaire, mois d'octobre, mois de mai. Mais j'aimerais savoir, quand bon Dieu, je suis chrétien, moi je fais mon chapelet, le mystère du jour, tous les matins, je prends mes heures précises. Mais est-ce que c'est obligé que chaque soir je me rends en groupe à la grotte avec le groupe de prière pour faire le rosaire? Et je peux le prêter sur ou bien c'est obligatoire? Donc vraiment, c'est ma question.
0: Est-ce que dans ce mois marial, il faut faire la prière de manière communautaire ou de manière individuelle? On va résumer sa question comme ça.
1: Oui, c'est fortement recommandé. Si je peux, il faudrait que c'est le mois où... Parce que tous les mois, on ne se réunit pas pour faire le rosaire, le chapelet. Donc, dans l'année, il y a un mois où on dit tous les enfants de Marie se réunissent pour prier. Marina, je voudrais corriger rapidement.
0: Oui.
1: Voyez, quand on va, il faut qu'on enseigne ça aussi. Hein, et ça, je voudrais lancer un peu l'appel à tous les groupes en spiritualité mariale qui animent sur les paroisses. Quand on fait le mois de mai, quand on récite le chapelet, on choisit toujours pour la semaine ou chaque jour une vertu de Marie que nous imitons. C'est ça le mois de mai. L'objectif, c'est de se retrouver. On prie et on prend une vertu où on demande la grâce à la Vierge de nous aider à mettre en pratique cette vertu.
0: Oui.
1: Donc, c'est le mois par excellence des vertus de Marie.
0: Très bien.
1: Donc, quand nous prions, c'est pour demander la grâce de mettre en pratique les vertus de la Vierge. Donc, il faut les connaître, il faut les mettre en pratique.
0: Très bien. Allô?
3: Oui, bonjour, madame la députée.
0: Oui, cher ami, bonjour. Quel est votre nom? Bienvenue.
3: C'est le frère Zou Germain.
0: Oui, nous vous écoutons, monsieur Zou.
3: Merci, madame la députée. Et je dis bonjour, respectueusement, au frère Jeanne Adengra.
1: Bonjour.
3: Mon frère, infiniment merci pour votre exposé, d'ailleurs, bel exposé. Moi, j'apprends beaucoup, je le dis toujours à cette émission. Et j'ai deux préoccupations qui s'adressent à vous. D'abord, la toute première, mon père. Je veux savoir, le mois de mai, est-il un mois qui doit ça permettre de nous rapprocher de la Vierge Marie forcément? Ça, c'est ma toute première préoccupation. La seconde et dernière, mon père, je veux savoir, est-ce que le mois de mai peut nous permettre de jouir de la grâce de Dieu en abondance? Je précise, en abondance. Merci à vous, je continue de vous suivre et que Dieu vous garde.
0: Merci à vous, Monsieur Zou, pour vos questions. Restez à l'écoute, le Père va vous répondre.
1: Oui, Marina, je pense que la première question, elle est, ce que nous sommes en train de débattre, c'est la réponse. Le oui. mois de mai, est-ce que nous rapprochons davantage, n'est-ce pas, de Dieu, de Marie? Mais bien sûr, c'est le mois par excellence où nous voulons être comme Marie.
0: Puisque
1: on imite ses vertus.
0: Imiter ses vertus.
1: Donc c'est le mois où il faut que on comprenne bien. Quand Jésus nous dit au pied de la croix, à travers Saint Jean, donc à chacun de lui, je dis que c'est là qu'il institue la dévotion mariale. Il dit, voici ta mère. Mm-hmm. Et il dit au disciple, voici en fait ta mère. Et puis il dit à la Vierge, voici ton fils. Mais voici sa mère là. C'est pourquoi? De la même façon que Marie l'a éduqué, de la même façon que Marie l'a aimé, c'est-à-dire que moi, Jésus, j'ai pris ma mère dans ma vie. Je vous demande, vous aussi, de l'accueillir. Mais accueillir Marie dans sa vie aujourd'hui, Marina, ça signifie quoi concrètement?
0: Oui.
1: C'est d'imiter la personne. C'est-à-dire que quand tu passes, on doit savoir que voilà le fils d'eux. Voilà le fils de Marie. Quand on dit, mais celui-là, qui est sa mère? Mais sa maman, là, c'est elle. Ah, mais d'accord, vraiment, c'est... Et même la femme qui était émerveillée de voir dit, mais bienheureuse la mère qui a mis Jésus. Elle dit, Jésus dit, mais bien sûr, c'est ma mère. Et puis parce qu'elle écoute la parole, elle met en pratique. Donc c'est le mois où tout enfant de Marie doit pouvoir, sa vie doit refléter la vie de Marie. Parce que c'est le mois où nous imitons Marie. Donc quand qui imite Marie se rapproche de Dieu.
0: Très bien. Sa seconde question, est-ce que c'est un mois pour jouir pleinement de la grâce de Dieu? Il a ajouté en abondance.
1: Mais Marina, je l'ai dit. Oui. Je dis, la grâce transforme la vie. Et la grâce de Dieu, là, n'est jamais stérile dans notre vie.
0: Très bien.
1: Oui. Donc, qui accueille la grâce de Dieu, mais tu te rapproches davantage de Dieu?
0: Oui. Allô, bonjour.
4: Allô.
0: Oui, madame, quel est votre nom?
4: Je suis madame Kagou.
0: Allô?
4: Oui, vous m'entendez?
0: Oui, reprenez votre nom, s'il vous plaît.
4: Je suis madame Kagou. Madame Kagou.
0: Oui, vous appelez d'où, madame Kagou?
4: Je vous appelle de Cocody.
0: Très bien, nous vous écoutons.
4: D'accord, je souhaiterais lui remercier au père pour son enseignement.
0: Oui.
4: Et lui demander une question assez pratique. Comment est-ce que je sais que je suis une bonne imitatrice de la Vierge Marie? Allô?
0: Oui,
1: oui, nous vous écoutons. Hein?
4: Ok, donc comment je sais dans mon quotidien que je suis une bonne imitatrice de la Vierge? Et quelles sont les petites astuces qu'il peut nous donner pour vraiment vivre cette imitation de la Vierge Marie là au quotidien?
0: Oui. Merci beaucoup, Madame Kagou, pour vos questions. Restez à l'écoute.
1: Oui, une très bonne question.
0: Oui.
1: Je pense qu'elle me dit, c'est vrai, une chose est d'énumérer les vertus, de les enseigner, mais comment de façon concrète
0: on sait que, voilà.
1: La première, quand je parle des vertus, d'abord les vertus, il faut définir une vertu comme des actes de façon permanente, bonne, que nous posons dans la vie. Je prends quand même de façon concrète l'humilité. Comment tu considères les biens que tu as dans ce monde? Comment tu te situes dans ce monde? Tu te positionnes dans ce monde? Quand tu échanges avec les autres, comment tu te situes? Comment tu parles de toi? Comment tu parles de Dieu? C'est sans cela. L'humilité me dit que même quand je parle avec mon ami de façon concrète, dans ce que je suis, et moi-même dans ma tête, dans ma vie, je sais que je suis de passage, je suis créature, que tout ce que je vois là, c'est des vanités.
0: Donc parler avec bienveillance?
1: Parler avec bienveillance. Et surtout, Dieu dit, aimer Dieu, comme Jésus, aimer Dieu par-dessus tout. C'est-à-dire que dans la vie, ma priorité, c'est Dieu. Oui. Et ce que je suis et ce que j'ai là, je ne considère pas, Saint Paul dit que je considère ça comme des balayures. C'est la première attitude. Parce que le diable, Qu'est-ce qu'il fait? Il te parle d'orgueil, il te fait croire que ce monde-là, c'est une fin en soi. Il faut emmagasiner, il faut que tu... Voilà, donc toi aussi, dans ton esprit, tu passes toute ta vie à rechercher quelque chose que tu vas laisser un jour pour partir. Donc, c'est ce que les jésuites appellent la sainte indifférence. Et c'est important de cette humilité-là. Combien de personnes, et je l'ai enseigné ici, qu'au fond, regardons bien, tout ce qui nous rend tristes sont des vanités.
0: Très bien.
1: Donc, la première attitude, c'est de savoir que je suis créature. Que ce que... Et l'autre, c'est la foi, la confiance. La vie est un mystère. On voit la vie de Joseph, on voit la vie de Marie, on voit la vie des saints. Il y a tellement d'imprévus. Presque tout ce qu'on a prévu là, c'est pas ce que nous vivons. Mais comment j'accepte ces imprévus là? C'est la façon dont je parle, la façon dont ces imprévus, les difficultés de la vie là, la façon dont je vis là, j'accueille. Est-ce que tout cela a tellement d'impact sur ma vie, ou bien est-ce que je sais le remettre entre les mains de Dieu? C'est ce que Marie a vécu.
0: Elle parle aussi d'astuces, Madame Kakou.
1: L'astuce, c'est moi, je dis la seule astuce, moi j'en ai deux.
0: Oui.
1: Moi, c'est d'abord tout ce qui est prière, c'est-à-dire Eucharistie, adoration et la Vierge.
0: C'est-à-dire?
1: Je me mets devant le Seigneur,
0: oui.
1: Je me mets devant la Vierge, je dis, mais écoute, tu vois, je lui parle du fond de mon cœur, tu vois ça, je n'arrive pas à le faire, ça je n'arrive pas à faire, ça j'ai ceci, j'ai cela. Mais aidez-moi à grandir.
0: Oui. Un autre intervenant se signale. Allô?
5: Oui, allô, Marina, bonjour.
0: Bonjour, cher ami, comment est-ce qu'on vous appelle?
5: Oh, bien entendu, Marina.
0: À Godoblaise?
5: Venance Aduko, Venance.
0: Ah, Venance, pardon. Allez-y, nous vous écoutons, Venance Aduko.
5: Merci bien, Marina. Merci, mon père Eugène.
1: Merci.
5: Merci bien, mon père. En tout cas, on a bien compris l'enseignement. Et c'est moi pour imiter plus la Vierge, les vertus de la Vierge et puis le péché. En tout cas, Madame Kakou, je voulais savoir, cette vertu d'humilité-là, comment on peut l'acquérir? Puisque souvent, nous sommes en société, quand tu essaies d'être un peu pieux, les autres vont dire, il a fait comme Jésus, bien, je dis quoi. Donc, vraiment, c'est souvent un peu mélangé. Vous avez dit dans l'enseignement qu'on doit faire tout dans la discrétion, vivre simplement, le plus simplement possible. Mais souvent, nous, ceux qui nous entourent et qui nous regardent vont nous critiquer souvent aussi. Là, il fait comme passer quoi, il fait comme Jésus. Donc, il veut un peu comprendre cette vertu d'humilité-là. Donc, c'est juste ma préoccupation.
0: Merci beaucoup. Il semble que c'est parfois difficile à cerner quand on parle d'humilité. Dites-nous, c'est vrai que vous en avez parlé. Éclairer encore notre lanterne pour que nous puissions mieux comprendre.
1: Marina, Jésus dit, moi-même qui suis le bois vert, regarde comment ils m'ont traité. Ce n'est pas vous le bois sec.
0: Oui.
1: La question, je ne vis pas par rapport aux autres. Je vis par rapport à mon Dieu. Quand je regarde au plus profond de mon âme, si moi, je vis mon humilité, mais cela me suffit. Marina, une autre aussi astuce que je voudrais qu'ils comprennent. Mais le diable, il ne dort pas, hein, Marina. Il faut qu'on en parle beaucoup. Hein.
0: Oui.
1: Il ne supporte pas ceux qui sont humbles. Il va tout faire pour te déstabiliser. Et il passe par qui? Il ne va pas descendre du ciel, il va passer par les hommes. Donc, ils vont te dire, oh, mais lui, là, il se prend pour qui? Oui, je me prends pour enfant de Dieu.
0: Très bien.
1: Ah, mais il se prend, il pense qu'il est arrivé. Oui, je suis arrivé. Il ne faut pas avoir peur de vivre ta foi. Il ne faut pas avoir peur que les gens te critiquent. Dans l'évangile d'aujourd'hui, dans la première lecture, Saint Paul, Jésus, Dieu l'a réconforté. Sois sans crainte, Paul. Il ne faut pas avoir peur d'être maltraité. Il dit aux apôtres, mais n'ayez pas peur. Dans le monde, ils vont vous insulter, ils vont vous maltraiter. Mais ayez courage, persévérez. Oui. Donc, ce n'est pas parce que l'autre dit, d'ailleurs même ce qu'il dit, c'est son jugement. Mais ce n'est pas parce que l'autre te juge que tu vas arrêter de vivre ton humilité. Mais justement, c'est parce que ton humilité l'interroge. Et d'ailleurs, mais il faut que les gens en parlent. Pour que tu saches que vraiment c'est bon. Donc, il ne faut pas avoir peur que les gens disent comme, mais toi, tu te prends pour qui? Oui, je me prends pour enfant de Dieu. Toi, tu veux dire quoi? Tu es humble? Oui, je suis humble. Quel problème il y a? Donc, il ne faut pas avoir peur, Marina, de vivre. C'est-à-dire que c'est ce qu'on appelle le témoignage de la vie. Quand, par exemple, quelqu'un vient, on parle d'humilité. On dit, mais toi, tu es riche et puis tu as tout. Il faut vivre, mais il faut faire ça. Tu dis, mais écoute, ça, c'est... Bon, Dieu m'a donné, moi je mets ça au service des hommes, moi bon, que j'en ai, que je n'en ai pas.
0: C'est aussi l'humilité.
1: Bon, c'est ça, c'est la sainte indifférence, c'est ça aussi l'humilité.
0: Oui.
1: Ah, mais toi tu dis, mais toi ça, tu te gonfles, tu non, je ne me gonfle pas. Moi, c'est simplement ce que j'utilise.
0: Oui.
1: Donc il ne faut pas avoir peur de vivre sa foi.
0: Oui. Alors, avant les différents appels que nous avions eus, nous parlons de ce que vous nous disiez, il faut plutôt imiter en ce mois de Marie ses vertus au lieu de prier. Moi, je vous disais, on nous dit de prier sans cesse. Vous nous dites, il faut moins prier, il faut imiter les vertus de Marie. Est-ce qu'on a bien compris le message ce matin ou bien dites-nous.
1: Marina, mais quand tu veux mettre en. Il veut imiter. Il faut demander la force.
0: Bien sûr.
1: La prière dans ce mois de mai consiste à demander la grâce de mieux imiter les vertus de Marie. Mais la prière, c'est quoi? C'est pas la prière. Mais demander ce qu'il faut pour aller au ciel. Je l'ai répété, je l'ai enseigné. Lumen Gentium, chapitre 8, le numéro 62. Marina, il faut lire. Là, le premier rôle de Marie, c'est de nous aider à aller au ciel.
0: Oui.
1: Maintenant, si toi, tu demandes les vertus pour aller au ciel, c'est le premier rôle que de Marie. Donc, dans ce mois-là, moi, par exemple, jeune, quand je prie dans ce mois, quand je m'adresse à la Vierge, et je demande si je dois demander une vertu, quelque chose pour moi, pour les autres, comme j'ai dit, mais je m'attarde beaucoup sur les vertus. Par exemple, la foi, l'humilité, la pureté du cœur. J'ai parlé de la pureté du cœur. Mais il y a quoi dans notre cœur actuellement? Je demande, mais Sainte Vierge Marie, aide-moi à avoir la pureté du cœur. Aide-moi à voir, et puis j'essaie de mettre en pratique cette pureté-là. J'essaie de ne pas de vider mon cœur pour vraiment vivre dans la sainteté, pour beaucoup de choses. Mais c'est ça le mois de mai. C'est tout simple, hein, Marina.
0: Très bien. Donc, on continue de prier, mais tout en demandant à imiter les vertus de
1: la Vierge. Non, pas seulement demander, il faut mettre aussi en pratique. Je demande et je mets en pratique.
0: Exactement.
1: Parce que si la prière ne m'engage pas, ça n'a pas de sens.
0: Très bien. Ouais. Tout cela n'exclut pas la célébration eucharistique, nos rosaires, les méditations bibliques, les actes de charité, comme vous l'avez indiqué d'ailleurs.
1: Et fuir le péché.
0: Très bien. Alors, nous sommes pratiquement au terme de cette émission.
1: Ah, déjà, hein.
0: Oui, le temps passe assez vite quand même. Alors, quel conseil ou quel, on va dire, oui, quel conseil souhaiteriez-vous au terme de cette émission partager à tous ces auditeurs qui, nous sommes aujourd'hui seulement le 15 du mois de mai, il y a encore 15 autres jours, je dirais 16, à vivre. Comment vivre pleinement ces jours restants du mois de Marie?
1: Alors Marina, d'abord, c'est pas 16 jours, il nous reste toute la vie sur la terre pour vivre les vertus.
0: Et c'est vrai que oui, sur le mois de mai.
1: Bien sûr, voilà, c'est pédagogique,
0: oui,
1: c'est voilà.
0: Exactement.
1: Alors ce que je voudrais dire, on peut pas vivre toutes les vertus en même temps.
0: Oui.
1: Moi, ce que je conseille, le conseil que je donne, c'est le mois où on imite les vertus. Moi, je demande de prendre une vertu ou deux vertus et puis mettre en route. Surtout, nous avons parlé de la vertu de l'humilité et la vertu de la foi. Et c'est important, la foi, la confiance, l'abandon total. C'est toute la vertu de l'humilité. Parce que c'est la mère de toutes les vertus. Et quand on demande au diable, mais pourquoi est-ce qu'il n'aime pas la Vierge Marie, il dit, la réponse qu'il donne, il dit, c'est parce qu'elle est humble. Donc là, c'est de prendre une vertu et essayer de mettre en pratique, de vivre cette vertu en demandant la grâce à la Vierge, n'est-ce pas, de nous aider à mettre en pratique. Donc c'est le mois où on essaie de regarder sa vie spirituelle, en un mot, sa vie de sainteté. Est-ce que ma vie me permet aujourd'hui d'être véritablement un enfant de Dieu? Et Marie est là pour nous aider à mettre ces vertus-là en pratique. Alors donc, c'est le conseil que je donne, c'est de prendre une vertu ou deux vertus et essayer de demander la grâce à la Vierge d'abord et essayer de vivre cette vertu. Et comme nous avons épilogué longuement sur la vertu de l'humilité qui est la mère de toutes les vertus, mettons en pratique l'humilité. Or, l'humilité, ce n'est rien d'autre que, comme Marie elle-même s'est définie, n'est-ce pas, comme servante, je ne suis rien. Tout ce que je suis, tout ce que je possède, c'est Dieu. Ce que j'ai et ce que je suis, je ne dois pas prendre cela pour brimer les autres ou me penser que je suis meilleur que les autres. Parce que tout m'a été donné, comme Saint Paul nous l'a dit, 1 Corinthiens 4, verset 7. Tout m'a été donné, tout est pour Dieu. Donc, essayons de vivre la simplicité, l'humilité, c'est se rabaisser. Dieu lui-même qui est Dieu, Jésus-Christ, quand il est venu, n'a pas revendiqué son droit d'être traité à le Dieu. C'est pas toi et ton petit titre, nos petits titres là, qu'on va penser qu'on est arrivé. Et l'humilité, c'est aussi savoir se détacher des vanités de ce monde pour rentrer dans la simplicité, la discrétion. C'est quand tu vis cette seule vertu-là, peut t'ouvrir grandement le ciel. Alors c'est le mois par excellence qu'on prend au sérieux cela. Et c'est Marie qui peut nous aider.
0: Oui.
1: Et donc c'est pourquoi je voudrais de façon solennelle demander, mon frère et ma soeur, toi qui as pris Marie dans ta vie, Le tout n'est pas de la prier, de l'honorer, mais c'est de l'imiter. Et prends une vertu, deux vertus. Chaque semaine, on peut prendre une vertu, ou même tout le mois qui reste, toute la. Prends une, deux vertus, mettre en pratique, en demandant la grâce à la Vierge. Je crois que c'est ce que le mois nous demande, c'est ce que le mois de mai nous enseigne.
0: Très bien. Merci infiniment à vous, Père Eugène Adingra, pour ces précieux éclairages sur le thème avec Marie, entrée dans le mois de grâce. Retenons au terme de cette émission que la Vierge Marie demeure pour chacun de nous une mère, un modèle de foi et un chemin sûr vers le Christ. En marchant avec elle, nous apprenons à faire confiance à Dieu, à accueillir sa grâce et à vivre dans l'espérance et à imiter ses vertus, comme le Père Eugène Adingra l'a souligné dans son enseignement. Que ce mois de grâce ou ce mois de mai soit pour chacun de nous un temps de conversion, de paix intérieure, de prière et de bénédiction abondante. La semaine prochaine, nous parlerons de l'Esprit Saint puisque nous approchons de la Pentecôte. Merci infiniment, Père Eugène Adingra. Vos livres sont toujours disponibles, n'est-ce pas?
1: Au Sanctuaire Marial, ou à la paroisse Notre-Dame du Perpétuel Secours de Trècheville, oui, au collège Saint-Jean Bosco, et même aussi à la paroisse Sainte-Thérèse de Macouri.
0: Très bien. Merci à nos techniciens Lanceux Bakayoko et Axel Conan qui ont assuré tous deux la mise en onde de cette émission. Merci à vous également, chers auditeurs, qui avez enrichi cette émission. Merci à ceux qui l'ont écoutée. Vous pouvez la réécouter à partir de 23h et revoir la vidéo de cette émission sur ma page Facebook, Marina Kwakula Sissi officielle. D'ici là, n'oubliez pas une chose, souriez toujours à la vie, et puis je vous retrouve pour le 10-14 tout à l'heure. Et puis la semaine prochaine, on se retrouvera aussi pour de nouveaux numéros de votre émission Ecclesia Magazine. D'ici là, portez-vous bien.
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0: le Fils de l'homme a apparu afin de détruire les œuvres du diable.
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